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0: élu un noyau national. Un fournisseur souverain en arrière-guichet. Des appliquettes hexagonales. Et une facture particulièrement salée. L'équipe aujourd'hui, Solarus Gael et Dasfritch, notre invité Bernard Benamou, secrétaire général de l'Institut Souveraineté Numérique. Et j'espère que tout le monde a mis son portable sur silencieux, hein. Non, vous n'avez pas des smartphones nationaux, vous, encore. Ok, alors c'est parti. Bonjour à toi, Solarus. Allez, bonjour à toi, Gaël. Félicitations, d'ailleurs.
1: Merci.
0: Puisque c'est vrai que Gaël et Chris, qui collaborent dans notre émission, ont sorti un papier dans National Geographic, édition américaine. C'est pas mal.
1: Voilà, c'est pas pour le pervers d'autopromo, mais...
0: Non, je suis super heureux d'être avec des journalistes de qualité. Ça nous change des deux abrutis, moi et Solarus, en question. Bonjour, monsieur Benahou. J'espère que vous allez bien.
2: Oui, je vais très bien, merci.
0: Voilà. Et bonjour à toi, enfant du futur immédiat. Toi qui nous écoutes sûrement avec un ordinateur dont le système d'exploitation

et conçus à l'étranger, gérés par des sociétés ou des fondations américaines, donc forcément suspects. Ce qui est à la base sur lequel repose tout l'environnement de ton ordinateur, ton smartphone, ta console de jeu, ta box ADSL, etc., c'est le système d'exploitation. Il est en charge de discuter avec le matériel, de gérer les fichiers, de donner la main aux différents logiciels qui sont lancés et de protéger les données de chacun. Or, le fait que l'ordinateur soit contrôlé par un logiciel qui a été conçu hors du contrôle juridique français titille certains élus politiques. Et donc, profitant des discussions parlementaires du projet de loi pour une république numérique, a été rédigé un article 16 ter demandant à construire un système d'exploitation français utilisant des algorithmes de chiffrement dûment contrôlés et certifiés NF. Loin de nous de nous moquer d'une telle idée issue de l'Assemblée nationale. 575 élus du peuple ne pourraient se tromper. Non. Non, ne rayons pas. Bon, faire un OS souverain. Non mais, est-ce que vous vous rendez compte du travail de faire un système d'exploitation? Dire que ladite proposition nous a laissé perplexe de rire et encore en dessous de la vérité. C'est même suite, en fait, à cet amendement que nous avions décidé de réouvrir le lourd dossier sur l'informatique d'initiative nationale avec le fameux cloud souverain de sinistre mémoire. Dans ce deuxième chapitre, cette heure sera donc exclusivement consacrée à en faire le devis. Oui, un devis. D'abord, prenons le noyau du système d'exploitation, aussi techniquement appelé le kernel. C'est-à-dire noyau en anglais. Un kernel est le logiciel qui est à la base de tout. C'est le premier logiciel en fait qui est lancé. Il gère les abstractions, il ouvre les canaux de communication avec le matériel, le réseau et entre les logiciels. C'est aussi lui qui distribue le temps de parole, de fonctionnement entre chaque logiciel. En 2008, la Linux Foundation estimait le coût de développement du kernel Linux à 1,4 milliard de dollars. Si ce kernel avait été écrit par une structure commerciale et où chaque ligne de code est facturée. Sachant qu'en 8 ans, il y a encore eu de très nombreuses améliorations à ce kernel et que ce coût prend compte l'effort entre 1994 et 2008, on peut facilement l'estimer actuellement à 2 milliards de dollars. Ensuite, il y a les utilitaires systèmes tels que les drivers qui permettent de gérer un écran ou une imprimante, ou ceux qui aident à gérer le système de fichiers et les bibliothèques qui regroupent les éléments primitifs utilisés par la plupart des logiciels. Sous Linux, toujours, on fait appel aux utilitaires de la distribution GNU, mais aussi des drivers matériels écrits par des fabricants comme ARM, Sony ou Nvidia. Et dites-vous bien que c'est bien parce que c'est Linux qu'ils ont bien voulu le faire. Les services de chiffrement de données pour les communications sur Internet sont soutenus par OpenSSL, qui est un autre système d'exploitation, OpenBSD. Apple soutient depuis 20 ans le service d'impression qui s'appelle Cups. Et si nous devions mettre tout ensemble, on peut estimer facilement l'effort comme étant le double. On arrive donc à 2 plus 4, si je calcule bien, ça fait 6 milliards de dollars. Ensuite, si tu utilises un affichage fenêtré, de multiples drivers graphiques s'ajoutent encore, ainsi que la gestion de l'environnement de bureau, son design, la gestion du clavier, ah oui, on parlera du clavier souvent bientôt, et surtout de la multitude de cartes graphiques et de résolution d'écran. Je te fais grâce de la traduction dans une autre langue que le français, on devrait aussi arriver à 4 milliards de dollars. Donc, pour arriver à un système d'exploitation de base, sans client email, sans base de données, sans aucune suite bureautique, ni navigateur web, ni lecteur de médias, et même pas le jeu de patience ou de démineur, et bien le total de la douloureuse avoisine, selon mes savants calculs, à 10 milliards, sans compter la TVA, sans même pouvoir en faire quoi que ce soit, puisque le pare-feu OpenOffice pour protéger Christine Albanel des cyberrhumes n'est même pas là. Et pour vous donner l'exactitude de mon analyse, et je jure que j'ai fait mon estimation de mon côté, le site Numérama a fait la même estimation de son côté à environ 1 milliard. Seulement, comme l'exécution du projet sera forcément confiée à nos glorieuses nationales de S2I, leurs commerciaux multiplieront par 10 la facture et le débordement prévisible sera d'environ x5. x5 de x10. Ah oui, quand il y a l'argent public, il y a des bénéfices à redistribuer aux actionnaires. Mais là, je serai mauvaise langue. Mais soyons honnêtes, des systèmes d'exploitation hexagonaux, on en a eu. Depuis le plan calcul en 1966, nous avions de grands constructeurs informatiques, comme par exemple Alcatel, la Radiotechnique, Goupil, Onewaybull et la Compagnie internationale pour l'informatique. Mais à l'époque, les ordinateurs n'étaient pas forcés de communiquer avec le reste du monde. On vivait bien à l'abri des tempêtes de virus et de cyberguerre sur notre atoll, tout bronzé à Mururoa. Les ordinateurs Bulmicral carburés au prologue et les Thomson MO5. Ah bah non, les ordinateurs Thomson avaient bien un OS national, mais le basique était signé Microsoft. Bon, allez, je déconne un peu, il y avait aussi un autre langage signé par un certain Daniel Glassman. Bon, ça, vous verrez ça en cherchant bien. Daniel, si tu nous écoutes. Bref, démonstration pour l'absurde que Super Dupont le savonne. Fini l'époque d'un particularisme national digne des phares jaunes et des télé-sécam. De nos jours, qui peut concevoir un ordinateur sans échanger entre nous des documents textes ou des feuilles de calcul, sans croiser les bases de données, au final sans Internet? L'ère de la culture informatique cocoricardière et isolationniste, elle a fait long feu de subventions publiques. Or, de nos jours, un service qui dépend du Premier ministre, l'Agence nationale de la sécurité des systèmes d'information, l'ANSI, offre une distribution Linux revue et annoncée comme sécurisée. Clip! Oui, l'article 16 ter a été rédigé en totale méconnaissance de ce qui se fait déjà par des personnes dont c'est le métier qui sont missionnées pour ça, mais peut-être que la députée PS Delphine Bateau, à l'origine de l'amendement, souhaitait que l'OS en question porte son nom, comme ça on dira plus que Windows est cassé mais que Bateau a coulé. Enfin, du futur immédiat, à l'heure où nous enregistrons cette release, le Sénat vient de retoquer l'article en question, ce qu'il faut en l'air à mon émission, merci. Néanmoins, comme nous sommes assurés qu'on va probablement encore entendre parler longtemps de cette idée farfelue après son vote le 3 mai, il te faut retenir cette fable digne de La Fontaine. C'est pas parce que le client dit que c'est possible qu'il connaît son métier.

0: la France. Etienne Daou, je suis désolé pour la mauvaise blague sur le jeu de mots d'une députée de la nation qui pourrait m'en vouloir. Et puis voilà, quoi, mais bon, on est sur la décennie. Ça aurait pu. Hein. Gaël, alors le 6 avril, comme tu le disais, la commission des lois du Sénat a étudié la loi numérique et a supprimé, entre autres, les amendements proposant la création d'un système d'exploitation souverain. Avec nous pour en discuter, au bout du fil, Bernard Benamou, le secrétaire général de l'Institut de la souveraineté numérique et délégué aux usages de l'Internet au ministère de la Recherche et de l'Enseignement supérieur. Monsieur Benamou, bonjour, je vous ai entendu parler d'Agana Virgule.
1: Ah, bon, merci. Non, j'allais juste préciser que les fonctions de délégué auprès du ministère de la Recherche étaient mes anciennes fonctions.
0: Ah, d'accord, bon, alors il va falloir mettre à jour plusieurs sites d'informations, d'informations d'importance nationale, alors, comme Wikipédia et France Inter.
1: C'est pas toujours.
0: À France Inter ou France Info d'ailleurs, qui donne la même information.
1: Donc, c'était vrai, ça
0: n'est plus. C'était vrai depuis combien de temps qu'on.
1: J'ai quitté mes fonctions en 2014.
0: Ah, oui, d'accord, ok. Et donc, on ira faire un tour sur Wikipédia pour
1: modifier la chose.
0: Bon, en tout cas, cette décision de la commission des lois, est-ce qu'elle enterre l'OS souverain? Première chose.
1: Il est difficile de le dire parce que dans le système législatif français, a priori, c'est l'Assemblée nationale qui a le dernier mot sur les textes. Donc, en théorie, j'aurais tendance à penser que ça, c'est peu probable que cet amendement repasse sur place. Je préciserai d'ailleurs, parce que vous avez dit effectivement qu'il prévoyait la création d'un OS souverain. Non, il prévoit la création d'un commissariat à la souveraineté numérique, dont le but serait d'étudier la faisabilité d'un OS souverain.
0: Oui, mais justement, la commission elle-même ne va pas supprimer, mais c'est cette mission d'étudier la création qui est.
1: Les deux missions clés, effectivement, et l'OS souverain d'un côté, et la cryptographie, donc le fait de créer des outils de chiffrement par l'État, ces deux questions-là ont été remises en cause.
0: Donc, en fait, en l'état, on va créer un commissariat, mais qui n'a plus de mission.
1: C'est un peu l'idée.
0: C'était avant ou après la création d'une commission sur les commissions Théodule de l'Assemblée nationale?
1: Je ne saurais dire. mais de fait, tout le monde, enfin tout l'écosystème numérique a quasiment fait une levée de bouclier suite à cet amendement en faisant remarquer, comme vous le disiez dans votre production, que ça existait déjà, que c'était méconnaître l'existant, que c'était méconnaître la réalité industrielle par rapport à ça et que l'issue d'un possible projet dans ce domaine serait plus qu'incertaine. Elle serait quasiment vouée à l'échec puisque le pilotage par une structure publique d'un projet aussi faramineux, donc vous voulez signer à plusieurs milliards d'euros, c'est clairement ça. D'abord, un, l'État n'en a pas à l'heure actuelle les moyens, et deux, ce serait infiniment risqué dans le paysage industriel tel qu'il se présente.
0: Donc c'est une bonne chose d'avoir enterré cette absurdité, c'est ce qu'on
1: dit. C'est une excellente chose que des sénateurs aient pris la peine de revenir sur un travail qui avait manifestement été activement rédigé. Et sur le principe, ça peut paraître sympathique. Comme vous le disiez, pourquoi pas ne pas dépendre de grands acteurs américains dans ce domaine. Voilà, mais le problème, c'est qu'il faut le faire avec des moyens et une stratégie, et pas effectivement de manière purement défensive, en disant ils ont fait ça, nous faisons la même chose. Ça a été fait il y a des années, c'était en 2003, pour un moteur qui se voulait être le concurrent de Google, qui s'appelait Quero à l'époque, dont on n'avait peut-être pas entendu parler, et qui a lui aussi fait couler beaucoup d'encre et surtout beaucoup de subventions publiques pour au final mettre qu'un moteur parmi beaucoup d'autres dans le secteur. Donc c'est vrai qu'il serait dommage de ne pas tirer les enseignements du passé, c'est donc ce qu'ont fait les sénateurs, on ne peut que les en remercier.
0: Comment on explique quand même que des députés aient pu proposer ça? C'est juste de l'empressement, le fait qu'ils soient débordés, et pourquoi pas une bonne idée sans creuser? Ou ça veut dire plus de choses?
1: Ça montre beaucoup de choses, ça montre que. On a un déficit de maîtrise et de culture technologique au sein des représentations politiques, et pas que parmi les députés, c'est vrai, de beaucoup de patrons d'exécutifs locaux, c'est vrai, de beaucoup de responsables même d'administration. Et dès qu'on rentre un peu dans des domaines un peu techniques un peu complexes, évidemment, on sent ce manque de culture. Or, on le voit bien, pour les temps qui viennent, il faudra absolument un rattrapage, j'allais presque dire une formation permanente pour nos élus et nos décideurs, parce que ce qui se joue là, c'est plus uniquement, comme dans le passé, vous citez l'époque héroïque de Bull et du plan calcul, c'est plus uniquement la filière informatique qui se joue là. C'est pratiquement tous les secteurs, on le voit tous les jours. Et donc aujourd'hui, avoir la maîtrise des outils technologiques, c'est avoir la maîtrise des transports, de l'énergie. De la santé bientôt, de pratiquement tous les secteurs économiques.
0: L'OS, ce n'est pas qu'un ordinateur, mais avant d'aborder ces sujets très, très importants, ces enjeux importants, j'ai quand même une remarque, parce que je ne sais pas si Mme Matteau a fait des recherches et s'est inspirée des modèles d'OS chinois, par exemple, ou russes, qui sont en train d'être, dit-on, mis en place, mais on en parlera tout à l'heure. Hein. Si ces pays construisent ces OS souverains, pourquoi pas la France? Mettons de côté le coût, la faisabilité.
1: Déjà, le problème, c'est la dimension. C'est-à-dire envisager qu'on puisse créer une initiative de ce genre qui soit franco-française. Alors évidemment, vous me direz, si ça devient de l'Assemblée nationale, la logique voudrait qu'ils se préoccupent d'abord de la France. Mais ils ont très bien pu envisager un projet et une action de concertation avec nos partenaires européens, ce qu'ils n'ont pas fait. Et je crois que si on devait avoir une initiative intelligente sur les normes et les standards de l'Internet dans les temps à venir, comme l'ont dit à plusieurs reprises nos voisins allemands, c'est évidemment à l'échelle européenne qu'on doit faire, ça ne peut pas être à l'échelle d'un des 28 pays de l'Union.
0: Et donc un OS souverain européen, ça serait mieux? Ça serait bien?
1: L'idée, c'est de se positionner dans le temps. C'est-à-dire qu'aujourd'hui, ce dont nous parlons, c'est les OS, en particulier pour les terminaux mobiles. Tablette, téléphone, tablette, smartphone. Bon. Mais dans un avenir très proche, il va y avoir énormément de travail sur les objets connectés. Et les objets connectés, ce ne sont pas des ordinateurs, comme le sont justement les téléphones ou les tablettes. Ce sont des objets qui seront des objets du quotidien. Ce sont des objets pour la gestion d'énergie, des objets, y compris même, j'allais dire, évidemment, la télé connectée, la voiture connectée. Mais au-delà, ce sera les denrées alimentaires, qui auront certainement droit à des services et des capteurs connectés, les vêtements, les bâtiments et toutes sortes d'objets. Et c'est là que l'effort industriel européen doit se situer. Et si on loupe cette porte, si on loupe ce virage, ce que nous avons connu, c'est-à-dire en gros 20 ans, 25 ans d'Internet dans lequel les Européens ont avec régularité perdu des marchés importants, y compris donc surtout la téléphonie, on a perdu Nokia qui s'est fait littéralement désintégrer en vol par Apple et par Google. Par définition, si on n'est pas présent sur ce segment-là, c'est effectivement 20 ou 25 ans qui s'inscrivent dans lesquels nous n'aurons tout simplement plus notre mot à dire dans l'ensemble des technologies.
0: Comment on explique qu'on en soit arrivé là alors que l'Europe est l'un des plus gros marchés consommateurs de technologies?
1: L'Europe est le plus gros marché de consommation des technologies. Comme le dit justement certains rapports parlementaires, nous sommes devenus d'une certaine manière une colonie numérique de deux autres continents, à savoir les États-Unis et l'Asie. Comment on en est arrivé là? Il faudrait malheureusement beaucoup de temps, mais on peut dire justement que c'est ce manque de prise en compte des réalités technologiques par l'ensemble des décideurs qui a fait qu'on a laissé

0: secteurs historiques dont les intérêts se sessionnaient sur des dizaines d'années, en particulier les télécoms, mais pas que, prendre la main sur ces secteurs, et là où on aurait dû favoriser, comme on le voit aux États-Unis, comme on le voit dans l'ensemble des économies qui fonctionnent, entre guillemets, dans ces domaines, on voit des petites sociétés qui progressivement créent des produits de rupture, comme on dit, et qui sont capables de menacer des sociétés centenaires ou même pluricentenaires parfois. Et nous, en Europe, c'est quelque chose qu'on a beaucoup de mal à faire, de faire en sorte que les petites deviennent moyennes, puis grandes, puis très grandes. Et on a très peu d'exemples dans ce domaine. On a BlaBlaCar en France qui est devenu un succès international, mais c'est quasiment tout. Il y a les Toulousains, j'ai plaisir à rappeler ce que vous avez à Toulouse. Il y a les Toulousains Petit Fox qui font des réseaux d'objets connectés qui sont particulièrement intéressants. Ils sont en passe de devenir un vrai acteur de taille mondiale. Mais ça limite très très vite. Il y a Criteo qui est parti aux États-Unis pour être listé en ligne. Donc par définition, on n'a pas ces sociétés qui sont capables de devenir des géants mondiaux. Et c'est notre problème aujourd'hui.
1: Et c'est ça qu'aux États-Unis, on a pu aider les petites entreprises.
0: Voilà, aux États-Unis, il y a plusieurs mécanismes qui existent en termes de financement. Alors évidemment, vous avez des fonds beaucoup plus grands et beaucoup plus riches pour financer le développement de ces sociétés. On a un mécanisme que nous devrions avoir en Europe et que nous n'avons pas d'orientation des commandes publiques vers les petites entreprises. C'est-à-dire qu'aux États-Unis, en gros, pour toute commande publique, il y a entre 15 et 18% de la commande qui est nécessairement allouée à des petites entreprises. Ça n'existe pas en France. Ça s'appelle le terme technique, c'est Small Business Act. C'est une loi qui a été passée aux États-Unis. Nous devrions avoir ça en Europe. Nous ne l'avons pas créé. Beaucoup de pays étaient favorables, mais n'ont pas poursuivi pour que ça voie le jour. Et ça nous manque terriblement parce que beaucoup d'industriels du secteur vous diraient qu'une entreprise, quand elle se crée, a autant besoin de clients qu'elle a besoin de financement. Et si elle n'a pas de clients, elle ne sait pas s'orienter pour évoluer. Et donc l'intérêt, c'est que la commande publique, c'est un des leviers fondamentaux qu'on n'a pas réussi à développer dans ce domaine aussi. Et il faut dire les choses parce qu'on ne voulait pas, certains ne voulaient pas remettre en cause le flux financier que représente la commande publique vers les grands groupes industriels qui voyaient d'un très mauvais œil le fait qu'on puisse dire maintenant on va enlever 15 ou 20% des budgets que vous recevez l'État pour les attribuer à des toutes petites sociétés. Et globalement, ça ne s'est pas fait. Et c'est une lacune que nous payons lourdement d'année en année.
1: Et ça vaut que pour la France. Comment ça se passe en Allemagne ou en Angleterre, c'est la même chose?
0: Alors, le mécanisme Small Business Act n'existe pas de manière globale au niveau européen, mais il est vrai qu'on a un paysage industriel, par exemple, pour ce qui est l'Allemagne, où on a beaucoup plus d'entreprises de taille intermédiaire, on dit des ETI, d'entreprises de taille intermédiaire, et donc en gros, leur mécanisme industriel, leur mécano industriel n'est pas du tout le même que le nôtre. Nous, c'est des très gros et beaucoup de très petits. Eux ont effectivement toute une panoplie d'acteurs intermédiaires qui font que leur appareil industriel est resté très puissant et ils en profitent pour les filières dans lesquelles ils ont beaucoup investi. Mais je précise que ni l'Allemagne, ni l'Angleterre n'ont produit véritablement des géants mondiaux dans le domaine d'Internet. Même si le web a été créé par un Britannique, Cybernetics, en Europe, il y a plus de 25 ans maintenant, mais il n'empêche que l'essentiel de ce qui s'est fait d'innovant et de grande taille s'est fait malheureusement aux États-Unis et en Asie, en Chine en particulier et en Corée.
1: Il y a quand même SAP en Allemagne, mais ce que vous êtes en train de dire, c'est que l'innovation ne se décide pas en politique et elle ne peut venir que de petites structures par rapport à des très grosses parce que justement, il y a moins de blocages au niveau de quoi, la hiérarchie de...
0: Je reviendrai sur votre phrase. L'innovation ne se décide pas en politique, là on en est pleinement d'accord. En revanche, elle peut s'accompagner par l'action politique. Et ce que font très bien les Américains, jusqu'à une période récente, jusqu'à ce qu'il y ait ce conflit énorme autour de l'affaire Snowden et maintenant autour du FBI et Apple, globalement, l'action du gouvernement américain était une action tout entière orientée vers l'aide à ce secteur parce que les Américains savent qu'il est vraiment essentiel pour toute l'industrie. La preuve, c'est qu'Apple est la première parité jusqu'à peu, la première capitalisation, Google maintenant. On voit bien effectivement qu'il y a une synergie entre les acteurs publics et les acteurs privés, y compris par exemple le ministère de la Défense américain, qui aide à incuber, comme on dit, beaucoup de technologies dans la robotique, dans les nanotechnologies, etc., et qui peut après se dérouler dans le public et pas uniquement dans le domaine militaire. Cette stratégie de politique industrielle, les Européens ont fini par y renoncer en se disant laissons le secteur privé faire et il sera très bien sans nous. On voit bien que c'est pas aussi simple que ça, c'est ce que je vous disais sur la commande publique. Il y a une interaction, il y a des passerelles que l'on n'a pas suffisamment fait jouer et globalement, il y a aussi effectivement le fait qu'en Europe, on respectait, et ça change très très très lentement, on respectait davantage les énormes groupes industriels dans lesquels les gens faisaient des carrières pendant 30 ans, 40 ans et aller pour un brillant chef d'entreprise, aller créer sa start-up, ça paraissait presque bizarre. C'était plus logique de rejoindre un grand groupe. Maintenant, les choses évoluent, mais là encore, c'est un changement culturel qui prend du temps.
1: Vous parliez d'accompagner l'innovation en Europe. On a l'exemple, par exemple, de Raspberry Pi, qui est britannique, qui est plus ou moins alors accusé de défiscaliser au travers de l'Irlande. Est-ce que la France, elle manque peut-être un point de fiscalité pour investir dans les nouvelles technologies face à des pays qui effectivement, ont fait ça depuis plus longtemps?
0: C'est pas que la France, c'est là encore, effectivement, l'ensemble des pays européens qui ont commis des défis majeurs en laissant, par exemple, l'Irlande ou le Luxembourg pratiquer ce que l'on appelle du dumping fiscal, donc de l'aide à l'optimisation fiscale pour les grands groupes, qui fait que l'essentiel des grands acteurs, les GAFA, comme on les appelle, Google, Apple, Facebook, Amazon et d'autres, ont leur siège dans ces pays à moindre fiscalité en Europe. Il est évident que si on veut être sérieux dans le domaine du développement de ces secteurs, il nous faudra harmoniser, ce qui veut dire désavantager l'Irlande et quelques autres pays qui ont tenu, à une époque où ils étaient en grande crise, ils ont tenu des avantages qui maintenant se retournent contre l'ensemble des pays européens quand on voit effectivement le manque à gagner fiscal que ça représente pour l'État français, pour l'ensemble des pays européens. Donc là-dessus, on ne pourra pas faire l'économie d'une vraie grande harmonisation fiscale pour créer ce qui est maintenant pratiquement un rêve, voyez, une sorte de créature mythique, le grand marché unique du numérique européen, le digital single market comme on dit là-bas, et pour l'instant on en est très loin.
1: On en est très loin et on reviendra là-dessus juste après une petite pause musicale.
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0: Music, regarde un peu la France, c'était son premier album. On reprend donc avec un amour. Et donc, juste avant la petite pause musicale, on parlait du digital market européen. Alors, et on disait que c'était un doux rêve encore. Quelle est la situation actuelle et pourquoi il faudrait aller vers ça? En quoi ça aiderait le numérique européen en fait?
1: Il faudrait aller vers ça parce que quand vous développez une activité, je citais tout à l'heure Blablacar qui était venu en parler devant l'Assemblée nationale il y a quelques mois.
0: Donc, vous avez été actionnaire, si je me trompe pas?
1: Non, pas actionnaire. J'ai aidé dans le cadre des projets que je dirigeais au sein du ministère de la Justice à leur obtenir parmi les tout premiers financements qu'ils ont eu. Je connais bien, mais la particularité, c'est qu'ils expliquaient la complexité pour eux. Ils disaient pour nous, l'Europe, c'est 28 marchés différents. 28 législations différentes, 28 règles fiscales différentes. Et donc, sans parler même des problèmes de linguistique et donc de maîtrise des différents langages, mais fondamentalement, si on ne fait pas en sorte que cette unification du droit de la fiscalité européenne sur ces questions-là soit mise en place, on continuera de se battre avec une main attachée dans le dos, pour dire les choses comme ça. Et c'est vrai que pour des entreprises qui se battent sur des secteurs extraordinairement concurrentiels, des secteurs d'une grande brutalité, c'est-à-dire qu'on voit se créer et disparaître des sociétés d'une manière extrêmement rapide, si on n'est pas en mesure de faire en sorte de les aider à ne pas se ralentir au tout départ de leur croissance, alors évidemment, les Uber, les Tesla, les Netflix et autres Airbnb continueront de se développer au-delà, effectivement, de ce que l'on connaît aujourd'hui, et on voit à quel point ils sont puissants aujourd'hui.
0: Là, vous parliez de la nouvelle vague numérique américaine, est-ce qu'on est déjà mangé par cette deuxième vague, ou est-ce qu'il faut viser la troisième, du coup?
1: Ben, disons, ce que je crois, ce que je commençais effectivement à évoquer tout à l'heure, c'est que nous devons penser à la continuité et à l'évolution des technologies. Ce dont nous parlons aujourd'hui, ce sont les sociétés qui agissent sur, en gros, les ordinateurs et les tablettes et les smartphones. Il nous faut réfléchir aux services de demain dans tous les secteurs, la maîtrise environnementale, la maîtrise de l'énergie, la santé auprès du patient, les transports, et en particulier la voiture électrique, voire la voiture sans pilote. Il nous faut réfléchir à ces nouvelles générations de technologies. Et c'est vrai qu'elles sont très différentes parce qu'elles demanderont beaucoup plus d'argent d'État parce qu'il est question de matériel et pas simplement de logiciel. Elles demanderont un effort de R&D, donc de recherche et développement important. Et donc, si nous, Européens, voulons marquer notre empreinte sur les quelques secteurs clés dans ce domaine, j'en vois trois en gros. Je vois la santé, qui va être totalement révolutionnée dans les années à venir par justement les outils de suivi, de prévention et de diagnostic que possédera la personne et qui effectivement ne sont plus dans une structure hospitalière ou dans un laboratoire médical. Et il y a donc la santé comme élément prioritaire, il y a l'énergie au sens large, y compris donc la maîtrise de l'énergie, la maîtrise environnementale, tout ce qui sera capteur permettant effectivement de mesurer et de mieux prendre en compte notre environnement. Et enfin, les transports avec justement la voiture électrique, la voiture sans pilote et toutes les formes de transport qui existeront en particulier basées sur l'énergie électrique.
0: Alors comment on regagne la souveraineté européenne, on va dire, est-ce que c'est juste en proposant des services des entreprises ou est-ce qu'il faut faire plus pour regagner
1: Il faut agir à trois niveaux. Comme toujours, quand il est question d'Internet, ça ne peut pas être fait à un seul niveau, ça doit être fait à trois niveaux. Il y a trois niveaux qui sont le niveau d'encadrement législatif, forcément. Je vous parlais d'encadrement fiscal. Mm-hmm. On pourrait parler de tout ce qui sera effectivement aide apportée par la puissance publique au développement de ces acteurs. Et donc, je vous parlais du small business, donc de la commande publique orientée. Mm-hmm. Donc, ce sont des dispositifs juridiques. Il y a un autre aspect qui est l'aspect technologique, en particulier ce que nous évoquions là aussi sur les normes et les standards. Alors, ça paraît très sérieux, ça paraît très technique. Mais si nous ne sommes pas davantage présents, ce que rappelait d'ailleurs le vice-chancelier allemand quand il est venu en France il y a quelques mois, Sylvain Gabriel, dit nous devons être là où c'est d'abord les normes et les standards de l'industrie de demain. Si nous n'y sommes pas, les Américains l'ont fait et l'ont montré avec la chasse Nobel, ils sont capables effectivement de créer l'ensemble de ces normes et de les dévier à leur profit, y compris les normes de sécurité et de chiffrement, donc les normes de crypto, comme on dit, qui peuvent effectivement utiliser à leur profit pour après espionner. Pas simplement les citoyens, mais aussi les entreprises.
0: En même temps, dans l'envie de l'OS souverain à la française, il y avait aussi cette envie, ce fantasme peut-être de contrôle étatique dans lequel on aurait rentré pour.
1: Ouais. Le contrôle étatique sur la crypto, le problème, c'est que c'est aussi, et on l'a vu avec justement l'affaire de l'IA et d'Apple, c'est une très mauvaise, apparente bonne idée.
0: Pourquoi?
1: C'est le principe de la fausse bonne idée. Je vous explique. Si vous créez des backdoors, parce que le mot qui est employé, c'est backdoor, c'est-à-dire des portes dérobées dans l'ensemble des téléphones, par exemple. Ça veut dire que des hackers, et croyez bien qu'il y en a des millions aujourd'hui, et quand je dis des millions, le chiffre est exact. Des populations capables de rentrer dans des phénomènes de piratage qui sont vraiment massifs, en particulier en Chine, aussi ailleurs. Vous leur donnez un espèce de chiffon rouge agité devant les yeux en leur disant « Courez, vous êtes sûr qu'à un moment donné, vous finirez par la trouver. » Et ils la trouveront. Et donc, faire en sorte que tous les téléphones qui sont utilisés par les entreprises, par les administrations, par les agences de sécurité, par les ministères de la Défense de tous les pays, puissent être progressivement attaqués et, au final, ouverts pour récupérer leurs informations, c'est la pire des choses. Je dirais même mieux. Ceux qui en parlent le mieux sont les anciens patrons des agences de sécurité américaines. Et les nouveaux, c'est-à-dire ceux qui sont aux commandes aujourd'hui, sont obligés de répondre à la demande du politique, à savoir l'administration Obama. Mais ceux qui étaient auparavant à la CIA, à la NSA, au département, au Mandat de sécurité, enfin, toutes les agences de sécurité disent que ce serait une hérésie, ce serait une absurdité totale

0: substituer l'urgent, c'est-à-dire la demande sécuritaire, à l'important, c'est-à-dire la protection des intérêts stratégiques de l'ensemble de nos pays. Ce n'est pas uniquement les États-Unis, c'est l'ensemble des pays européens, l'ensemble des pays qui utilisent ces technologies.
1: Est-ce que vous avez l'impression de prêcher dans le désert, malheureusement?
0: Ah non, justement pas. On a commencé par parler effectivement de cet amendement qui a été retoqué par le Sénat sur le loi souverain, mais on voit bien que la prise en compte de ces questions, la simple apparition du mot souveraineté numérique, parce que notre institut a pour but justement d'aider à comprendre ces enjeux au niveau européen, tant d'un point de vue juridique que d'un point de vue technologique. Eh bien, ces simples mots, souveraineté numérique, sont montés en flèche dans l'ensemble des médias, ces 12 ou 18 derniers mois. C'est-à-dire, il y a 2 ans, personne ne comprenait même ce que signifiait ce mot souveraineté numérique. Aujourd'hui, il n'y a pas d'intervention politique qui ne revienne sur la question, qui est question d'industrie, pas d'autorité de régulation comme la CNIL, cette semaine encore, qui s'est prononcée contre justement les portes dérobées, donc reprenant justement ce débat, et disant que c'était un enjeu de souveraineté numérique. Donc, globalement, je dirais qu'il y a une prise en compte qui monte. Mais il est vrai, c'est ce que nous disions auparavant là aussi, c'est qu'il faut aller très très vite parce que les acteurs dans ces domaines évoluent et font évoluer leurs solutions extrêmement vite et il faut une prise en compte nationale et européenne dans ce domaine pour déterminer un avenir européen où nous ne serons pas que, comme le disait justement le rapport, qu'une colonie numérique de 2 autres continents.
1: Il y a des exemples à suivre en Europe, je pense aux Pays-Bas qui sont très avancés sur le numérique, plus que nous.
0: Absolument, l'Estonie est remarquable sur les questions de technologie, mais il n'y a pas que, je dirais que nos voisins hollandais, proches voisins hollandais, ont montré effectivement qu'ils étaient très attachés justement à ces notions de protection de leur infrastructure industrielle et donc refuser cette notion de porte dérobée et d'atteinte au chiffrement pour les entreprises parce que les plus en danger, parce que tout le monde a parlé avec la certaine citoyen qui était écouté, qui était surveillé, ce qui est un vrai problème évidemment de liberté publique, mais ceux qui ont porté plainte, ceux qui ont été le plus atteints sont les grandes entreprises, l'ensemble des entreprises qui pouvaient se voir siphonner leurs données par le biais effectivement des grandes écoutes de la NSA. Donc par définition, je dirais qu'on a quelques pays, et en particulier l'Allemagne là-dessus, qui a créé effectivement une réglementation intéressante sur le fait que les données des citoyens européens les données des citoyens allemands ne pourront plus être traitées en dehors du territoire de l'Union européenne à l'avenir. C'est-à-dire en clair, ne pas permettre que Google, Amazon, Facebook et quelques autres puissent aspirer les données qu'ils ont captées sur l'ensemble de leurs usagers et les traiter uniquement aux États-Unis sous, entre guillemets, bannière américaine. Et donc, il faudra à l'avenir qu'on ait un droit européen plus fort où on dise nous souhaitons que l'ensemble des données des citoyens, des entreprises, des États puissent résider, c'est le terme qu'on emploie, puissent résider sur le continent européen et être traitées avec nos lois, nos principes, nos valeurs de protection des libertés. Parce que ce qui se joue là, c'est beaucoup plus que des principes juridiques comme ça lointains, c'est notre avenir économique, notre avenir stratégique à l'échelle des 20 ou 30 prochaines années.
1: C'est ce qu'on appelle le safe harbor.
0: C'était effectivement la remise en cause du safe harbor qui est maintenant renégociée au niveau européen, qui prend un nouveau nom, qui s'appelle Privacy Shield, le bouclier de la vie privée. Et le problème, c'est. Non, il règle rien pour être
1: ouais, on est bien
0: et non, et justement, et c'est pour ça que la CNIL et sa présidente, Irène Falcotti-Jourdain, a l'occasion de rappeler qu'elle était hostile à ce nouveau règlement, ce nouvel accord, et qu'elle voulait effectivement d'autres conditions de sécurité par rapport aux données, voire même peut-être, c'est ce que nous souhaitons, nous, au sein de l'Institut, c'est qu'on aille justement vers la logique allemande qui est de dire les données doivent résider en Europe. Et ne doivent pas, parce que le principe du safe harbor, c'est de permettre aux entreprises américaines de rapatrier leurs données chez eux. À l'avenir, je crois qu'on ne pourra pas faire l'économie d'un règlement européen qui porte un autre nom, on appelle ça data residency, c'est-à-dire la résidence des données en Europe, pour être certain qu'elles suivent bien et qu'elles sont bien soumises à nos principes, nos lois et pas aux lois américaines.
1: Donc, alors, résume, on était colonisés numériquement, mais on ne savait pas, maintenant on l'est toujours, mais on en a conscience, et peut-être qu'un jour on va faire changer les choses.
0: Mais c'est la base de tout, c'est-à-dire se rendre compte de notre vulnérabilité. Et c'est ce en quoi je tiens à rappeler effectivement tout ce que devant un certain Edward Snowden, parce qu'en prenant des risques quasiment pour sa vie, il a rendu un service inestimable à l'ensemble des pays, y compris même aux États-Unis, d'ailleurs, même s'ils ne le reconnaissent pas, mais il a rendu un service inestimable en permettant à l'ensemble des opinions publiques de se rendre compte de ce qui se jouait. Et ce qui se jouait, c'est leur avenir total, c'est-à-dire avenir sécuritaire, avenir privé, avenir économique, avenir politique sur le contrôle des populations, parce que des outils comme les outils de la NSA peuvent aussi servir à contrôler l'opinion publique et à faire évoluer l'opinion publique dans un sens qu'elle n'aurait pas eu forcément si on n'avait pas eu d'informations sur elle. Donc là-dessus, je veux dire, on se doit de bien se rendre compte que là, on a une chance. Et cette chance, il ne faut pas la gâcher parce que les fenêtres de tir par rapport effectivement au numérique seront pas si nombreuses à l'avenir et qu'on a en gros entre 5 et 10 ans pour réorienter l'appareil industriel et technologique européen pour ne pas être effectivement soumis à un pompage massif de nos sociétés qui aujourd'hui n'ont comme espoir que de se faire acheter par Google ou par Apple pour effectivement continuer à croître. Oui. C'est un avenir qu'on peut et qu'on doit essayer de remettre en cause.
1: Okay. Donc vous prenez votre bâton de pèlerin et vous allez convaincre les
0: politiques. Absolument.
1: Bon courage. Merci beaucoup, monsieur Benyamou. Au revoir.

0: Malheureusement, ça n'est pas crédité, mais en fait, voilà, c'est une vidéo où le type prend les samples de base du set de base de Windows 95 et il lance le logiciel d'enregistreur en fait de Windows et il se sert en fait des possibilités prélimitées d'édition qui à l'intérieur. Donc il y a une vidéo où on voit la performance. La vidéo est un peu remontée, mais voilà, il utilise 8 samples de base et la musique d'ouverture de Windows 95. Je pense que vous savez qui c'est qui l'a composé. Il y a un titus sur le conducteur, c'est Brian Eno. Ah. Voilà. Donc le son qui vous érise, bah, voilà, c'est Brian Eno qui l'a composé. Bah, ouais, bon, bah, ça arrive. Quoi. Et est-ce qu'on peut parler de Windows nationaux et tout? Microsoft fait ce qu'on appelle une distribution, hein, c'est-à-dire que on fait une version du système d'exploitation.
1: Tu vas pas trouver les macroniques
0: avec du package, rien que pour d'autres. C'est ta chronique là?
1: Oui.
0: Solaris.
1: Bien, camarade de Street, on va parler des OS nationaux.
0: Chef, oui, chef.
1: Donc le système d'exploitation, bah, c'est la base de l'informatique moderne. Sans lui, vous ne feriez pas tout ce que vous faites avec votre PC, votre smartphone. Sans vous faire un historique complet exhaustif des OS, les premiers à avoir émergé à l'ère moderne sont Unix et DOS. Unix, par son caractère universitaire, s'est répandu dans le monde entier. Les établissements d'enseignement, entre autres universités, étant quasiment les seuls à pouvoir se payer le coût exorbitant de la licence, sans parler des salles entières remplies d'armoires nécessaires au matériel pour le faire tourner.
0: Surtout, c'était prévu pour plusieurs utilisateurs.
1: Voilà. Et donc, il y avait Unix et puis il y avait DOS, donc qui deviendra Windows et qui lui s'imposera plutôt dans les entreprises et dans les foyers, grâce notamment au partenariat avec Intel. Et donc, au niveau mondial, on vise à établir une monoculture des OS, plutôt une duoculture. Que soit le pays où vous rendez, les ordinateurs seront soit sous Windows, soit sous Unix. macOS X et Linux étant des Unix, plus ou moins.
0: Plus ou moins. Voilà. Plus ou moins, macOS X, c'est un BSD.
1: Ouais.
0: Darwin, c'est pas POSIX, c'est pas POSIX du tout.
1: On en fera une émission. Donc à l'époque où les OS bah, géraient que de pauvres lignes de commande, les gouvernements n'avaient pas tellement d'intérêt à se mêler de la nationalité ou de la société qui contrôlait ces OS. Mais depuis que les ordinateurs gèrent littéralement notre vie et stockent toutes nos données personnelles, le sujet est devenu sensible et le contrôle partiel ou total d'un OS représente une mine d'or en termes d'informations et de données personnelles. Ainsi, on ne s'étonnera pas de voir la Corée du Nord et la Chine comme pionniers du domaine. Pour la Corée du Nord, nous avons Red Star OS, Pungumbiol en nord-coréen, vous excuserez mon accent, développé depuis 2002 par le Korea Computer Center. Il s'agit d'un Linux dont l'interface graphique ressemble beaucoup à celle d'un Mac. Difficile d'en savoir plus, et si vous prenez l'envie d'essayer, sachez que la variante nord de la langue coréenne est assez différente de sa variante sud.
0: Alors, il y a un test complet qui a été fait, c'est vrai qu'il est très difficile à obtenir. Il y a depuis qu'il y a des voyages en Corée du Nord et qu'il y a des journalistes sur place, quelqu'un a réussi à en avoir une distribution, il l'a installé dans une machine virtuelle, il l'a installé pas sur un vrai PC, parce que par exemple, toutes vidéos que vous essayez de lire ou tout fichier que vous créez sont marquées en fait avec un identifiant unique. Ça, bien évidemment, pour essayer de choper soit les dissidents ou toute personne qui pourrait être critique, soit pour choper ceux qui essaieraient de regarder les séries décadentes sud-coréennes. Et en fait, là-bas, effectivement, il y a un internet qui est très fermé, mais il y a tout un trafic, ce qu'on appelle le dark web, avec des clés USB, où les gens s'échangent des films comme ça et qui là sont. Ils sont sur les dents pour essayer de les choper à chaque fois.
1: Bah, internet en Corée du Nord, officiellement, c'est un parc de 30 cartes SIM. Pour parler de la Chine, donc qui suit un peu la même voie, donc on a Red Flag OS créé en 99,
0: qui est librement trouvable par contre,
1: voilà, qu'on peut trouver librement, donc qui est une distribution Linux en fait, qui est la première distribution Linux aux couleurs du pays de Mao, créée par la Chinese Academy of Science, puis éditée par une société commerciale, Red Flag Software, soutenue par un fonds d'investissement du ministère de la Défense.
0: Et si je me souviens bien, c'était basé sur Adat d'ailleurs.
1: Oui, plus ou moins sur les versions d'Adat. Le projet prit fin en 2014 et c'est à ce moment-là qu'apparu NeoKilin, promu par le gouvernement chinois et basé sur Ubuntu. Développé par la National University of Defense Technology, le projet s'inscrit dans la volonté de rendre la Chine technologiquement indépendante de l'étranger.
0: Il y a un autre OS dont tu ne vas pas parler, qui est celui de la Russie. Et les présidents aussi en noir, si je ne me trompe.
1: Ouais, alors il faut voir dans quelle mesure, effectivement, sont des OS souverains, c'est pas juste des distributions rebrandées. Voilà, la question aussi, c'est que chaque pays a plus ou moins sa distribution nationale. Et donc la France, alors, comme toutes les dictatures socialistes, la France dispose de son propre OS. Bien sûr, il y a eu des distributions Linux créées en France, comme Mandriva, Linux Mint ou Magia, mais elles ne sont pas souveraines, car gérées par des entreprises ou des associations. Non, celle qui nous intéresse, c'est Clip, une distribution française gérée par l'ANSSI, donc l'Agence nationale de sécurité des systèmes informatiques, à destination des administrations du pays. Difficile d'en savoir plus, la sécurité par l'obscurantisme étant le dogme encore majoritaire en France.
0: C'est pareil, elle est disponible. Et puisqu'on l'a pas trouvé,
1: et pourtant j'ai cherché.
0: Mais si elle est disponible, pourquoi on passe des accords avec Microsoft, par exemple, pour l'éducation
1: Alors, problème de gros sous.
0: Il y aurait une histoire. Mais c'est vrai qu'on pourrait en parler tout à l'heure sur le retrait de la préférence logicielle libre.
1: Alors, on en reparlera sans doute
0: après. Plus tard. Oui, non, mais il y a encore une vingtaine de lignes.
1: Oui, donc.
0: Je parlais d'une future émission en fait.
1: Mais donc, cette souveraineté, elle ne vient pas que du logiciel libre. Ainsi, Microsoft vient tout juste de conclure un accord avec le gouvernement chinois sur la mise en place d'un Windows 10 spécifique au gouvernement chinois. Et par gouvernement chinois, entendez aussi les citoyens. Windows 10, Xiong Gong Bang, pardonnez mon accent chinois, qui est pire que mon accent anglais ou mon accent nord-coréen. En effet, Windows 8 avait été censuré dans le pire du milieu, Microsoft refusant de coopérer et de communiquer sur les données qu'il récupérait. On peut d'ailleurs suspecter Pékin d'avoir négocié l'installation de mouchards.
0: Le red flag de mouchoir.
1: Donc, d'avoir négocié l'installation de mouchoir en complément de son fameux grand firewall. Et c'est là que le bât blesse pour les OS souverains, car qui dit souveraineté dit mission égalienne. Et parmi elles, les missions de police et de renseignement qui sont beaucoup plus souveraines que votre vie privée.
0: Alors, juste une chose, tu savais que, en fait, le grand firewall donc, qui protège les citoyens chinois de l'influence occidentale néfaste et de la pornographie, il ne marchait pas sous Windows 7, Windows 8, c'était l'un des points importants de négociation. Qui était assez tendu en fait avec Microsoft.
1: D'accord,
0: ça a été très combien après.
1: Oui, bizarrement. Voilà, et donc, de là, il voit le principal intérêt d'un OS souverain, la question est ouverte. Car entre autarcie numérique et pouvoir arbitraire, il va peut-être falloir ressortir la guillotine numérique pour couper la tête de l'OS souverain.
0: On va avoir des emmerdes, si tu dis ça. On tape souvent quand même beaucoup sur l'État, et je suis pas le dernier, mais il y a quand même une question qu'on pourrait poser, c'est est-ce qu'il faut mieux un autoritarisme d'État ou bien. Ou un

0: l'endroit où l'État défend une espèce d'espace public, où l'État de droit est important, ou bien faut-il mieux des entreprises qui aient ce rôle-là. Moi, je suis pas plus rassurée de donner tous mes éléments de ma vie privée à Facebook, par exemple.
1: La différence, c'est que tu choisis d'être sur Facebook.
0: Ouais, mais
1: l'État ne choisit pas l'ensemble des données ou la manière dont l'État impacte.
0: L'État est garant de la sécurité d'intérêt public, par exemple, quoi. Pas Facebook. Facebook, c'est quand même un intérêt privé, à la base,
1: c'est
0: vrai. Donc le débat se pose, tout n'est pas ajouté.
1: Mais depuis Snowden, l'une des questions qui est les plus hallucinantes, c'est que justement, les GAFAM que tout le monde brocarde, etc. Or, il suffit d'interroger, on l'a fait dans une émission avant CPU, sur donc une crypto-partie qu'on a enregistrée au dernier THSF, avec l'un des formateurs en sécurité numérique à Reporters sans frontières, il dit c'est au contraire eux qui sont les meilleurs garants de la vie privée des gens quand on parle de la Tunisie, quand on parle de certains pays, effectivement, beaucoup plus invasifs.
0: Et puis on parlait de la CNIL tout à l'heure, il faut regarder effectivement comment elle utilisait la CNIL. À la base, la CNIL avait été créée pour contrôler l'État, après le scandale du fichier Safari. Elle a été depuis retournée contre les entreprises et elle fait sa mission de protection des données personnelles auprès des entreprises, elle le fait plutôt bien. Mais du coup, elle a complètement été délestée de son pouvoir.
1: Elle a été délestée, puis c'est pas elle qui l'a délestée, ouais, c'est que depuis 2003, effectivement, ça lui a été détricotée.
0: On a retourné la CNIL contre les entreprises, qui fait un boulot plutôt
1: très bien.
0: Voilà. Mais elle a été délestée de son pouvoir de contrôle de l'État et donc il n'y a plus vraiment d'acteurs sérieux qui contrôlent l'État en matière de données personnelles. Donc dans ce contexte, moi je n'ai pas confiance.
1: Regarde un peu la France, non ? On va se passer une journée.

0: un jour en France, Noir Désir, 666, 667 clubs. Et c'était en 98. Et c'est vrai que finalement, l'une des questions n'est peut-être pas de créer depuis zéro et tout ça, mais peut-être, regardez, l'une des plus grandes réserves que l'on a, c'est les étudiants qui sortent d'école d'informatique et qui essaient de se faire une expérience. Et plutôt que les envoyer dans des, justement, des grandes entreprises de services numériques qui vont vendre leur journée de stage comme étant des experts de 5 ans en des langages ésotériques, c'est plutôt on les mettait sur des projets open source qui existent déjà. Et tout simplement parce que les projets open source, il y a le kernel Linux, il y a Xwindow, il y a justement tous ces projets-là. Et quand on essaie d'y contribuer dans le code, eh ben, on est très vite noté et accepté ou non accepté justement par les mainteneurs de ces projets-là. Et peut-être que justement ce serait la meilleure expérience qu'on puisse donner à des étudiants. Après tout, on a parlé par exemple de PrestaShop qui est issu d'Epitech en Alsace, VLC qui est issu de français. Il y a encore beaucoup de projets, beaucoup de places à se faire. C'est difficile, c'est à la dure, mais...
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0: Salut à vous, les rockeurs, les rockeurs, soyez les bienvenus dans cette nouvelle édition de Rock à la Casbah, émission 891, que nous venons d'ouvrir avec Arthur Satan et le morceau Glamosaurus Rex, extrait de leur nouvel album, de son nouvel double album, A Journey That Never Was, qui est sorti au début du mois d'avril sur le label français Bambad Records. Ce sera donc le disque vedette de cette émission, pour laquelle, eh bien, nous sommes trois dans le studio. Je suis avec Raph et Julien, salut à vous.
1: Hello.
0: Salut. On salue notre ami Olivier, qui n'est pas là aujourd'hui, mais qui nous rejoindra la semaine prochaine, et on retrouvera notre ami Bruno en milieu d'émission pour une nouvelle chronique depuis sa boutique réalisée avec Raph. On va faire notre habituel petit tour de table, puisque c'est pas toi qui commence, Julien.
2: C'est moi qui commence.
1: De l'électro pour faire plaisir à Julien, et puis si tout va bien, si j'ai le temps, de la folk. On va faire de l'archivage aujourd'hui.
0: Ok. Et moi, eh ben, écoutez, je suis allée toujours faire un petit tour du côté de l'Angleterre, avec quand même toujours un pied aux États-Unis, et puis en France, puisque eh bien, on va retrouver cet album, ce disque vedette de Arthur Satan, que je vous proposerai de découvrir tout au long de cette émission. On commence avec Julien, comme on disait, avec Personality Cult.
1: Oui, moi je suis partie aux États-Unis et j'ai décidé en fait d'aller fouiller dans un label vraiment qui a beaucoup habité les émissions de Rock à la Casbah pendant très longtemps. C'est le label Dirtnap Records qui a vraiment produit un label américain de Portland, qui a produit une quantité de groupes de punk, synthé-punk américains, avec évidemment les Marc Men qu'on adore dans Rock à la Casbah. Et il faut dire que ce label ne sort plus grand chose. Les dernières sorties dataient d'il y a plus d'un an, et là, magnifique nouvelle, un album vient de sortir, il est tout récent, et c'est un groupe qu'on connaît, hein, c'est les Personality Cult, c'est leur troisième album, l'album s'intitule Delighted, et c'est un trio de punk, alors qu'il s'est formé en 2018 sous l'influence de Ben Kerr, qui a joué dans Pink Fumes, par exemple, un groupe qu'on avait diffusé il y a de cela quelques années, et il a été rapidement rejoint par des membres des Mind Spiders ou des Bass Drum of Death, pour citer des groupes dont on parle souvent. Voilà, c'est un peu un super groupe, on pourrait presque dire. Donc les Personality Cult, ils vous proposent tout simplement du punk, ils sont dans la couleur de Dirtnap Records, et je vous propose d'écouter tout de suite Bad From Me.

0: Hunter, Free Julien et le morceau Timnips.
1: Timnips issu de leur 9e album déjà. Album qui s'intitule Man Hunter et qui est sorti sur le label The Reverberation Appreciation Society.
0: Oh, là, merci pour ce nom.
1: Ouais, c'est magnifique. Et je vous avais déjà parlé l'année dernière en fait de Hoover 3 avec leur album précédent qui s'appelait Quest for Blood, qui était vraiment très stoogien, très, très punk avec pas mal de noise et de bruit. Et là c'est encore un autre genre. Et en fait c'est à ça qu'il faut s'habituer quand on suit les aventures de Hoover 3. C'est chaque album est vraiment très très différent. Et en fait c'est les Californiens, ils font partie un peu de la bande à John Dwyer. Et voilà, on voit déjà tout de suite l'univers. Et d'ailleurs ils ont enregistré dans le studio de John Dwyer qui les a produits pour cet album. Alors Hoover 3 c'est vraiment deux personnes, c'est Bert Hoover, donc d'où le nom de l'album, accompagné du bassiste Kaz Mirblouk. Franchement c'est pas moi qui sais pas si c'est un surnom ou pas. Et par contre après derrière il y a plein d'autres musiciens, chaque album c'est des musiciens différents, mais en moyenne ils sont entre 6 et 7 par album et par tournée derrière. Mais il y en a vraiment deux qui sont là d'album en album. Donc là le dernier s'appelle Man Hunter et je trouve qu'il est de bonne facture, je dirais pas ça forcément de tous les albums puisque il peut y avoir de tout. Mais celui-ci il est très très bien.
0: On enchaîne avec les deux titres que j'ai emmenés. Le premier c'est Koukamaras, on en a déjà parlé dans cette émission, je pense qu'on a dû passer un morceau de leurs deux premiers EP. Là en fait on aurait pu s'attendre effectivement à ce qu'ils sortent un album, mais non, ils continuent dans le EP en fait.
1: Ils doivent bien,
0: ouais, je sais pas, peut-être pas. C'est en tout cas, c'est un format qui doit leur plaire et dans lequel ils doivent se sentir bien. Donc en tout cas, voilà, ils sortent un nouvel EP qui s'appelle Loafing. On va écouter un morceau qui s'appelle Western et leur dernier album c'était Buck Rogers Time. En fait, il était sorti chez Exage Records, dont on parle assez régulièrement dans cette émission. Et cette fois, en fait, ils ont décidé d'autoproduire leur disque. Donc on va découvrir ce morceau qui s'appelle Western.
1: Très très bien, je l'avais sélectionné aussi.
0: Ouais.

0: Les Anglais de Cool Camaras, Snowrock à la Casbah, c'était le morceau Western, extrait donc de leur nouvelle EP, Loafing, leur troisième EP. On enchaîne avec des Américains, des chouchous de Julien, j'ai pensé à Julien, on
1: a c'est vrai que, en général, ils ne me déçoivent pas.
0: Ouais, rarement. Hein. C'était Black Lips, les Black Lips qui maintenant sont chez Fire Records, ils ont été pendant très longtemps chez Vice Records, ils ont sorti aussi des disques chez Slovenly Recording, chez Indie Red, enfin voilà, ils ont eu quand même pas mal de labels, et je me demande si c'est pas leur 12 ou 13e album, ça fait hyper longtemps, ça fait bientôt 20, ça fait plus de 20 ans qu'ils
1: existent. C'est quand même surprenant qu'ils soient encore vivants. Mais c'est une bonne nouvelle. Hein,
0: ouais. C'est vrai qu'ils ont pas l'air d'être tendres avec eux-mêmes, mais bon, écoute, ils sont sûrement de bonnes factures, de bonnes constitutions. On va écouter un extrait de leur nouvel album qui va sortir au mois de septembre, donc là, c'est vraiment tout ce que Julien adore, mais bon, comme c'est des Black Lips, en fait, ça va.
1: Ça va,

0: j'ai envie d'écouter.
1: On va écouter ce morceau qui s'appelle Wild One, et c'est quand même un morceau qui annonce une tournée, donc ils vont tourner aux États-Unis et puis aussi en Europe, mais il n'y a pas de date en France là pour l'instant. Si on était désolé, Julien. De toute façon, tu es voué à rater tous les concerts de Black Eyed Peas.
0: Oui, tous les concerts
1: d'accord. On écoute Wild One de Black Eyed Peas dans la Casbah.

0: On retrouve notre cher Bruno dans cette émission Rock à la Casbah. Salut Bruno.
1: Salut à tous.
0: On va pouvoir découvrir une nouveauté, ou en tout cas moi je ne connais pas du tout, c'est Guillaume Pertrio et ça va être Game Stellar.
1: Tout à fait, et en fait donc c'est leur nouvel album, le troisième, ça sort chez Spin Out Nuggets. Et en fait le Guillaume Pertrio c'est un projet qui date d'il y a assez longtemps, il y a bien une quinzaine d'années maintenant, autour de Billy Childish. En fait les Let's Go c'est avec Game Stellar, donc le clavier des Prisoners en guest. Et c'est super, c'est vraiment un genre d'acid jazz mais pas garage, limite Hendrixien des fois, Kurgamond très en avant. Leur nouvel album s'appelle The Goddess Tree, et voilà, une super réussite comme les deux d'avant qui étaient assez incroyables, super son, vraiment ce son garage à l'anglaise qu'on aime beaucoup tiré de la Made Westin. Ça sort donc chez Spin Out Nuggets, l'album c'est The Goddess Tree, on écoutait la reprise des Yardbirds qui font qu'il rentre très bien, c'est For Your Love.

0: Et après cette reprise des Yabirds, on va rester un petit peu dans la thématique, en tout cas dans le son, avec un groupe lui qui est récent, les Capellas, et un pressage mono cette fois-ci.
1: Oui, complètement, c'est chez Soulflat, c'est leur premier album, qui s'appelle Untamed, ça sort la semaine prochaine. Donc les Capellas, pour mémoire, c'est une sorte de spin-off des Jackheads. On retrouve Elsa qu'on avait croisé dans les Missing Souls aussi, donc chanteuse aussi avec les Jackheads. On retrouve aussi Mike, Pepperleaf, Jackheads, Baron Four, c'est vraiment toute cette petite famille avec Moule à la batterie. Et donc l'album vient de sortir chez Soulflat, c'est leur premier disque, il y avait Jupiter 45 tours très réussi avant. Donc ça va être la grosse nouveauté de cette fin de mois. On va écouter le morceau qui s'appelle It's Alright, sélectionné par Elsa elle-même. Je lui ai demandé son avis, donc c'est un de ses favoris, mais tout l'album est vraiment à la hauteur. Donc on écoute, c'est tiré du nouvel album et premier album des Capellas, Untamed.

0: de Capellas dans Rock à la Casbah, c'était la chronique de Bruno depuis sa boutique Dangerhouse à Lyon. Vous êtes toujours à l'écoute de Rock à la Casbah, émission 891, et il est temps et bien de s'intéresser au disque vedette de cette émission qui est consacré à Arthur Satan. Arthur Satan qui officie en groupe, alors on a l'impression avec son nom qu'il est tout seul, alors effectivement les morceaux sortent de sa tête à lui, mais il est accompagné dans le groupe, il y a quand même pas mal de ses copains de son groupe JC Satan qui sont là avec lui pour jouer des instruments, et ils sont allés enregistrer ce nouvel album. Alors c'est un deuxième album qui est un double album, ils sont allés l'enregistrer dans le studio d'un des gars de Cheveux, je sais pas si vous vous rappelez de ce groupe qui est dans le sud-ouest, qui a l'air d'être un endroit absolument idyllique parce que c'est pas le premier groupe de Keshi Bandad qui part enregistrer dans ce studio, donc j'ai l'impression qu'ils prennent tous pas mal de plaisir à aller là-bas pour enregistrer leurs albums. Et donc comme je vous le disais, voilà, c'est un double album, il avait vraiment envie Arthur de se taper ce délire là d'avoir deux disques. Alors, il y a quand même 17 morceaux, donc effectivement c'était bien assez pour remplir un double album, mais pour l'avoir interviewé en fait il dit quand même que il a beaucoup plus de morceaux que ça en fait, parce qu'il est tout le temps en fait en train d'écrire, il a tout le temps des idées, et il a passé je crois 3 années à tourner avec Philippe Découflé, puisqu'il était dans un spectacle de Philippe Découflé, et il a passé son temps à écrire ses morceaux, et puis jusqu'au jour où il s'est dit bon bah voilà, il va falloir que j'en sélectionne un certain nombre pour faire un album, et voici ce double album donc qui s'appelle Journey That Never Was, qui vient de sortir, qui est sorti début avril, ouais, sur le label Bandad Records, qui le suit donc pour qu'il avait déjà suivi pour le premier
1: LP. À noter quand même justement que le label Bandad Records suit un groupe qui sort un double LP, qui en général économiquement c'est pas évident quand même pour un label de sortir un double LP, et qu'en plus il est pas forcément ultra cher à la vente,
0: pas cher,
1: par
0: fait.
1: Rapport au prix du vinyle aujourd'hui. Merci Bandad quand même de faire cet effort là en termes de prix.
0: Bah c'était vraiment une envie qu'ils avaient tous les deux, Arthur et son nom m'échappait, JB de Bandad, c'était vraiment de pouvoir offrir ce disque à un prix raisonnable. Donc un prix raisonnable pour un double LP c'est 25€, et 25€ c'est le prix actuellement d'un vinyle simple, quoi.
1: Et pas cher, et pas trop cher.
0: Et pas trop cher, ouais, voilà. Donc ils sont vraiment contents tous les deux de ça. Avant qu'on écoute le morceau de Pagan Truth, je voulais vous parler quand même de la pochette qui accompagne le disque, ce nouveau disque de Arthur Satan. C'est Arthur lui-même en fait qui dessine ses pochettes, et il passe énormément d'heures, c'est des dizaines, des centaines d'heures en fait à dessiner. C'est un peu entre Où est Charlie et Jérôme Bosch. C'est plein de petits détails, de petits personnages, un peu à la Warhammer si vous avez la référence de ces jeux de rôle. Et c'est vraiment un travail de fourmi qui, pour lui, c'est important en fait, qu'en plus de sa musique, il y a aussi l'esthétique en fait qui vient l'accompagner, parce que c'est tout son monde en fait qui propose à travers sa musique et ses disques. Et d'ailleurs, The Pagan Truth, le morceau qu'on va écouter, c'est un morceau qui est accompagné, enfin, qui va avoir 3 volets pour l'instant. Il y a 1 ou 2 volets qui est disponible sur YouTube en fait. C'est des mini-films, des films d'animation en fait, donc il y a une équipe qui a travaillé là-dessus. Je vous invite vraiment à aller les regarder sur les internets. On écoute tout de suite The Pagan Truth de Arthur Satan, extrait de l'album Journey That Never Was.

Arthur Satan qui s'intéresse au rock progressif avec ce morceau de Pagan Truth. Je vous invite vraiment à aller regarder les films d'animation qui font office de clips sur les internets. On enchaîne avec un autre morceau extrait de cet album, Disco Vedette, de Rock à la Casbah, Journée, That Never Was, Arthur Satan et c'est The Killer.

0: The Killer de Arthur Satan, extrait de l'album A Journey That Never Was. C'est leur nouvel album qui sort chez Bandad Records. C'est le disque vedette de cette émission. Et on en retrouvera un dernier titre en fin d'émission. On enchaîne avec la sélection.
1: Attends, je déroule le tapis de Dance Floor.
0: Attention.
1: Normalement, il s'en va dans sa nouvelle partie d'émission. Oui, on va parler de moi qui t'ai donné le filon du deuxième morceau. Dans ce style, ça fait déjà trois émissions que j'essaye de le placer. C'est leur deuxième émission. Ouais, et il s'appelle deuxième ou troisième. Il sort de nouveau chez Secret Bands Records. Il s'appelle Yes Please. Moi, je trouve un peu en dessous que l'album précédent.
2: Ça marche pas trop sur les infrabasses.
1: Tout n'est pas aussi bon. En tout cas, le trio californien nous livre un album assez réussi. Le morceau que je vous propose d'écouter s'intitule Women Respond to Bass.
0: Le second album était inégal aussi.
1: Tout n'est pas bon. Mais il y a toujours quelques titres. De toute façon, ils savent qu'il faut qu'ils en fassent un ou deux pour que ce soit mixé. Après, ils s'en foutent.

0: Peter Dury, voilà, le crooner anglais qui va revenir au mois de septembre avec un nouvel album chez Heavenly Recording. Et c'est le titre qui annonce cet album, Alboroni, qui va sortir. Et
1: ça, non, Langui,
0: parce que c'est hyper bien fait. Et même toi, Julien, je t'ai vu dominer la tête. C'est moi qui t'ai dit qu'il y avait ce titre qui venait de sortir. Ah, c'est
1: ça,
0: c'est moi, de toute façon, tout ce que fait Dr. Dury, c'est comme les Black Lips. J'aime.
1: C'est vrai. Dr. Dury Forever. On arrive à la fin de cette émission, je suis désolée, je suis obligée de vous couper. Vous pouvez la retrouver évidemment en podcast sur notre site casbah-records.com. Vous pouvez également y retrouver le son du pick-up, puisque chaque semaine on vous propose ce son du pick-up. C'est une chronique d'album, on s'intéresse à un album chaque semaine, et sur 5 jours en fait on vous propose de découvrir des titres de cette nouveauté.
0: Et c'est devenu très éclectique, hein, c'est pour tous ceux qui aiment la musique en général. Il y a du choix.
1: Oui, c'est un peu rock, mais pas que, parce qu'on a recruté.
0: Tu fais des annonces la semaine prochaine à Amory 108.
1: Allez. Ah, tu sais, Amory 108.
0: Non, c'est
1: Amory. Ah, c'est Amory, bah, évidemment. Amory 108. Très bon disque également. Quoi d'autre, bien, écoutez, cette émission est enregistrée en direct dans les studios de Radio Méga à Valence, dans la Drôme. On remercie encore une fois, comme chaque semaine, toutes les radios qui nous diffusent et nous rediffusent. On se quitte avec un nouvel extrait de l'album de Arthur Satan, Journée That Never Was, qui est sorti sur le label français Bandad Records. Et on se quitte avec le titre de L'Honneur Perspective. 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
1: C'est ici qu'a été retrouvé jeudi soir le corps d'un homme de 50 ans, envasé jusqu'à la taille.
2: Septembre 2016, France 3 Bretagne.
1: Commune d'Ilion, là où le Crémur, ce petit ruisseau se jette dans le Bouissant, non loin du pont Roland. Site Marie Lelay, le coprésident de Halte au Marais Vert, se connaît bien. C'est la même qu'il avait découvert fin juillet 2011, la dépouille d'un P36 en guillemort cet été-là sur la zone. Les rapports de l'ANSES et de l'INERIS avaient identifié comme hautement probable le décès des animaux par l'inhalation du gaz très toxique dégagé par les algues vertes en putréfaction, l'hydrogène sulfuré. Cette surconcentration d'élevage, c'est terrible, ça a des conséquences absolument mortifères sur notre santé.
2: Romane, du collectif RAFU, Résistance aux Fermes Usines, Festival des Résistantes, août 2025.
1: Moi, bah non, je peux plus aller me baigner sur des plages à côté de chez moi parce qu'il y a des algues vertes et qu'il y a des risques de mort. Je peux plus aller me baigner dans les lacs à côté de chez moi parce qu'il y a des cyanobactéries et donc pareil, les plages elles sont fermées. À la baignade, il y a des plages dans le nord de la Bretagne où on trouve du staphylocoque doré, de la salmonelle. Enfin, ça nous rend extrêmement malades. Au profit de l'agro-business, on va venir nuire complètement à la santé des riverains et des citoyens et des citoyennes de nos territoires, uniquement pour faire du profit.
2: Quand les algues vertes ont tué, le grand public a commencé à percevoir des dangers mortels de l'agro-industrie et des fermes-usines, mais les algues vertes ne sont hélas que l'un des innombrables fléaux générés par l'agriculture industrielle.
3: L'État n'a pas respecté ses propres lois.
2: François, lui aussi membre de RAFU.
3: Il a fait en sorte d'ignorer les effets cumulés. On parlait des algues vertes, c'est une des répercussions les plus visibles. Il y en a bien d'autres, pas aussi visibles, de la concentration des élevages industriels et de la concentration en nitrate des masses d'eau.
2: Et au plus haut sommet de l'État, ça fait déjà bien longtemps qu'on sait que l'actuel modèle agro-industriel nous emmène tous à la mort.
3: Le Haut-Commissariat à la stratégie et au plan dit dans les 25 ans, si on continue avec l'application des politiques publiques actuelles, on va dans le rouge pour l'ensemble des bassins versants. France Stratégie, le Haut-Commissariat de la stratégie et du plan, auprès du Premier ministre, qui conclut que le système agro-industriel, entre autres, va dans le mur, et c'est ce qu'on dit depuis des années, et que cette impasse, on va taper dedans, taper dans le mur, parce que c'est pas tenable.
2: Janvier 2026, des experts de l'ONU déclarent la

0: Granat, en faillite hydrique. Catastrophe essentiellement due au saccage de l'eau par l'agro-industrie, l'un des combats de Raffu.
1: On se bat pour un monde qui n'empoisonne pas les populations pour faire de l'argent. On se bat pour un monde où les gens peuvent vivre de leur travail, où les agriculteurs ne se suicident pas. On a entendu tout le temps dans les médias ce truc de distinction entre les écolos et les agriculteurs, comme si les normes environnementales c'était le gros problème. C'est faux. Le gros problème, c'est le fait que les agriculteurs ne peuvent pas vivre décemment de leur travail. Ils ne sont pas correctement rémunérés.
0: Salut les amis, c'est JBB pour Polémique, c'est la voix off.com et pour votre radio encore libre préférée, août 2025, festival des résistantes, rencontre avec le collectif Résistance aux Fermes-Usines, où l'on va aussi parler de la mortelle maltraitance dont est victime un monde agricole moribond et qui exprime régulièrement ses colères, avec Roman.
2: Bonjour.
0: Bonjour François.
2: Bonjour.
0: Raffu, donc Résistance aux Fermes-Usines, vous êtes breton et bretonne?
1: Oui absolument, moi j'habite en Bretagne depuis 5 ans, je m'y étais installée dans le cadre de mes études et ce qui m'a marqué très vite quand je suis arrivée en Centre-Bretagne, c'est que j'allais me promener et je voyais des bâtiments d'élevage et je voyais pas d'animaux. Partout. Très vite, du coup, je me suis aperçue qu'il y avait cette problématique de l'agro-industrie. Et puis aussi, très vite, j'ai rencontré des gens qui s'opposaient à l'extension d'un poulailler à Langouéland. Du coup, je me suis investie dans cette lutte et c'est comme ça que j'ai mis les pieds dans la lutte contre l'agro-industrie. Et aujourd'hui, je suis en formation moi-même pour devenir paysanne, pour pouvoir faire de la grande culture et de l'élevage en Bretagne. Voilà comment je suis arrivée à la lutte contre l'agro-industrie.
0: Effectivement, on voit des grands bâtiments et pas d'animaux et beaucoup de champs de maïs. François, breton aussi?
2: Oui, je suis implanté en Centre-Bretagne depuis pas mal de décennies.
0: Paysan?
2: Non, je suis pas paysan. J'ai une formation plutôt bureau d'études, naturaliste, environnemental, cartographie. J'ai bossé en bureau d'études dans les énergies renouvelables et j'ai manié des études d'impact. J'ai vu des enquêtes publiques, j'ai vu des procédures juridiques et des choses comme ça. J'ai vu toute la machine administrative de l'intérieur. Il y a eu un petit choc à un moment, quoi.
1: D'un jogger d'une cinquantaine d'années à Évion, la semaine dernière, relance le dossier des algues vertes. Aucune autopsie n'a d'ailleurs été diligentée. Pour les magistrats, ce père de 4 enfants aurait fait un malaise cardiaque en essayant de sauver son chien.
0: Quand les algues vertes ont tué, le grand public a commencé à percevoir des dangers mortels de l'agro-industrie et des fermes-usines, mais les algues vertes ne sont hélas que l'un des innombrables fléaux générés par l'agriculture industrielle.
2: Cette question-là, elle a ses pics médiatiques, des moments où à la fois la presse et l'opinion publique a l'occasion d'une compréhension d'un effet assez dramatique, là, la mort d'une personne, d'un jogger sur la plage. À cette occasion-là, il y a eu une prise de conscience qui s'est faite, mais ce sujet de la charge en nitrate, en fait, c'est une des répercussions de l'agro-industrie, le fait d'intensifier l'élevage en Bretagne. Alors, on peut donner quelques chiffres en termes d'élevage, quand on parle d'élevage intensif, de fermes-usines. Si on parle des élevages de porcs au niveau national, la Bretagne et 4 départements bretons représentent 54% des élevages de porcs à eux tout seuls, forte concentration. Pour les volailles, on est un petit peu en dessous des 50%, on est à 43%, quelque chose comme ça. Donc la Bretagne occupe une place très particulière en termes de concentration d'élevage. Alors quand on parle des élevages, on a toute une chaîne en réalité qui est derrière, c'est-à-dire que l'élevage c'est la partie visible, je vais dire un mot choquant, la matière animale est présente. Je dis volontairement ce mot-là,
0: je parle aussi de ferme-usine.
2: Ferme-usine et le process des fermes-usines traite la chose de cette façon-là. C'est la matière animale qui rentre, qui sort, qui est ensuite abattue et qui va entrer dans tout un système agroalimentaire industriel.
0: Vous avez d'ailleurs une carte, un document très explicite qui illustre ce que tu viens de dire sur le fait que la Bretagne est particulièrement impactée par cette problématique de l'agro-industrie. Quand on regarde cette carte de France de loin, en fait, on voit que toute la Bretagne est piquetée de rouge, tout en rouge, et après il y a quelques points épars sur le reste du territoire. Bah, alors vous êtes gâtés.
2: Une forte concentration, et il y a une grande diversité de ce que sont les fermes-usines. Sur cette carte, on va trouver les élevages, bien sûr, les abattoirs, les usines de pesticides, les usines d'aliments, les ports industriels qui importent du soja, le transport qui se fait de toutes ces matières. Voilà, les usines d'engrais. On a l'ensemble de cette chaîne, de cette infrastructure agro-industrielle présente sur le territoire breton, concentrée au travers de filiales, de groupements, de coopératives qui, elles, se concentrent également. Et au fur et à mesure des années, on a vu aussi cette structuration capitaliste en fait de sociétés qui contiennent d'autres sociétés et qui tiennent l'ensemble de la filière. J'oublie pas le système financier très impliqué dans ce système-là également. On peut parler du Crédit Agricole.
0: Et de ce dire syndicat, oui, il paraît que c'est un syndicat agricole majoritaire qui est la FNSEA. Et quand on dit autant de pouvoir économique et industriel, ça veut dire aussi du pouvoir politique.
1: Oui, bah absolument. Ces dernières années, dans la construction des politiques publiques agricoles, on a bien vu la coopération exceptionnelle entre le syndicat majoritaire qui est la FNSEA, qui est dirigé par Arnaud Rousseau, qui ne représente en rien les agriculteurs, et son lien avec le gouvernement. Il rentre dans toutes les instances, et ça se voit à tous les niveaux des instances de l'État, puisque ça va des députés, du ministère de l'Agriculture, jusqu'aux conseils municipaux dans nos petites communes. Donc en fait, il y a une ingérence et une co-gestion par ce syndicat majoritaire qui n'est finalement pas si représentatif que ça, de toutes les petites publics. Et en fait, c'est terrible, ça a des conséquences absolument mortifères sur notre santé. Cette surconcentration d'élevage, la réalité, c'est que moi, par exemple, je peux plus aller me baigner sur des plages à côté de chez moi parce qu'il y a des algues vertes et qu'il y a des risques de mort. Je peux plus aller me baigner dans mes lacs à côté de chez moi parce qu'il y a des cyanobactéries. Donc pareil, les plages, elles sont fermées. À la baignade, il y a des plages dans le nord de la Bretagne où on retrouve du staphylocoque doré, de la salmonelle. Enfin, ça nous rend extrêmement malade. Et la réalité, c'est que au profit de ce syndicat majoritaire et de l'agro-business, on va venir nuire complètement à la santé des riverains et des citoyens et des citoyennes de nos territoires, uniquement pour faire du profit.
0: D'ailleurs aussi mentionner la santé des exploitants et exploitantes agricoles qui sont peut-être les premiers et premières impactés par l'usage de produits chimiques très dangereux qui donnent du Parkinson, du cancer.
1: Ah mais absolument, et c'est encore pire que ça, c'est-à-dire qu'au-delà d'autoriser les exploitants et exploitantes agricoles à utiliser des produits qui sont extrêmement néfastes pour leur santé, le gouvernement n'arrête pas de faire des petits pubs ou de tenir des discours pour lever les contraintes, donner à leur métier, essayer de leur faciliter la vie, mais en fait sans prendre jamais à bras le corps les problèmes essentiels pour les agriculteurs qui sont le revenu des agriculteurs. Dans les derniers épisodes de colère agricole qu'il y a eu en 2024, on a entendu tout le temps dans les médias ce truc de distinction entre les écolos et les agriculteurs, comme si les normes environnementales c'était le gros problème. En fait aujourd'hui c'est faux. Le gros problème c'est le fait que les agriculteurs ne peuvent pas vivre correctement et décemment de leur travail et ils ne sont pas correctement rémunérés. Et ça pose des questions assez dramatiques parce que l'alimentation c'est quand même une des bases de notre survie.

base de la société. Et donc ça pose des questions sociales aussi, de qu'est-ce qu'on a envie de manger, comment on a envie de manger, quelle relation on a envie d'entretenir aux personnes qui produisent de l'alimentation pour nous. Quand ces agriculteurs ils vendent des produits à des coopératives qui ensuite revendent à la grande distribution, la répartition de la valeur dans cette chaîne, elle se fait au détriment de l'agriculteur. Si on les lentilles par exemple, ils vont être payés 1 200 € la tonne en bio, et nous les consommateurs on va pouvoir acheter jusqu'à 6 7 € le kilo, donc 6 000 7 000. Toute la marge se fait par la grande distribution et par les coopératives. C'est pour cela aussi qu'on s'attaque au système de l'agro-industrie et aux termes usines, c'est qu'on veut remettre le producteur ou la productrice d'alimentation au centre et au cœur de notre société et de notre principe de production alimentaire.

0: Le rap paysan marseillais de la bande organisée, contre l'agro-industrie, contre la malbouffe, des combats aussi menés par le collectif RAFU, résistance aux fermes usines, on en parle avec deux de ses membres, Roman et François. La France agricole de 2026 va très très mal. Catastrophe écologique, bien sûr, et aussi catastrophe sociale. Sans même parler de la mortelle menace du Mercosur, l'agro-industrie a déjà quasiment tué la paysannerie pour la remplacer par des exploitants agricoles endettés, esclavagisés par des banques, des multinationales, groupes industriels, coopératives, grandes distributions, etc. Quelques chiffres un peu à la louche pour illustrer le désastre. En 2026, il ne reste en France que 380 000 exploitants agricoles, essentiellement des hommes dont plus de la moitié ont 50 ans et dont beaucoup seront bientôt retraités, et qui laissent après eux des terres et des fermes hors de prix que des jeunes ne peuvent pas racheter pour s'installer et prendre la relève. Par contre, ces terres, l'agro-industrie, elle, a amplement les moyens de les acquérir pour en faire de gigantesques fermes-usines. Catastrophe sociale et économique, en 2026, 17% des exploitants agricoles vivent avec moins de 1200 euros par mois sous le seuil de pauvreté. 60% pourraient avoir droit au RSA, et la pauvreté, voire la misère, touche encore plus les femmes que les hommes. Autre chiffre, 80% des exploitants estiment ne pas tirer de revenus décents de leur travail, ce qui impliquerait que 20% d'exploitants agro-industriels, comme par exemple messieurs Duplon ou Rousseau, eux, gagnent très très bien leur vie, Roman.
1: Ils sont pas agriculteurs, ils sont soit politiques, soit ils sont chefs d'entreprise de multinationales, ils décident d'avoir une légitimité agricole parce qu'ils possèdent des terres, mais ces gens-là, ils sont pas agriculteurs, c'est pas eux qui produisent de l'alimentation, ils sont pas légitimes à représenter l'intérêt des agriculteurs et des agricultrices. Comment ils peuvent comprendre la réalité du métier? Moi, dans les exploitations avec lesquelles je travaille en Bretagne, c'est un combat du quotidien, la survie économique. Quand il y a des animaux malades, en fait, on n'a pas forcément l'argent pour payer des médicaments pour nos animaux qu'on voit du coup crever. La réalité, c'est aussi ça. Que des gens qui sont installés depuis 5-6 ans, qui sont dans des modèles vertueux, en fait aujourd'hui se posent la question de continuer. Il y en a beaucoup des jeunes, enfin des agriculteurs installés depuis pas longtemps, qui réfléchissent à la poursuite de leur activité. Et il y en a vraiment beaucoup. Pour moi, le fait qu'il y en ait beaucoup qui aient autant de difficultés, ça montre bien que c'est un problème systémique et politique. Aujourd'hui, si les gros agriculteurs représentants de la FNSEA, etc., ils s'en sortent, c'est aussi parce qu'il y a des subventions publiques massives. L'agriculture aujourd'hui, elle dépend des subventions publiques. Et du coup, en termes de politique publique, on pourrait choisir ce qu'on veut défendre. Aujourd'hui, on ne défend pas l'agriculture biologique, ou en tout cas engagée dans des pratiques éco-responsables et de revenus. On défend de la production massive en système usine pour exporter à l'autre bout du monde. Est-ce que c'est vraiment ça le modèle agricole?
0: Bon voilà, il y a aussi cet argument, oui mais l'autonomie alimentaire et puis nous nourrissons le monde.
1: C'est encore une fois, c'est un des discours qui nous est tout le temps rabâché. L'élevage français il est pas autonome, c'est faux là, c'est cette fausse souveraineté alimentaire. Si on peut avoir autant d'élevage au même endroit, c'est parce qu'on importe massivement de l'alimentation de l'autre bout du monde et qu'on exporte massivement des déjections animales, qu'on exporte massivement les produits. Donc en fait on n'est pas souverain, ce système là il est complètement dépendant des importations de l'autre bout du monde. Et puis c'est pareil avec le Mercosur, mais si on voulait absolument défendre le droit des agriculteurs et des agricultrices français et françaises, eh ben on arriverait à produire un modèle d'élevage où on a toutes les ressources en France. Et c'est pour ça que nous sur les fermes usines, c'est vraiment le lien au sol de l'exploitation qui est important.
0: François, quand on parle ferme-usine, généralement on parle effectivement de pollution, de répercussions sur la qualité de l'eau. Quand on a commencé à travailler sur le sujet des fermes-usines, on s'est dit le sujet il ne s'arrête pas à la question des pollutions, des répercussions sur l'environnement. Il est beaucoup plus large que ça. On a travaillé sur une définition des fermes-usines, puisque le mot n'existe pas officiellement dans le code de l'environnement, on le retrouve pas, hein. On trouve installation industrielle, élevage, etc. Donc on a travaillé sur la définition de ce que sont les fermes-usines et on a défini sur trois axes. Le lien avec le sol, c'est la capacité sur un territoire d'avoir une certaine autonomie de ce qui rentre dans l'exploitation agricole. Donc ce lien avec le sol, il est rompu dans le système des fermes-usines, puisqu'on a du soja qui arrive d'Amérique du Sud, des excréments qui sont obligés d'être sortis du territoire de Bretagne, parce qu'on est en hypersaturation de production de déjections avec toute cette concentration. À partir du moment où on va refaire le lien avec le sol, on va regagner une réelle cohérence entre les consommations locales, les circuits courts qui peuvent se faire au niveau local, et on va redonner de la marge. Le revenu paysan va rester sur les territoires où il est produit. Aujourd'hui, les grands groupes industriels de l'agroalimentaire, ils captent le revenu paysan. Ils fragilisent les paysans et les paysannes en captant les revenus qui leur reviennent normalement. Que ce soit le système bancaire, que ce soit les coopératives. Alors c'est très amusant de voir sur les sites internet de ces coopératives, ils proposent des services, ils sont toujours à proposer des services. Et bon nombre de représentants de ces coopératives arrivent dans les fermes pour proposer un nouveau produit, etc. Et à chaque fois, c'est un nouveau matériel, un nouveau système, etc., qui va théoriquement améliorer la vie de la personne qui travaille sur la ferme. En réalité, ils captent du revenu paysan, et ils appauvrissent les paysans au fur et à mesure. Et c'est eux qui se font les plus gros bénéfices. Donc ça, c'est un aspect social. Je reviens sur le mot de service, ces gens qui se présentent en prestataire de service, en fait, sont juste des VRP de l'industrie, des pesticides, des machines, etc. Tout à fait, il y a une présentation.

0: Okay, on va vous aider, on est là pour vous aider. Non, on est là pour vous piquer du fric et vous rendre dépendant. Parce que les systèmes qu'ils mettent en place aussi, c'est ils vendent un service où la personne, une fois qu'elle a mordu à l'hameçon, elle va revenir et puis elle va être dépendante de ce service-là. Et une fois qu'elle a acheté le matériel, en fait, les pièces détachées, ça passe par le groupe qui a vendu le matériel, etc. Forcément, quoi. Ça enlève de l'autonomie aux paysans et aux paysannes qui sont sur les territoires. Alors, ce que ça fait également, c'est que ça enlève des emplois. Ce que j'entends dans votre discours, mais ce qu'on entend ailleurs, les exploitants agricoles ne sont pas l'ennemi, ce sont pas les ordures de pollueurs et machin, ce sont des victimes du système, peut-être même les premières victimes de ce système. C'est pas un truc binaire, les méchants agris et les gentils écolos. Raffut, résistance aux fermes usines. Comme ailleurs, on n'est pas dans l'agribashing et dans le fait de montrer du doigt les agris comme des assassins et des pollueurs, mais comme des victimes comme tout le reste de la société. Oui, donc ça, on fait très attention à ce discours-là. Même personnellement, on est en relation avec des paysans, des paysannes, on est impliqué d'une façon ou d'une autre, soit en consommateur, soit en producteur. Effectivement, impliqué avec une conscience du fait que les paysans et les paysannes sur nos territoires sont précieux pour faire vivre un territoire. Parce que si les communes, dans certains secteurs, avec une population qui a diminué, on se dit, oh là là, il se passe plus grand chose ici, il y a plein de maisons à vendre, c'est une campagne qui vit plus. Avant, il y avait tant de commerce, il y avait tant de choses. Bah, c'est aussi les conséquences d'un système agro-industriel qui a vidé les campagnes. Tout à l'heure, je parlais de captation des revenus, mais en fait, ces revenus-là, ils sont partis ailleurs. Il y avait des circuits commerciaux locaux qui faisaient fonctionner tout un tas de personnes localement sur les territoires. Et ça, l'agro-industrie a su créer d'autres dépendances et a vidé les campagnes de ces paysans, de ces paysannes. Et ce qui est frappant, c'est que la politique de la FNSEA, par exemple, c'est le seul syndicat, j'en connais pas d'autres dans d'autres domaines, qui milite et dont les propositions visent à diminuer le nombre de leurs adhérents, quoi. Enfin, c'est assez hallucinant, quoi, de voir que la politique de la FNSEA conduit à réduire le nombre d'agriculteurs et d'agricultrices, quoi. À travers ça, on voit la contradiction, toute la contradiction de la politique de la FNSEA qui ne représente pas les volontés des agriculteurs et des agricultrices en France.
1: C'est un objectif qui est clairement affiché. La FNSEA vise à la réduction de la population agricole. Et l'objectif, ce serait quelques grosses fermes-usines qui contrôleraient toutes les terres.
0: Des grands groupes industriels qui contrôleraient l'ensemble des terres. Et avec, même dans le modèle proposé, une ubérisation, je dirais, du métier d'agriculteur et d'agricultrice. Déjà, on le voit dans l'élevage industriel. Je prends l'exemple de l'élevage de volailles. Si vous prenez un élevage Sanders, c'est une des filiales du groupe Avril. Avril, c'est une des propriétés de Rousseau, hein, voilà, qui est le président de la FNSEA. Le système Sanders d'un élevage, il propose de passer un contrat où l'agriculteur n'est plus propriétaire de la volaille qui rentre dans son poulailler. Il n'est plus propriétaire des médicaments, parce qu'ils sont dopés, hein, la volaille est dopée dans ce type de poulailler. Il ne reçoit que des injonctions. Faites ceci, faites cela, le lot de poussins, vous allez le recevoir à telle date. Il ne maîtrise pas ce calendrier-là, c'est pas lui qui le maîtrise, c'est le groupe. Il ne maîtrise pas les différents traitements, il ne maîtrise pas la sortie des poulets quand ils sont adultes et qu'ils vont aller à l'abattoir. C'est pas lui qui décide de cette date-là, c'est le groupe qui décide à sa place. Donc il a perdu tout le pouvoir de décision, il n'est qu'un exécutant qui a des responsabilités parce qu'il est propriétaire du bâtiment qui doit rembourser un prêt auprès du Crédit Agricole ou d'autres banques. Il est complètement dépendant d'un calendrier qui n'est pas le sien, d'une qualité des volailles qui rentrent dans son poulailler. C'est pas lui qui a choisi la qualité, si c'est un lot de poussins en bonne santé ou en mauvaise santé, c'est pas lui qui le décide. Et si jamais il proteste contre le groupe avec lequel il a signé un contrat, on va lui mettre un lot de poussins qui n'est pas en bonne santé. Il va avoir de la mortalité, ça sera à lui de gérer, et en fonction de ce qui va sortir, il va avoir un revenu diminué. Et ça, on l'a vu, c'est un mode de répression de la part du groupe. Si jamais il y a une parole qui ne va pas dans le sens du groupe, qui s'exprime politiquement ou syndicalement, et qui ne plaît pas au groupe, le groupe prend des mesures de rétorsion en espaçant les lots de fourniture de poussins. Bah, finalement, on n'a pas de poussins pour vous ces mois-ci. Et là, évidemment, il n'y a plus de revenus.
1: L'ubérisation du métier d'exploitant agricole.
0: Bah oui, bah oui, tout à fait, il devient un exécutant.
1: Il ne maîtrise pas non plus à qui il vend sa production. Il y a une seule et unique coopérative, là je mets aussi pareil des guillemets, qui rachète la production, et sous la coupe aussi de la grande distribution, en fait, il est complètement pieds et poings liés et prisonnier d'un système épouvantable.
0: Oui, tout à fait, et c'est pas sa production, c'est ce qui est dans son poulailler ne lui appartient pas. C'est le groupe Sanders qui reste le propriétaire et qui lui se fait les marges et pilote, tire les ficelles. Hein. C'est pour ça que nous on a fait quelques illustrations où on montre un pantin avec Sanders qui tire les ficelles et c'est l'agriculteur qui fait les gestes, mais en fait c'est pas l'agriculteur, c'est les ficelles du groupe Sanders qui lui disent fais ceci, fais cela. C'est le système souhaité par l'agro-industrie et on le voit dans l'évolution des propositions quand on entend parler d'intelligence artificielle qui interviendrait sur les fermes. Hein. Là, il y a des systèmes qui sont proposés aux agriculteurs et agricultrices où le pilotage de leur ferme leur est retiré au profit d'une intelligence artificielle qui, elle, dépend d'un groupe industriel. Il devient complètement exécutant d'un système qui est piloté de l'extérieur. Et petit à petit, on voit la possibilité de groupes industriels d'acquérir des terres. Et ça devient encore plus dangereux, c'est-à-dire que les terres pourraient être acquises par des groupes industriels et les groupes industriels ne feraient plus appel à des agriculteurs et agricultrices. Mais à des ouvriers, ouvrières agricoles.
1: Enfin, c'est une exploitation telle que j'ai presque envie de parler d'esclavage moderne.
0: Oui, c'est ça. Le gros avantage pour l'agro-industrie, c'est qu'ils ne sont pas responsables. Si jamais il y a une faillite, ils ne sont pas responsables. L'investissement, c'est l'agriculteur ou l'agricultrice qui a fait l'investissement auprès d'un établissement bancaire. S'il tombe, ça n'a aucune répercussion sur le système agro-industriel qui est derrière et qui l'a piloté. Quoi.
1: Les agriculteurs et agricultrices, en tout cas, exploitants agricoles qui se plient à ce système, parce que tradition familiale, parce que le regard du voisin, parce que le poids de la FNSEA, parce qu'endetté auprès d'une banque, etc., donc pris pied et poing liés, même en se pliant à cet esclavage, il y a des gens, plus ils travaillent, moins ils gagnent d'argent. Même en se soumettant, c'est même pas la garantie d'une survie.
0: Non, effectivement. On a vu des dossiers nous, dans lesquels l'argumentation de l'agrandissement de l'élevage, puisqu'on voit des dossiers à résistance aux fermes-usines, on voit des dossiers qui proposent des agrandissements d'élevage de porc, agrandissements d'élevage de volailles, etc. On voit qu'il y a une argumentation sur laquelle la proposition, c'est le maintien de l'emploi. Le deal, c'est on agrandit l'élevage et on maintient l'emploi. Si on garde l'élevage tel qu'il est, le revenu baisse. Et pour maintenir le niveau de revenu, on est obligé d'augmenter la production. C'est une fuite en avant, voulue par l'agro-industrie aussi, parce que si moi je ne le fais pas, mon voisin va le faire. Il y a une mise en concurrence entre agriculteurs et

consommatrices par le bas. C'est-à-dire que le revenu baisse, puisque augmenter la production, c'est faire baisser les prix dans le marché au bénéfice des supermarchés, des systèmes de vente qui, eux, sont bien contents de vendre le plus bas possible. Et ça, ça se fait au détriment des agriculteurs et des agricultrices qui se retrouvent piégés. Alors, dans ces systèmes-là, il y a aussi des questions d'image. Tout un travail qui est fait par les groupes industriels pour valoriser le métier d'agriculteur avec une idée de sacrifice, de mission pour nourrir le monde qui est survalorisé. Les agriculteurs, les agricultrices, ils sont différents parce qu'ils se lèvent de bonne heure et ils ont une mission et ils souffrent. Mais c'est normal parce qu'ils ont une mission qu'on leur a confiée et ils devraient être fiers de ça, quoi. Et ce discours-là, il est aliénant en réalité. Il touche à la fois à la fierté, mais en même temps, il produit des souffrances parce qu'il produit des personnes qui sont en détresse à certains moments et avec, on en parlait tout à l'heure, des taux de suicide parce que c'est impossible à tenir. Cette mission, qu'elle soit filiale, dans la famille ou par rapport au voisinage, etc. Cette masse de travail, de responsabilité, il y a un moment, elle est impossible à tenir. C'est une mise en danger de la vie d'autrui, de la vie des paysans, des paysannes, au travers de ce type de discours, quoi.

0: est-il possible, à partir en Bretagne, de faire autrement? Cultiver autrement, de se lancer en bio, comme on dit, de s'affranchir des dépendances vis-à-vis des machines-outils, des pesticides, de la coopérative, de la grande distribution. Roman, tu as l'intention de te lancer là-dedans?
1: Oui, absolument. Oui, c'est beaucoup plus compliqué de s'installer, mais c'est pas du tout impossible. On a un vrai travail à faire, il y a plein d'organisations qui le font pour recréer des filières locales, recréer des structures d'entraide et des structures collectives. Je pense au CIVAM, je pense à la SIAP, qui est une coopérative d'installation à l'agriculture paysanne, et je pense à Terre de Liens, il y a plein de structures qui vont nous permettre de reprendre des terres à l'agro-industrie pour pouvoir installer des paysans et des paysannes qui ont envie de produire de manière différente. Et après, il y a aussi des filières qu'il va falloir remonter avec moins d'intermédiaires, des intermédiaires qui vont vendre de manière plus locale. C'est un combat aujourd'hui de vouloir s'installer, mais la réalité c'est qu'il y a 50% des agriculteurs qui partent à la retraite dans les 5 ou 6 prochaines années. Donc en fait, il y a un certain nombre de terres qui vont devenir disponibles. Et il va falloir répondre à l'appel de l'atelier paysan qui dit qu'il faut installer 1 million de paysans et de paysannes, reprendre la terre au sens très physique et matériel du sol. Il va falloir réfléchir à des nouveaux systèmes de production alimentaire beaucoup plus démocratiques, beaucoup plus sociaux. Je pense à la sécurité sociale de l'alimentation. On a le droit d'avoir une alimentation saine. Tous les gens précaires qui ont recours à l'aide alimentaire et qui mangent des produits de, c'est souvent des produits de merde chimiques que les supermarchés jettent. En fait, c'est pas possible. On peut pas décider collectivement de nourrir des gens précaires avec les détritus de ce qu'on consomme pas. L'alimentation, c'est un droit. Il doit être accessible à tous et à toutes. Et donc la sécurité sociale de l'alimentation, l'idée c'est que ça fonctionne un peu comme la sécurité sociale au niveau de la santé. Un chèque tous les mois de 150 euros de manière universelle pour bénéficier de pouvoir consommer des produits qu'on aura démocratiquement décidé de vouloir consommer avec cet argent. Et donc l'idée c'est de créer des caisses de sécurité sociale de l'alimentation, éventuellement d'avoir des producteurs et des productrices qui dépendent de ces caisses et qui produisent pour un territoire. Et de nouveau, c'est recréer des liens sociaux sur un territoire, recréer des liens entre les habitants, les habitantes et les gens qui produisent. L'idée de renourrir le territoire, de répondre aux besoins de son territoire et donc se réancrer vraiment dans un système de production alimentaire qui est socialisé, qui est territorialisé, qui est démocratique. Et donc s'installer va être un combat. Reprendre la terre à l'agro-industrie va aussi être un combat complètement compatible avec notre lutte contre l'agro-industrie et contre l'agro-business. Aujourd'hui, il y a des projets de farming qui arrivent constamment sur nos territoires et avec la loi du plus encore plus. Et donc nous, on a décidé de lutter contre ça, mais on a décidé aussi de lutter pour la paysannerie et pour l'installation et la prestation d'installation de paysans paysannes. Et on est beaucoup à vouloir s'installer et être en formation pour le faire.

0: on a beaucoup parlé d'un prétendu syndicat agricole majoritaire qui est la FNSEA. Tu as mentionné aussi à l'instant un autre syndicat qui s'appelle la Coordination Rurale, syndicat agricole qui ne cache pas son affiliation au Front National. Et puis il y a aussi cet autre syndicat qui me semble très intelligent et qui est très vertueux, qui est la Confédération Paysanne. Vous en êtes proche?
1: Oui, absolument. Il y a des membres de la Confédération Paysanne qui font partie de Bretagne Confédère Mousine. À chaque fois qu'on fait des choses avec RAFU, on est en contact avec eux, on défend. Alors chacun dans son arène, puisqu'ils sont souvent sur la défense des droits des travailleurs et des travailleuses, et que nous on est plutôt là sur la lutte contre les fermes usines. Mais en fait, on milite dans le même écosystème, on va dans le même sens. Donc on travaille main dans la main avec elle et avec eux.

0: Petite ferme, quand des paysannes et des paysans de la Confédération paysanne chantent combats, pratiques vertueuses et idéaux, avant de retrouver Romane et François de Résistance aux fermes-usines, collectif qui ne se contente pas de dénoncer des catastrophes engendrées par l'agro-industrie, le RAFU propose aussi des modèles d'agriculture vertueuse et des actions.
1: On propose un autre système de production alimentaire. On va bientôt porter plainte contre l'État qui nuit à la santé des populations alors qu'il a un rôle de protection de la population. Donc on propose un autre système, mais cette phase de proposition par un autre système, elle passe par une phase de dire stop au système actuel. Et on prône des nouveaux modèles et on essaie de libérer des terres en faisant en sorte que les fermes-usines ne se font pas. Donc en fait, on est dans la proposition d'un autre système alimentaire. Et on n'est pas tout seul à le faire. La coalition nationale des résistances aux fermes-usines, aujourd'hui, elle travaille aussi avec une coalition européenne de collectifs qui luttent contre les fermes-usines partout en Europe. Donc on n'est pas juste une petite voix isolée. Partout en Europe, il y a des riverains et des riverains des territoires ruraux qui décident qu'ils ne veulent plus vivre dans un environnement qui est malsain pour leur santé et malsain pour les agriculteurs et malsain pour le bien-être animal. Aujourd'hui, ce système-là, vraiment collectivement, partout en Europe et je pense aussi partout dans le monde, nous n'en voulons plus. Et donc, on s'y oppose pour proposer autre chose.
0: Plainte contre l'État, pour quel motif? Empoisonnement de la population? L'idée d'un recours contre l'État pour carence fautive, hein, j'utilise les termes adéquats, c'est effectivement une plainte contre l'État qui ne fait pas son travail de protection des populations, qui ne fait pas son travail, entre autres, de planification de l'élevage industriel, par exemple, des installations industrielles d'élevage. Ce travail de planification n'a pas été fait depuis des décennies, ce qui produit des concentrations assez importantes dans certaines régions et des répercussions sur l'environnement, sur l'aspect social. L'État n'a pas respecté ses propres lois. Il a fait en sorte d'ignorer les effets cumulés. Et les effets cumulés, ils sont là aujourd'hui en Bretagne. On parlait des algues vertes et c'est parmi une des répercussions plus visible. Aujourd'hui, quand on est en littoral breton, on voit ces algues vertes, c'est une répercussion très visible. Il y en a bien d'autres, des répercussions qui ne sont pas aussi visibles, de la concentration des élevages industriels et de la concentration en nitrate des masses d'eau. C'est-à-dire, je peux en témoigner, hein, je suis allé en baie de Saint-Brieuc et je suis promené autour de l'estuaire de cette rivière, le Gouessant, et il y a cette couleur complètement surréaliste, vert phosphorescent pâle, qui recouvre tous les rochers. Et tout autour, il y a une zone où il est interdit de pénétrer par moment, avec un panneau tous les 2 mètres, et sur chaque panneau, un danger, ne franchissez pas cette zone, danger de mort. Ouais. Donc à cause des émanations toxiques des algues vertes qui empoisonnent et
2: sulfurées qui en émanent. Ça, c'est la partie visible, je dirais. Mais il y a bien d'autres parties qui ne sont pas visibles pour être assez proches de ce sujet-là. Par exemple, les plans d'eau en Bretagne intérieure, les plans d'eau douce, les lacs, les étangs, etc., sont victimes également d'un apport d'excès de nutriments. Hein. Ce qui nourrit les algues vertes, c'est l'azote et le phosphore qui viennent directement des épandages d'excréments des élevages industriels. La preuve a été établie maintenant. Dans les plans d'eau intérieurs, les cours d'eau également, enfin surtout les plans d'eau intérieurs, on a également un problème. Pas les algues vertes, c'est les algues bleues. Les algues bleues, c'est les cyanobactéries qui sont des cyanotoxines qui dégagent des cyanotoxiques qui conduisent à des fermetures d'activités nautiques. C'est-à-dire, on n'a plus le droit de faire de la voile sur des plans d'eau, du canoë, de nager encore moins, de la pêche non plus, parce que les poissons ne sont plus bons à la consommation, etc. Et en même temps, on a l'Agence régionale de santé qui garde la classification des plans d'eau comme étant excellente qualité. Ce qui est totalement aberrant, parce que l'excellente qualité qualifiée par l'ARS dépend de critères chimiques qui sont analysés, qui ne comprennent pas les cyanobactéries. Donc on a à la fois les cyanobactéries qui conduisent à des arrêtés municipaux d'interdiction de baignade d'activité nautique, et de l'autre côté, l'ARS qui qualifie avec un joli panneau eau de qualité excellente. Il y a un moment où on va se retrouver les algues vertes, on a fait le boulot et maintenant, ça y est, l'État, l'ARS arrive à mettre des choses en place. Sur les plans d'eau intérieurs, c'est pas encore le cas, mais on y travaille pour que les excès de nutriments qui arrivent sur ces plans d'eau aussi qu'on prenne conscience qu'il y a des répercussions très directes sur la qualité de l'eau.
0: Je m'en mentionnais aussi tout à l'heure des staphylocoques dorés.
2: Oui, voilà, c'est ça. Mais en parlant de l'eau, je dirais que la partie peut-être la moins visible aujourd'hui, c'est la question de la ressource en eau pour les années qui viennent. Parce qu'on a une évolution du climat, que ce soit en Bretagne ou ailleurs en France, avec globalement des perspectives où les précipitations vont donner à peu près la même quantité d'eau qui tombe sur les différents territoires, mais par contre avec une évaporation, une évapotranspiration beaucoup plus forte. Ce qui réduit en réalité la ressource en eau pour les 20 ans qui viennent, les 20-25 ans qui viennent. La ressource en eau va diminuer et en même temps, la demande en consommation, vu les températures qui vont augmenter, va être supérieure. Donc on va avoir un croisement de courbes dans les 25 ans qui viennent, un croisement de courbes qui fait que la disponibilité de la ressource diminuant et la demande augmentant, on va avoir des situations de crise assez énormes dans les différents territoires en France si on continue avec le modèle tel qu'il est, le modèle agro-industriel, entre autres, de production agricole dominant. C'est France Stratégie qui a élaboré une étude sur ces sujets-là, en confrontant, c'est tout récent, c'est du mois de juin 2025, en confrontant les consommations par bassin versant à la ressource disponible dans les 25 ans qui viennent. Ils ont modélisé 3 scénarios. Un scénario de on continue le fonctionnement actuel, et là, France Stratégie dit clairement on va dans le rouge pour l'ensemble des bassins versants en France métropolitaine. On a un scénario application des politiques publiques actuelles, et là aussi on va dans le rouge parce qu'on sait que les politiques publiques vont favoriser, on le voit, hein, les méga-bassines, etc. Enfin, et donc on voit que la continuation des politiques publiques ne résout pas la question, et France Stratégie, c'est le haut commissariat à la stratégie et au plan qui le signe ce document, dit dans les 25 ans, si on continue avec l'application des politiques publiques actuelles, on va dans le rouge pour l'ensemble des bassins versants en France. C'est un petit peu mieux que le scénario tendanciel, mais c'est encore pas du tout la bonne direction. Et France Stratégie travaille sur un modèle de rupture. Hein, c'est la première fois qu'on entend le mot rupture de la part d'un établissement dépendant du gouvernement, France Stratégie. Et dans le scénario rupture, il préconise une baisse de la consommation de viande, de ne pas recréer des méga-bassines supplémentaires, de diminuer la part du nucléaire qui, lui, fait des surconsommations d'eau par nécessité de refroidissement des réacteurs. Voilà, il fait tout un schéma de société qui, lui, peut tenir à l'équation intenable jusqu'à présent de la ressource en eau entre le besoin et la disponibilité de la ressource en eau en France dans les 25 ans qui viennent. Donc on a en fait un appui, un

0: voyez quelque part, qui nous rejoint, c'est France Stratégie, le haut commissariat de la stratégie et du plan, qui dit la même chose que ce qu'on dit depuis des années, qui est une organisation étatique. Auprès du Premier ministre, hein, quand même, c'est hallucinant de voir ces documents-là, ces études avec toutes les méthodologies expliquées, vraiment quelque chose de très approfondi comme étude, qui conclut que, le système agro-industriel, entre autres, va dans le mur, et c'est ce qu'on dit depuis des années, c'est qu'on est dans une impasse, et que cette impasse, on va taper dedans, taper dans le mur, parce que c'est pas tenable. Donc on va vers une crise forte dans la continuité des politiques publiques aujourd'hui. Donc la loi du plomb, elle va dans ce sens-là, elle accélère les possibilités d'installation d'élevage en remontant les seuils, en invisibilisant pour la population ce qui se fait, en empêchant la population de se saisir des décisions sur le territoire où les populations habitent. La loi du plomb le fait, et malheureusement, le Conseil constitutionnel n'a pas sanctionné cet aspect-là.
1: Au moment où on se parle, on est donc le vendredi 8 août 2025, et hier à 18h, effectivement, le Conseil constitutionnel a rendu son délibéré sur la loi du plomb, et c'était un peu ce qu'on craignait, c'est-à-dire, ok, 2 millions de signatures sur une pétition, probablement pas signée que par des éco-terroristes, mais par des citoyens, des citoyennes qui ont bien compris en fait que l'acétamipride, c'est pas bon pour la santé, et qui avaient pas envie de se retrouver avec de la maladie dans leur assiette. Le pouvoir a lâché sur l'acétamipride, donc ce néonicotinoïde tueur d'abeilles, parce qu'on a bien compris que ça avait alerté les consommateurs, mais du coup, on concerne les fermes-usines, les méga-bassines, le contrôle de l'Office national de la biodiversité, de la mise sous tutelle d'instances scientifiques par le pouvoir politique. Voilà, on vous fait sauter l'acétamipride et regarde tout le reste.
0: On a aussi, dans ce que tu as cité, le fait que les populations n'ont plus accès de la même façon au débat public. Le débat public, normalement, il doit avoir lieu. Les décisions d'aménagement du territoire, elles doivent normalement appartenir à l'ensemble de la population. Et aujourd'hui, les pouvoirs de décision de la population lui sont retirés au fur et à mesure. Ce que dit la loi du plomb sur les enquêtes publiques, c'est que, antérieurement à la loi du plomb, il y avait une réunion publique au début de l'enquête publique et une réunion publique à la fin de l'enquête publique, ce qui permettait des débats, au moins un échange entre la population, le porteur de projet, le commissaire, la commissaire enquêtrice, etc. Aujourd'hui, l'initiative d'une réunion publique, elle appartient au porteur de projet. Évidemment, lui, il va avoir son intérêt, il est financé, son intérêt, c'est de faire passer le projet, donc il va faire une réunion publique. Si ça l'intéresse, si ça va dans son sens, il fera la réunion publique. Si ça va pas dans son sens, il sent le vent tourner, il se dit, moi, je veux pas faire de réunion publique, tant pis, salut, je continue mon projet, quoi. Donc on enlève petit à petit des possibilités d'intervenir sur les choix qui concernent l'ensemble de la population. Les délais de recours, ils étaient de 4 mois, on nous les diminue à 2 mois pour accélérer l'installation des fermes-usines, des élevages, etc. Ces délais de recours, ils se retrouvent très courts, donc ce qui veut dire qu'on a intérêt à aller très vite. Déjà que le fait de créer une association après l'arrêté d'ouverture d'enquête publique, déjà rend l'association inapte à déposer un recours. C'est-à-dire que vous ignorez tout de ce qu'il y a comme projet autour de chez vous. Un jour, il y a un affichage qui dit il y a une enquête publique sur un projet, vous dites ah, ça me plaît pas du tout, on est plusieurs à penser la même chose, on va faire une association. Mais en fait, c'est trop tard. C'est-à-dire que vous auriez dû faire l'association avant de savoir qu'il y avait le projet. Voilà, la loi est faite comme ça. Déjà, on voit les freins qui sont posés à la participation du public aux décisions qui concernent la population. Donc là, la loi du plomb ne fait que renforcer ces éléments-là.
2: Du coup, avec Rafi, on va appeler à se mobiliser contre la loi du plomb. Fin septembre, on va organiser une journée nationale d'action décentralisée partout en France. Si vous avez signé cette pétition contre la loi du plomb, et vraiment pour vous, c'est pas du tout ok que cette loi passe, que ce gouvernement continue de nous empoisonner, que ces élevages continuent de s'agrandir, on vous invite à vous mobiliser avec nous. Vous pouvez trouver toutes les infos sur le site Résistance aux fermes-usines, tout ça au pluriel. On fera passer des appels à la mobilisation et on vous invite à être actifs dans les mouvements sociaux de septembre, parce que c'est pas possible ce déni démocratique, on n'en peut plus, on court vers notre perte et c'est pas possible.
1: C'est dangereux. Je repense à cette journaliste qui a eu le toupet d'enquêter sur les fermes-usines et qui s'est retrouvée avec sa voiture sabotée.
2: Est-ce que c'est dangereux de militer contre les fermes-usines?
3: Ouais.
2: Eh ben, militer

pour le bien commun qui devient dangereux, parce que en face de nous, il y a des gens qui défendent du profit et qui n'ont aucune limite et qui fonctionnent comme une mafia. Donc oui, c'est dangereux. Des fois, ça fait peur, en fait, de vouloir défendre ce bien commun. Mais je pense que on est vraiment attaché à la production d'un monde démocratique, social, alimentaire, correct, où en fait les gens sont justement rémunérés. Un monde anticapitaliste, antipatriarcal, alors c'est peut-être des mots assez forts, mais c'est quand même ça la logique pour nous. Et se rattacher à ces valeurs-là et à cette éthique-là et le faire collectivement, ça permet d'affronter ces peurs-là et de se dire que de toute façon, on n'a rien à se reprocher parce qu'on se bat pour un monde meilleur. On se bat pour un monde qui n'empoisonne pas les populations pour faire de l'argent. On se bat pour un monde où les gens ils peuvent vivre de leur travail, où les agriculteurs ne se suicident pas parce que les conditions de travail sont aussi terribles. Et pour moi, ça, c'est vraiment juste la base. On se bat pour pouvoir adapter l'agriculture au réchauffement climatique. L'année dernière, l'été dernier, il y a eu 40% des moissons de blé qui ont été détruites par la pluie à cause du réchauffement climatique. Il y a des troupeaux qui sont morts à cause d'insectes

0: tu disais en début d'émission que tu envisageais de t'installer en tant que paysanne. As-tu une idée de à quoi pourrait ressembler ton activité ?
1: Moi, la ferme que j'envisage de créer avec mes partenaires, c'est une ferme en collectif qui produit de la viande, du fromage, des légumineuses, des céréales, qui est un système de prix de soutien et de prix solidaire pour que ces produits-là soient accessibles à tous et à toutes. Une ferme ancrée sur son territoire, un lieu social, d'accueil, d'activité culturelle. Ça va s'appeler la commune ferme, parce que c'est une ferme en commun et c'est une ferme pour tous et pour toutes. Et c'est aussi une ferme où on va se laisser du temps pour continuer à militer contre ce système de l'agro-business et de la mafia agro-industrielle. Moi, je ne peux pas vivre dans un monde où je laisse les politiques nous empoisonner.
0: Pour continuer à s'informer, RAFU, résistance aux fermes-usines, vous avez un site internet ?
1: On a un site internet, on peut s'inscrire sur une liste de diffusion de mails avec des nouvelles régulières. S'il y a des gens qui voient un projet de ferme-usine se créer à côté de chez eux, qu'ils n'hésitent pas à nous contacter, notre coalition elle est aussi là pour faire de l'entraide entre collectifs, pour se partager des compétences, des expériences, et on est là pour accompagner tout ça. Et ensemble, on va y arriver. Aujourd'hui, le monde, il a radicalement changé par rapport aux années 50 où il fallait nourrir le monde et où ça a mené à toute cette surconcentration d'élevage. Et c'est pour ça qu'il y a toutes ces conséquences néfastes. Aujourd'hui, on est dans une nouvelle ère où il faut prendre en compte les limites planétaires, prendre en compte le revenu des agriculteurs. Et ensemble, on construit ce monde-là, un monde qui articule des conditions décentes de travail pour les agriculteurs et les agricultrices et le respect des limites planétaires, parce que juste, on n'a pas le choix de faire autrement.
2: Ce que je pourrais rajouter comme élément de conclusion, c'est l'aspect de la joie. C'est-à-dire que notre lutte, que ce soit résistance aux fermes-usines ou Bretagne contre les fermes-usines, dans nos différents mouvements, on a un élan positif, un élan de solidarité, de lien humain qui est très fort, qui nous soude et qui nous donne l'envie d'avancer ensemble avec une volonté aussi de le faire dans quelque chose de positif, même si cette situation, on la connaît dramatique, tragique sur certains côtés, on ne veut pas se laisser enfermer dans des postures d'opposants, de défaitistes, de ceux qui ont perdu la bataille. Non, nous on est au contraire orientés vers quelque chose de positif et on sait qu'on va gagner à terme. On ne sait pas par où on va passer, mais on fait appel à la fois à ce qu'on appelle la joie militante et à l'imagination, parce qu'on sera toujours là où on ne nous attend pas et on va bousculer le système, ça c'est sûr.
0: Ça se trouve même des fois, vous faites la fête.
2: Mais oui, bien sûr, et on fait, ah ben oui, je ne l'ai pas dit, mais ça fait partie, bien sûr, on fait la fête.
0: Merci à vous pour ce moment passé avec vous et à bientôt.
1: À bientôt.
2: À bientôt, à bientôt.
0: Et voilà les amis, n'hésitez pas à aller faire un tour sur le site de RAFU, Résistance aux fermes-usines. Cette conversation a été enregistrée en août 2025 au génial festival Les Résistantes, qu'on remercie. Vous pouvez télécharger cette émission et plein d'autres sur notre site polemixetlavoixoff.com avant qu'on se retrouve très bientôt sur votre radio encore libre, préférée, mais pour combien de temps ? Ce n'est qu'un combat, continuons le début, salut.

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0: Bonjour, il est l'heure du magazine culturel L'Impromptu que vous écoutez sur Radio FMR, fréquence locale 89.1 MHz, sur Internet dans le monde entier et en DAB+ sur le canal 7. Aujourd'hui, notre actualité sera celle du Festival de Saint-Céré dans le Lot, qui va commencer le 26 juillet prochain jusqu'au 7 août. On a déjà réalisé une émission de présentation générale, mais aujourd'hui, ce sera la place et la parole aux artistes. Nous recevrons Pauline Lédé et Gabriel Pidou, Aurélie Alexandre d'Albron et Héloïse Luzzatti. Cette 46e édition du Festival de Saint-Céré, organisée par le scénographe Scène conventionnée d'intérêt national art et création, sous la direction artistique de Jean-Baptiste Henriat. Cette 46e édition va donc se dérouler du 26 juillet au 7 août. Ce festival, c'est un festival sur le territoire du Lot qui fait la part belle à l'art lyrique, à la musique classique, mais pas seulement, également aux musiques du monde, au théâtre musical, à des formes expérimentales, des spectacles pensés comme des expériences où la musique dialogue avec la scène et l'image, et le tout déployé dans des lieux patrimoniaux exceptionnels. On en parlera plus ou moins dans cette émission. Des rendez-vous riches, un échange et rencontres entre les équipes artistiques et les spectateurs. Et j'ai le plaisir d'accueillir tout de suite Pauline Lédé, qui est metteuse en scène de Fidelio, un opéra créé au Festival de Saint-Céré. C'est une première mondiale. C'est produit par le Théâtre Impérial Opéra de Compiègne. Et il y aura trois représentations le 31 juillet, le 2 et 3 août. Et nous aurons également un échange avec Gabriel Pidou, qui assure la direction musicale de cet opéra. Et ce n'est pas rien, on va le voir et le découvrir en parlant avec vous. Pauline Lédé, bonjour.
1: Bonjour.
0: Et je salue également donc Gabriel Pidou qui est à côté, je pense qu'il peut, il nous entend. Bonjour. Alors, une grande aventure quand même, cette affaire, cet opéra de Fidelio. Vous avez un parcours, Pauline, qui est effectivement multidisciplinaire dans le bon sens du terme, hein, bien évidemment, puisque vous êtes metteuse en scène, comédienne, autrice et chorégraphe. Vous avez créé votre propre compagnie, La Seconde Tigre, en 2014. Et dans vos spectacles, il y a une place essentielle à l'écriture visuelle et physique au service d'une narration théâtrale. C'est un peu l'ADN, la base, on va en discuter ensemble. Vous avez été artiste en résidence au Théâtre de la Croix-Rousse à Lyon de 2018 à 2020. Vous avez réalisé un projet participatif, Dissidence, qui réunissait une centaine d'amateurs. Et en 2019, vous avez mis en scène avec la maîtrise de l'Opéra de Lyon, Les Enfants du Levant, un opéra d'Isabelle Aboulcaire à la Renaissance. Théâtre d'Oulin, donc vous avez été également chorégraphe auprès d'autres metteurs en scène, Gilles Granouillet, Baptiste Guiton, Gilles Chabrier, Muriel Coadou. Enfin, bon, j'imagine que j'ai un peu résumé rapidement votre parcours. Gabriel Pidou, vous êtes en 2020, vous avez été le premier hautboïste. Ah oui, mais qu'est-ce que c'est? On va en savoir un peu plus. Il s'agit d'un instrument, le hautbois, bien sûr. Et vous avez été nommé révélation soliste en instrumental aux Victoires de la musique classique. Vous avez fait un premier disque romance en sonate avec le pianiste Jorge González Bujasan. Et vous êtes passionné par l'histoire de l'instrument lui-même. Vous avez cofondé l'ensemble Sarbacane, qui est dédié à la musique pour vent sur instruments d'époque, et vous dirigez l'ensemble Le Chapitre depuis 2025. Je disais donc que c'était le Théâtre Impérial Opéra de Compiègne, qui est un centre de production lyrique prestigieux des Hauts-de-France, qui est donc dans la production et la création, la diffusion d'opéras et de spectacles musicaux. Et en fait, je resitue un peu dans le contexte. Pour la troisième année, le Festival de Saint-Céré accueille une production du Théâtre Impérial, Opéra de Compiègne. Il y a eu La Tragédie de Carmen en 2023, Tosca en 2024, mise en scène par Florence Hiot. Voilà. Et tout ça, en fait, c'est lié aussi à un parcours du festival avec la coopérative qui s'attache à démocratiser l'art lyrique un petit peu pour les spectateurs et les spectatrices. Et voilà, bon, ben, on va maintenant pouvoir converser sur votre présence, cette création à Saint-Céré. Vous êtes, j'imagine, en plein dans les répétitions de cet opéra Fidelio. Alors Pauline, peut-être pouvez-vous, on peut poser peut-être les fondamentaux. Qu'est-ce que c'est cet opéra, outre le fait que c'est le seul opéra de Beethoven?
1: Oui, alors en effet, c'est le seul opéra de Beethoven qui, le livret est tiré d'une pièce de Jean-Nicolas Bouly, qu'il a écrit à la fin du XVIIIe siècle, et l'histoire est assez magnifique, assez étonnante, donc je me permets d'en faire comme ça un bref résumé. Donc c'est l'histoire de Florestan qui est détenu dans une prison à Séville, et on apprend que c'est un détenu politique et qu'il est détenu là de façon arbitraire, injuste, qu'il a été enfermé par le gouverneur de la prison, Pizarro, pour des divergences politiques. Et sa femme, Léonore, décide d'aller sauver son mari. Donc c'est intéressant de voir que c'est une figure féminine et puissante qui ne sera pas victime dans cet opéra, au contraire.
0: C'est bien.
1: Voilà, absolument. Elle se travestit en homme et elle se fait engager comme geôlier sous le nom de Fidelio. Dans cette prison, il y a le chef geôlier, Rocco, qui donc est son employeur, pour faire un peu vite. Il y a un jeune geôlier, Jacquino, qui est amoureux de la fille de Marceline, de la fille de Rocco, pardon, qui s'appelle Marceline. Et Marceline tombe, elle, éperdument amoureuse de Fidelio. Et on suit comme ça cette...
0: cette course.
1: Et je dis aventure vraiment volontairement, parce que ça joue quand même vraiment sur le suspense de... Est-ce que l'identité de Fidelio va être découverte? Est-ce que Fidelio va réussir à sauver son mari? Parce qu'on apprend que Florestan est enfermé dans les cachots, donc a un statut vraiment très particulier parmi les prisonniers. Et donc elle va devoir comme ça combattre, convaincre, pour essayer de s'approcher de Florestan et pour le délivrer. Donc c'est un parcours extrêmement fort d'une femme très... très puissante et très déterminée, qui œuvre pour la justice et pour un idéal d'amour, quand même très proche de ce qu'a voulu écrire Beethoven.
0: C'est assez étonnant de la part de Beethoven. En fait, on s'attendrait peut-être pas à une œuvre dans ce registre-là, parce qu'après, la question du travestissement, elle est fréquente, hein, dans les œuvres de ces siècles-là. Mais là, elle rajoute quelque chose quand même. Et puis, cette figure féminine mise en avance, les grands opéras, souvent... Non, il y a l'opéra italien qui a quand même fait, il y a Desnormand, ça va, il y a Carmen. D'ailleurs, on sent qu'on est dans la lignée de la proposition de figures féminines, portées par ce genre, l'opéra. Genre opéra que vous avez souhaité, je crois, dans vos notes sur la création, vous avez souhaité qu'il y ait une relecture originale de l'opéra de Beethoven et une mise en scène immersive et peut-être particulière, une forme peut-être plus théâtralisée que généralement le lyrique ne le propose.
1: Oui, alors quand même la particularité de l'opéra, c'est qu'il y a aussi des scènes parlées. Donc quand même, il y a une forte présence de la narration, du récit qui avance et de la théâtralité. En revanche, ce qui est vrai, c'est que moi, j'ai eu envie de sortir de l'époque de l'écriture dans laquelle se situe le récit de Fidelio pour le rendre plus contemporain et m'interroger sur en quoi cette histoire de Fidelio peut créer des résonances avec notre monde d'aujourd'hui. Mmh. Avec la question de la détention, qui quand même reste une question assez brûlante encore aujourd'hui, et puis de ce combat d'émancipation aussi et de justice que mène Fidelio. Donc, j'avais envie que tous les spectateurs et les spectatrices qui puissent voir Fidelio, bien sûr qu'on a des éléments qui datent cet opéra, mais c'est aussi des éléments qui le tirent à aujourd'hui et qui peut, je l'espère, créer une perception comme ça sensible, intime, de lecture et de relecture pour que chacun puisse se l'approprier, en tout cas s'approprier l'histoire et la musique. C'est vraiment mon souhait. Donc, en effet, l'espace, plus que l'ancrer dans une réalité d'aujourd'hui, il ouvre une vision il propose une vision plus atemporelle, des éléments comme ça d'époque qui se mélangent, et un espace qui, on l'a souhaité avec le scénographe Antoine Franchet, qui tire vers presque un espace mental. Moi, ma proposition à cet endroit-là, c'est, puisque Florestan, on le trouve en début d'opéra presque au seuil de la mort, est-ce que toute cette histoire ne pourrait pas aussi être une projection de sa part, une envie presque salvatrice de se réfugier dans un imaginaire ? C'est en tout cas une piste que j'ouvre possible, et ça me semble intéressant d'ouvrir cette histoire à la perception de l'enfermement mental, de la question de l'enfermement peut-être plus largement aussi que l'endroit de la prison. Chacune et chacun des personnages, il y a vraiment des personnages extrêmement intéressants, sont en proie à des questionnements qui les enferment. Il y a Rocco qui se pose vraiment la question du bien et du mal. Est-ce qu'il doit obéir aux ordres de Pizarro et continuer de faire mourir à petit feu Florestan, ou au contraire, est-ce qu'il est plus proche de la justice et donc à vouloir libérer les prisonniers? Donc chaque personnage se pose comme ça des questions et sont enfermés, sont stigmatisés aussi peut-être à des endroits dont ils cherchent à s'émanciper. Et ça, c'est vraiment quelque chose que j'avais envie de donner à voir aussi dans l'aspect visuel et scénique. Et puis, je trouve que c'est quand même tout l'intérêt de l'opéra, c'est aussi que la musique nous emmène à des endroits très sensibles. Donc, oui, bien sûr qu'on est dans des situations très concrètes, très théâtrales, très dramatiques, qui sont vraiment liées à cette condition, à ce quotidien de la prison, et quand même à ce secret de faire mourir petit à petit Florestan. Mais on s'échappe à des moments pour entrer dans des choses, dans des aspects beaucoup plus émotionnels, notamment avec des airs splendides, des airs de Marceline, de Léonore, où on entre aussi dans des endroits beaucoup plus sensibles, poétiques, lyriques, évidemment.
0: Et intimes, en fait. On entend bien qu'il y a finalement cet appel vibrant à la justice, à l'amour, à la liberté, mais il y a aussi cette intimité, ce souffle dramatique que vous évoquez. Et j'imagine, alors, apparemment, dans vos intentions, il y a un gros travail sur l'éclat et l'ombre, l'ombre et la lumière. Ça va être quelque chose qui va décliner la dramaturgie d'une manière spécifique, bien sûr avec la musique qu'on va évoquer en suivant. Mais ce travail sur l'éclat et l'ombre, la lumière, comment vous l'avez travaillé sur un site en plein air, une cour de château? Bon, voilà, il y a un enjeu aussi à faire avec ce patrimoine, déjà.
1: Oui, après, ce qui est intéressant, c'est que l'acte 1 de l'opéra se passe dans la cour de la prison, et l'acte 2 dans le cachot. Donc on est vraiment sur qu'est-ce qui est caché, qu'est-ce qui va être révélé, évidemment avec la métaphore du secret que tient Pizarro, ce secret terrible. Donc nous, presque, la dramaturgie de l'opéra va évoluer avec la lumière du jour. C'est quand même assez fabuleux.
0: Intéressant.
1: On va se faire quasiment dans la lumière du jour, et on va sombrer dans la nuit au moment où Rocco et Fidelio vont s'enfoncer, vont descendre dans le cachot. Donc il y a presque un endroit où
0: vous faites avec,
1: l'extérieur va contribuer à notre dramaturgie. Après, en effet, bien sûr, les lumières d'Antoine Franchet, elles vont accompagner aussi cette dramaturgie-là, en sculptant l'espace et en jouant entre le matériel extrêmement contemporain de la ferraille, qui est du métal, qui est très présent dans notre scénographie, et la matière plus de la pierre aussi, et du château, l'espace naturel qui va nous entourer. Donc ça, c'est sûr que ce contraste-là aussi d'époque va être, je pense, très présent et va pouvoir contribuer à une lecture, une relecture de Fidelio, une lecture plus contemporaine, je pense.
0: Alors, l'opéra est chanté en allemand et le texte parlé est en français. Et la direction musicale est assurée par Gabriel Pidoux, qui est à vos côtés, qui va d'ailleurs peut-être nous préciser quels ont été les choix d'arrangement et instrumentaux finalement pour servir cet opéra assez atypique, là, cet unique opéra de Beethoven, qui par ailleurs a une œuvre incroyable, mais il y a un geste de sa part qui est tout à fait original dans son parcours d'artiste. Alors comment vous, déjà, bon, j'ai évoqué votre parcours, c'est vrai que vous avez le goût pour les instruments anciens et vous êtes musicien oboïste, voilà, le hautbois, voilà, vous jouez du hautbois, c'est tellement plus simple de dire comme ça. Ouais. Alors, donc, au regard de ce qu'a dit Pauline Lédé là sur cette intention, sur cette mise en scène, cette approche, comment avez-vous travaillé, vous, la direction musicale de cet opéra?
2: Ben déjà, comme à chaque fois que je me reconcentre sur une œuvre, je suis reparti sur l'histoire en fait de cette œuvre-là. Donc ça veut dire l'histoire de Beethoven et l'histoire de Beethoven dans sa composition de l'opéra. Et je me suis aperçu que en fait, il s'y est repris à 3 fois pour faire la bonne version sur une période qui a duré à peu près 15 ans. Donc c'est le seul opéra de Beethoven, mais peut-être pas parce qu'il n'aimait pas ça, mais parce qu'il a vraiment beaucoup de mal à composer. C'est un opéra qui est assez connu dans le milieu, notamment par les chanteurs, parce que toutes les œuvres vocales de Beethoven sont assez difficiles à chanter. Et on est, tout à l'heure vous parliez de l'ombre et l'éclat, de la lumière et la noirceur, c'est un peu ce qui va caractériser en musique le romantisme. Alors avec Beethoven, on n'est pas encore au romantisme, on est à la fin de la période classique, mais je pense que cette musique et cette utilisation qu'il a de la voix, c'est quasiment romantique. Et les mauvaises langues, les connaisseurs de la voix diraient assez mal fait. Donc en fait, il y a un problème de base avec Fidelio qui est l'équilibre entre la voix mozartienne, donc assez légère, et la voix quasiment wagnérienne. D'ailleurs, à peu près toutes les versions qui sont enregistrées sont faites, à mon goût, trop loin dans le romantisme plutôt que trop proche du classicisme. Donc c'est un peu ça le postulat de base. Et évidemment, je ne sais pas si on l'a dit, mais Beethoven a écrit cet opéra pour à peu près 60 musiciens dans la fosse. Et le problème, c'est qu'il n'y avait pas la place dans la cour du château à Saint-Céré, donc on a dû trouver des solutions. Ce n'est pas du tout des questions de budget. C'est que du coup, on ne fait qu'à 9 musiciens. Donc de 60, on passe à 9. Mm-hmm. On a retravaillé depuis un arrangement qui a été fait à l'époque. Parce qu'à l'époque, avant YouTube, avant les réseaux, avant la télé, avant la radio, il n'y avait pas trop de solutions pour transmettre la musique autrement que d'aller l'écouter en direct. Donc en fait, les compositeurs faisaient parfois appel à des arrangeurs ou le faisaient eux-mêmes et faisaient transcrire leurs pièces et les magnifiques airs de leurs opéras pour des versions, pour des formations un petit peu moins grandes, à savoir là, simplement 9 musiciens. Et ça permettait d'aller faire la promotion, d'aller jouer les beaux airs de cet opéra pour leur dire venez l'écouter, il sera donné à Vienne ou à Prague dans 2 semaines.
0: Et donc il est question d'une nouvelle écoute, d'une œuvre vivante à la croisée des formes. C'est une...
2: Là on est sur quelque chose d'extrêmement nouveau et je suis à côté de Pauline qui donc à la mise en scène nous a tous mis en prison, nous les musiciens.
0: Intéressant.
2: Intéressant. Beethoven a écrit ça pour 7 chanteurs, donc il y a 7 rôles de soliste. Il y a normalement 60 musiciens dans la fosse, donc sous la scène, mais là il n'y en aura pas. Et normalement il y a aussi un chœur qui joue les prisonniers, et puis aussi parfois les chœurs des sentinelles, des gardes de la prison. Mais évidemment le chœur c'est pareil, comme il n'y a pas la place à s'insérer, et encore pas pour des questions de budget, il n'y a pas de chœur là. Donc les musiciens, en plus de remplacer l'orchestre, remplacent aussi le chœur, et donc on a un vrai rôle sur scène, et on est emprisonné en arrière-scène, et on joue depuis nos cellules, ce qui donne pour les musiciens des contraintes qui sont nuantes. On est tous un peu loin les uns des autres, on est en costume, on a chaud, on est maquillé, on doit un peu interagir avec les chanteurs, on doit...
0: Oui, vous n'êtes pas sécurisé dans les formations classiques, dans votre scéno classique, quoi.
2: Exactement. Et en plus de tout ça, comme vous le disiez, on joue sur des instruments d'époque, donc c'est-à-dire qu'on n'a pas pris le hautbois tel qu'on peut l'acheter aujourd'hui, ou le corps avec toutes les aides qui existent aujourd'hui, à savoir les palettes pour modifier la longueur du tube, pour que ce soit plus facile d'en jouer. Non, on a pris les instruments qui étaient à l'époque de Beethoven. Donc mon hautbois, c'est simplement un bout de buis avec 6 trous, et le corps, c'est juste un tuyau qui s'apparente à un tuyau d'arrosage. Il n'y a aucune sorte d'artifice. Et les juste à l'aide de leur bouche et de leur souffle, changent les notes en jouant sur les harmoniques naturelles d'un tube, qui sont un processus physique qui existe depuis toujours. Mais donc, on est sur instrument d'époque, donc il y a une couleur assez magnifique. Et c'est un challenge vraiment, surtout de faire ça en plein été dans une cour de château où on espère qu'il ne fera pas non plus trop chaud.
0: Et, ou trop froid, parce qu'il y a l'humidité aussi pour les instruments. Je crois que vous aviez déjà joué, parce que il me semble, vous avez joué et vous aviez expliqué l'humidité sur les instruments anciens, tout ça.
2: Oui, exactement. Ouais.
0: C'était très pédagogique, mais on avait bien compris que c'était sensible. Moi, en d'autres temps, j'ai collaboré à une création au Cirque de Gavarnie de Carmen, justement, où les chanteurs devaient jouer avec l'humidité qui tombait dans la montagne le soir. C'était quelque chose, et c'était formidable. Ils se transcendaient, ils dépassaient les choses. Mais là, c'est vrai qu'il y a le trop chaud, le trop froid, l'air ambiant, quoi, qui va devoir... Parce que ces instruments, ils sont vivants, quoi. Ils ont une forme de outre la dimension vibratoire, ils sont vivants, quoi. Il y a des matériaux qui bougent avec l'atmosphère.
2: Ils réagissent, effectivement.
0: Qui réagissent, enfin, voilà.
2: La contrebasse, ce sont des cordes en boyau, donc en fait, c'est très, très poreux, c'est extrêmement sensible. Nous, nos anges sont en roseau, donc ouais, dès qu'il y a un peu d'humidité, ça s'imbibe d'eau, ou alors ça se dessèche, enfin, tout est compliqué. C'est vrai que dans la fosse... de l'Opéra Bastille ou dans la Halle aux Grains, c'est
0: tranquille.
2: Géométrie et maîtriser tout ça, et ça reste dur, mais alors c'est vrai qu'en plein air, c'est encore autre chose.
0: Bon. Mais vous êtes serein quand même.
2: On est très serein.
0: Les répétitions ont commencé, vous êtes en cours. Peut-être parlons de la...
1: C'est notre général ce soir.
0: Ah mon Dieu.
1: La dernière longueur.
0: Bien des choses. Nous, on vous ralliera pour la première. Voilà. Et peut-être parlons de la distribution quand même, parce que les voix, c'est important dans l'opéra. Enfin, à moins que vous souhaitiez rajouter peut-être quelque chose, Gabriel Pidoux, sur la musique, comment vous avez travaillé la partition. Est-ce que
2: Justement, et là, c'est là que ça revient aux voix, c'est que de cet arrangement original, moi, j'ai arrangé les airs qui manquaient, et puis j'ai rendu les parties, j'ai rendu à César qui est à César, j'ai rendu les parties des chanteurs aux chanteurs.
0: Ah, super.
2: Donc on a dans le rôle de Léonore qui se déguise en Fidelio, Margot Poguet qui est une soprane absolument incroyable, et si vous la connaissez pas encore, profitez-en parce qu'après vous aurez plus le choix que de la connaître. Oui. Avec une voix magnifique qui se prête à ce rôle qui est extrêmement extrêmement complexe parce que pareil, encore une fois, est-ce que Beethoven est un bon compositeur pour les voix, on ne sait pas. Donc ça demande une telle flexibilité, une puissance de voix. Elle a un air qui est quasiment un bijou romantique. À côté de ça, il y a Florestan qui, lui, est emprisonné tout le premier acte et qui doit arriver au deuxième acte. Donc c'est Thomas Bettinger, un ténor impressionnant parce qu'il commence sur un air de bravoure qui est très connu, l'air de Florestan dans Fidelio. Il y a des notes, je vous dis même pas le nom, ça vous ferait hurler, mais c'est très très très aigu.
0: Ah oui.
2: Ça c'est un vrai
0: challenge, enfin un vrai défi là.
2: Ouais, un vrai défi de trouver un ténor qui accepte de chanter Fidelio Florestan. Et après on a Marie Lombard, une magnifique soprane avec une voix d'une précision et d'une justesse absolue qui fait Marceline, donc la fille de Rocco, et Rocco qui est Jean-Vincent Blot. Alors là, une voix d'une puissance et d'une chaleur, pareil, c'est assez impressionnant. Il y en a pas un qui a un défaut. C'est vraiment, on a un casting qui s'apparente à un casting 5 étoiles, si on peut dire.
0: Ah, mais...
2: On a le grand méchant, Pizarro, qui est Christian Emler. Et ça, c'est pareil, c'est un méchant, vous verrez, tout en sans sensibilité, avec une voix qui vient encore toucher un autre endroit, même si ça reste une voix grave, qui vient toucher un autre endroit et presque un petit peu plus aigu, comme un méchant presque un peu plus insidieux. Enfin, c'est extrêmement intéressant, le personnage du méchant dans cet opéra. Et puis un ministre de première qualité, Romain Daillet, qui est un magnifique chanteur aussi, et Jacquino, le rôle couteau suisse, un magnifique ténor aussi, c'est Johan Leland, qui est pareil, d'une justesse absolue.
0: Ouais, c'est formidable, ça donne envie. Écoutez, c'est tout ce qu'il fallait. Je dois malheureusement écourter notre échange car il y a d'autres artistes qui vont parler de leur présence à Saint-Céré. Il ne reste plus qu'à vous remercier tous les deux et à inviter les gens à venir découvrir cette première qui sera en tournée dans l'année puisque c'est l'année de la mort de Beethoven, je crois. Donc voilà.
2: C'est ça.
0: Merci beaucoup à tous les deux et au plaisir de vous rencontrer sur site. Au revoir.
2: Merci.
0: Au revoir. En suivant donc pour le Festival de Saint-Céré, on va écouter maintenant un morceau de Nuit. C'est Nuit de Othman Louati et ça va nous parler d'une soirée exceptionnelle qui sera programmée à Saint-Céré.

0: C'est formidable, mais on est obligé de revenir au direct dans le studio pour ce magazine culturel impromptu sur Radio Éphémère, qui aujourd'hui s'intéresse au Festival de Saint-Céré, la prochaine édition qui va avoir lieu du 26 juillet au 7 août. C'est la 46e édition, oui, je confirme. Et donc Saint-Céré, c'est dans le Lot. On a fait une émission de présentation générale et aujourd'hui, c'est Parole aux artistes. Et on va dans quelques instants échanger précisément avec Aurélie Alexandre Dalbronne, qui est violoncelliste sur le concert, une soirée, pas que violoncelliste d'ailleurs, on va préciser tout ça. C'est une soirée le samedi 1er août au château du Montal, Saint-Jean-l'Espinasse, qui est formidable, un très beau château, qui n'est pas un château guerrier d'ailleurs. Et il sera question des poèmes de l'amour et de la mer d'Ernest Chausson, réécrit, donc revu par Othman Louati. Et Stéphane Degout sera l'interprète, le baryton interprète, avec en compagnie de l'ensemble Les Illuminations. Mais je vais commencer par le commencement, à savoir présenter Aurélie Alexandre Dalbronne, qui nous entend là par téléphone. Vous êtes violoncelliste et autrice et vous appartenez à cette génération d'artistes qui n'oppose plus ni les styles ni les répertoires, qui aime croiser différentes formes, du répertoire soliste à la musique de chambre. Et aujourd'hui, vous orientez vos recherches sur les relations entre la littérature, la poésie et la musique, raison pour laquelle vous assurez depuis 3 ans la direction artistique de l'ensemble à géométrie variable Les Illuminations, qui est véritablement votre atelier de création et qui est partie prenante de cette soirée. Vous avez publié pas mal de poésie, Le Jardin d'Afrique, Lieu dit pour un non dit, une poésie narrative qui est devenue un livret de l'opéra de chambre pour 12 musiciens, qui a été créé en 2024. Vous avez enregistré aussi Messages esquisses de Pierre Boulez, que vous avez fait résonner avec des commandes pour violoncelle qui concertent et l'ensemble instrumental, dont Nuit d'Othman Louati, le deuxième recueil coécrit avec Isabelle Junca. Ça, on a écouté Nuit d'Othman Louati. Et Un jour les étoiles, sorti pour le marché de la poésie à Saint-Sulpice au printemps 2025, qui va donner naissance à une œuvre lyrique portée par Stéphane Degout. Voilà, tout se rejoint. Et votre premier recueil poétique solo, Foot, est sorti en 2025 aux éditions Almanar. Je dois quand même présenter aussi Othman Louati, qui est compositeur, chef d'orchestre et percussionniste français. Lui s'est investi largement avec des ensembles comme Miroir étendu en tant qu'artiste associé et Le Balcon. Il s'inscrit dans la tradition de la musique française du 20e et du 21e siècle, mais se concentre notamment sur l'alchimie des sons et la métamorphose comme puissance formelle dans la recherche d'un nouvel expressionnisme. Il a plein de productions, il est formidable, on l'a rencontré déjà au Festival de Saint-Céré. Il a dirigé des musiques pour le théâtre, des musiques de films et plusieurs œuvres de musique de chambre. Il a collaboré en 2023 avec le trio Xenakis et Feu Chatterton, et oui, on croise des gens, hein, dans le cadre de leur résidence au musée du Louvre. Et puis son premier opéra, Les Ailes du Désir, d'après Wim Wenders. Voilà, ça pose un peu les choses pour cette proposition, cette création dans ce lieu formidable. Et je vous remercie, Aurélie Alexandre Dalbronne, de nous rallier. Bonjour.
1: Bonjour.
0: Voilà, j'ai un peu balayé votre profil, celui de Stéphane, mais bien évidemment, on va rentrer dans le sujet plus précisément pour cette soirée qui va être formidable. Une seule soirée malheureusement, mais bon, c'est déjà bien, avec des facettes qui croisent effectivement les formes.
1: Oui, exactement. Et en plus, c'est un peu particulier pour nous parce que c'est la création mondiale de l'œuvre d'Othman. Donc, c'est aussi un moment très fort pour l'ensemble. C'est toujours quelque chose quand on donne à entendre une œuvre pour la première fois sur Terre, on peut dire ça comme ça. Donc, on est très, très, très content de donner à entendre donc ces deux œuvres qui dialoguent l'une avec l'autre. Donc, le poème de l'amour et la mer d'Ernest Chausson, qui est vraiment une œuvre sublime de musique française extrêmement, qui a plein de d'univers sonore différent, très, très subtil en même temps.
0: Beaucoup de délicatesse, oui.
1: Oui, beaucoup de délicatesse et à la fois avec une puissance émotionnelle assez, assez forte, justement dans la retenue. C'est moi ce qui me touche beaucoup aussi dans la musique française, c'est cette idée de pas forcément tout étaler sur la table, mais d'être dans cette retenue qui est vraiment... Enfin, moi, qui nous touche beaucoup dans toute l'équipe. Donc, on joue cette œuvre qui est à l'origine pour orchestre et chanteur. On la joue en formation quintette avec piano et Stéphane, donc, qui a rejoint l'aventure avec enthousiasme. Et donc, ce chef-d'œuvre de chanson, on le fait dialoguer avec une œuvre d'aujourd'hui. Donc, une mélodie d'hier avec une mélodie d'aujourd'hui. Et donc, Un jour les étoiles, donc ce livre dont vous avez brièvement parlé, qui est sorti l'année dernière. Et que j'ai coécrit avec Isabelle Jalka, c'est une sorte de méditation sur la création aussi, sur les relations, l'amour, etc. Ça, c'est un cycle pendulaire. Mm-hmm. Deux fois, c'est 12 fois 2 heures. Donc, en fait, une journée entière, 24 heures de la vie d'un poète. Et c'est donc 12 tableaux, avec des moments plus forts de la vie de ce poète qui s'interroge sur la création. Donc, c'est aussi, c'est un texte assez lumineux. Et Hautmann donc s'en est saisi et a fait une musique qui dialogue en fait très très bien avec la musique de Chausson, qui est tout en subtilité, qui doit aussi très lumineux. Donc ça fait du bien en ces temps on va dire compliqués, et qui est très subtil aussi, et qui en fait dialogue aussi par son langage, parce qu'Hautmann en ce moment surtout, mais enfin je veux dire depuis quelques années, il a vraiment un lien très fort à la musique française. Mmh. Et donc, dans son style, il y a aussi une sorte de dialogue très très clair avec ce style de chanson. Voilà, c'est un pont entre aujourd'hui et hier, et on est très heureux de donner ce concert.
0: Il est question de mosaïque, de pages, paysages, d'un fauvisme fanatique. J'ai vu ça. Ben,
1: effectivement. En fait, c'est ce qui est aussi intéressant au niveau sonore, c'est donc le poème de l'amour et de la mer de Chausson. C'est quand même, on va dire, une utilisation assez fournie, assez dense des cordes. Donc c'est très très plein. Hautmann, lui, va utiliser des choses beaucoup plus subtiles, parfois quasiment rien. Et en fait, c'est par cette retenue-là qu'il arrive à cette expression très très forte. En fait, c'est vraiment deux couleurs très différentes. Comme si on n'était pas à la même formation, mais en fait c'est le cas. C'est assez assez fascinant. Oui.
0: Il fait référence d'ailleurs à une phrase d'un magnifique poète, Yves Bonnefoy. Il dit que donc cette création, elle exige de cueillir le jour au fond du jour et de chanter sans cesse la quête du beau, une consolation éternelle face au terrible. C'est magnifique.
1: Ben c'est un peu c'est ce qu'il a lui reçu de notre texte, et effectivement cette méditation du poète sur le sens de sa création, en fait, de pourquoi il écrit, de qu'est-ce qu'il écrit, c'est avec son langage à lui, en fait, c'est cette manière de nous offrir son regard, et c'est aussi pour ça que je suis toujours très très touchée on va dire en tant que directrice artistique, parce que moi, en fait, ce que j'adore, c'est travailler avec des gens vivants, vous voyez, c'est-à-dire provoquer des nouvelles œuvres, des dialogues entre des textes, la musique. Et c'est à chaque fois comment un autre créateur, puisque moi je crée le texte, mais un compositeur, une compositrice, se saisit de ce que je lui présente

0: inséré avec un nocturne de violoncelle. Et donc, on faisait dialoguer, voilà, mais ça l'esquisse de Boulez avec du Bach, du Villa-Lobos aussi. Et voilà, des œuvres qui sont pas de la création du tout. Et en fait, moi, ce qui m'intéresse, c'est vraiment le mot dialogue. Le dialogue entre les mots et la musique, mais le dialogue aussi entre les répertoires, les époques, les esthétiques. Donc, c'est pour ça que je ne me cantonne pas. Je sais la création, je ne sais pas de la création. Mais c'est cette idée de... Vous voyez, quand on écoute une œuvre et qu'on écoute juste après une œuvre dite contemporaine, mais voilà, le langage contemporain a quand même mille couleurs, et ben on va écouter différemment et l'œuvre... l'œuvre de répertoire et cette création. Et moi, je conçois mes programmes en fait comme des arches ou alors des voyages. J'emmène les gens là où ils s'attendent pas à être emmenés, mais toujours avec cette idée de pas par exemple les enfermer à clé pour écouter 4 heures de Stockhausen, même si j'adore Stockhausen, c'est pas du tout.
1: Oui.
0: L'idée, c'est vraiment cette idée du dialogue qu'on a tous des référents. Voilà, de culturel, de rencontres, etc. Et c'est de proposer quelque chose. Donc c'est un peu ça, c'est une invitation au voyage, je dirais ça comme ça, voilà, qui me tient beaucoup à cœur. Et c'est aussi lié à mon parcours et à ce que je fais, c'est-à-dire que moi j'écris et je suis violoncelliste. Donc c'était l'idée aussi de réunir...
1: Vous avez une sorte d'ouverture, de capacité à faire la direction artistique, être musicienne et auteur, et créer ces croisements et ces rencontres. Belle personnalité. D'ailleurs, quand on vous voit jouer sur scène, vous incarnez, il y a quelque chose qui... Vous avez une dimension vibratoire très particulière et très belle. Tout ce que vous dites là, en réalité, vous le faites, si je peux m'exprimer comme cela. Parce que souvent, les mots peuvent être posés, mais après, on est un peu déçu du résultat. Mais alors, pas du tout avec vous, on n'est jamais déçu. Et là, je pense que c'est très prometteur, parce qu'il y a de belles choses qui sont posées. Othman Noati, c'est vraiment un compositeur impressionnant. Et puis, ses poèmes... Ces poèmes de... C'est vrai que Chausson, c'est tout un univers un peu précieux quand même. Mais c'est l'amour et la mer, et ça va très très bien finalement avec votre écriture qui crée finalement aussi quelque chose autour de la femme qui incarne une forme de rayonnement quand même un petit peu dans cette affaire.
0: C'est vrai, j'avais pas forcément abordé sous cet angle, mais il y a quelque chose de toute façon, étant directrice artistique, je suis forcément confrontée à... voilà. Un milieu qu'il est comme il est, et c'est vrai que dans une démarche en fait d'écoute mutuelle, de le fait que l'autre est plutôt une source d'enrichissement, de réinterrogation, de dialogue, en fait c'est vraiment mon postulat de base. C'est-à-dire qu'on a notre richesse intérieure, voilà, moi je fais ci, je fais ça, et l'idée c'est de, je m'en vois plutôt comme quelqu'un qui fédère en fait, voilà, qui fait se rencontrer des personnalités, et tous ces gens vont donner naissance à quelque chose qui a du beau, voilà, un événement, un moment, du son, parfois du texte aussi, qui advient. Et c'est vraiment ça le sens de ma démarche, faire advenir des choses qui résonnent évidemment différemment avec chaque personne, hein, puisqu'on est dans notre singularité tous, et même si avec ce risque de déplaire, effectivement, pour l'instant, ça ne nous est pas trop arrivé. Je ne sais pas, voilà, c'est comme ça. C'est vrai que là, j'ai l'impression que quand on invite des gens, des publics, des personnes qui parfois ne connaissent ni la musique classique, ni la musique contemporaine, encore moins, et bien en fait, quand on les respecte, c'est-à-dire on les invite, il n'y a pas de brusquerie, il n'y a pas non plus de... d'élitisme dans le sens que nous, on sait, eux, ils ne savent pas.
1: Il n'y a pas besoin de prérequis, ça va, ça se passe.
0: En fait, c'est cette idée de douceur aussi. Voilà, on est avec notre exigence, notre intégrité, et c'est un travail titanesque, je ne vous le cache pas.
1: Mais passionnant.
0: Oui, effectivement. De fait, c'est un peu ce qui nous meut, voilà, cette exigence-là, et c'est ce qu'on présente, une sorte de don. Voilà, sur ce moment-là, qui est reçu. Et donc, on est, encore une fois, très contents d'offrir cette création dans ce festival dans lequel je suis déjà venue quelques fois et qui suit aussi le parcours de l'ensemble, voilà, qui est né maintenant il y a 4 ans. C'est plus 3 ans, mais c'est 4 ans.
1: Et qui est composé de 1, 2, 3, combien, 4 ? Vous êtes 4,
0: en fait, c'est des projets qui sont tous très différents de par son objet. C'est-à-dire que, voilà, l'opéra...

0: Benjamin Atalian, on était 12 musiciens parce que le format l'exigeait. Mmh. Et on a là un projet autour des variations Goldberg qu'on fait dialoguer avec du Claudel et du Guy Vic. Voilà.
1: Wow, super.
0: Donc on est trois. Et donc voilà, ce projet-là, on est cinq plus Stéphane. Donc en fait, c'est vraiment
1: à géométrie variable. Oui, voilà,
0: exactement.
1: C'est ça. Et juste pour finir, un petit mot sur ce lieu, le château, ce château-là. Ce château de Montal à Saint-Jean-l'Espinasse, je disais en introduction, j'aime ce château parce qu'il n'est pas guerrier, qu'il a été pensé par une femme avec un contexte, une histoire très particulière. Il est doux, ce château. Et quand on est dans la cour et qu'on est sur en regard de la façade, il y a vraiment quelque chose de très esthétique et de doux par rapport à le château de Castelnau-Bretenoux. C'est autre chose, c'est plus guerrier.
0: Oui, c'est plus affirmé, on va dire.
1: Mais ce lieu est très beau, hein, très bien.
0: Hein. Oui. Je vous avoue qu'on a joué dans tellement d'endroits différents que je ne saurais pas me représenter exactement là maintenant le château de Montal, mais de fait, je suis sûre que voilà, de toute façon tous ces cadres sont différents et ça résonnera.
1: Oui, c'est un château, qui a été fondé par une femme. Qui a voulu mettre son fils, enfin bon bref, c'est toute une belle histoire, mais il est très doux, il est très beau, il y a un petit jardin en entrée, et voilà. Et puis il y a un petit repas qui est proposé, il y a une convivialité dans ce festival aussi qu'il faut souligner. Eh bien, il ne reste plus qu'à aller écouter cette soirée du samedi 1er août à 21h30, avec votre proposition, eh bien, merci beaucoup d'avoir partagé ce temps avec nous. Et ça donne
0: Merci
1: envie, bien
0: vous,
1: sûr.
0: Vous.
1: À bientôt. On viendra vous voir là-bas, sur place.
0: Et bien, donc, à très, très bientôt.
1: À tout bientôt.
0: À
1: Merci. Au revoir.

0: toujours dans l'actualité du prochain festival de Saint-Céré et aujourd'hui en compagnie des artistes programmés sur ce festival. Et autre lieu, là nous serons à l'abbatiale Saint-Pierre-Beaulieu sur Dordogne le dimanche 2 août à 21h pour retrouver un ensemble qu'on a déjà connu là, dans la programmation du festival. C'est de la musique de chambre et c'est donc la Cité des compositrices qui sera représenté avec une œuvre dédiée à Marie Jaël, une quête d'infini. D'ailleurs, ce qu'on entend là, c'est un extrait de l'album Marie Jaël, une quête d'infini. Alors, ah bon, c'est Kerzo, bon, peut-être. Enfin, bon, c'est une œuvre de Marie Jaël, et donc là, le concept est particulier. On va en parler précisément avec Héloïse Luzzati, qui est violoncelliste, sur ce concert, notamment dédié à Marie Jaël, et qui est fondatrice de la Cité des compositrices. Alors, le contexte, le programme. Bonjour Hélène Luzzati. Bonjour. Quelques mots pour présenter la Cité des compositrices que vous avez fondée et donc un peu le concept de cette cité et de ces propositions. Et puis après, peut-être nous allons évoquer l'œuvre de Marie Jaël et votre parcours et vos pistes donc de création autour d'œuvres d'artistes un peu oubliées, et ces artistes féminines d'ailleurs, souvent pas soutenues à leur propre valeur.
1: Oui, tout à fait. Effectivement, la Cité des compositrices a pour mission de remettre en circulation des œuvres donc composées par des femmes à tous les âges de l'histoire de la musique, mais avec un regard plus soutenu sur les 19e et 20e siècles, qui sont des périodes que je connais mieux, mais ça ne nous empêche pas de collaborer également avec des musicologues et des musiciens et musiciennes qui sont plus spécialistes d'époque baroque ou classique. La Cité des compositrices a donc un programme de recherche qui nous permet de retrouver des manuscrits, des premières éditions d'œuvres qui ne sont plus en circulation, qu'on connaît soit mal, soit pas du tout, et qui parfois ne sont référencés nulle part. Et on travaille à partir de nos recherches à les rendre visibles à la fois grâce à un label de disques qui s'appelle La Boîte à Pépites, une maison d'édition.
0: Que vous avez fondée.
1: Vidéo. Oui, tout à fait. tous ces outils qui nous permettent de remettre petit à petit en circulation les œuvres de ces femmes qui ont disparu de manière systématique à tous les âges de l'histoire de la musique.
0: Alors là, il y aura sur cette formation, il y aura Manon Galli au violon, il y aura Léa Enino alto et vous au violoncelle et Célia Onetto au piano. Dans ce cadre de l'abbatiale Saint-Pierre de Beaulieu, vous êtes déjà venu dans ce lieu avec un répertoire l'année dernière. C'était j'ai oublié le nom.
1: Jeanne Leleu.
0: Ah oui, c'était Jeanne Leleu, c'est ça. Nous y étions, c'était super. Et donc là, cette année, ce sera Marie Jaël. Alors, que dire de cet artiste qui est assez méconnu et pourtant remarquable?
1: Alors, heureusement, elle fait partie des quelques compositrices qui ne sont pas complètement inexistantes au disque aujourd'hui, notamment son œuvre extraordinaire pour piano est enregistrée et n'était pas inédite. Ce quatuor avec piano qui fait partie du programme que nous allons jouer au Festival de Saint-Céré était effectivement inédit à l'enregistrement jusqu'à ce qu'on l'enregistre l'année dernière. C'est ce qui fait, je pense, aussi la partie vraiment très belle de ce projet de disque, c'est de ressusciter une œuvre qu'on ne pouvait pas entendre au disque jusque-là. Le programme de ce concert, qui était effectivement aussi le programme du disque, rend hommage à la musique de chambre de Marie Jaël. Alors, Marie Jaël, elle est née en 1846, c'est une compositrice française qui a été une immense pianiste, Martha Argerich du 19e, première moitié du 20e siècle. Ah oui. Et elle a développé, en parallèle de ses activités de pianiste et de compositrice, toute une immense pédagogie autour de la main et du piano et des pianistes, ce qui fait qu'elle n'a pas complètement disparu des mémoires parce que son œuvre pédagogique a quand même été transmise à ses élèves, puis à leurs élèves, et ainsi de suite, qui fait que la chaîne n'est pas complètement rompue, heureusement, avec Marie-Jaël, qui était effectivement une immense musicienne de son époque.
0: Et qui dit « J'ai une idée si haute de mon art que toute ma joie est de lui, vouer ma vie sans espérer autre chose que de vivre par lui et pour lui. » Oh, mais vous pourriez dire ça aussi, hein, avec tout ce que vous faites, tout ce que vous avez mis en place, là. On sent que ça occupe quand même une existence, tout ça.
1: Ah, oui, complètement. Une existence, et même plus.
0: Oui, ah, plus qu'une existence. Ah, ouais. Ça va où, alors? Plus qu'une existence.
1: Ça va vers une reconnaissance patiente, mais certaine, de beaucoup de compositrices qui méritent leur place au soleil aux côtés d'autres grands compositeurs.
0: D'accord. Et donc cette quête d'infini, ça va avoir quelle couleur, en fait, musicale? Comment vous le décririez?
1: On est en plein romantisme français.
0: Voilà.
1: C'est une musique pleine de fougue, mais aussi avec beaucoup de moments très intérieurs. Je pense notamment à la ballade pour violon et piano, qui est à la fois très virtuose, mais aussi avec des passages très centrés à l'intérieur de soi-même. Si je devais décrire en un mot le style de la musique de Marie-Jaël qu'on va jouer au Festival de Saint-Céré, c'est vraiment le grand romantisme.
0: Formidable. Avec alors, c'est vrai que toute votre démarche est comme au-delà d'identifier et de diffuser les œuvres de ces compositrices passées et contemporaines. Il y a aussi une sorte d'engagement féministe, je dirais, puisque vous signalez dans votre dossier que seuls 6% des œuvres de musique classique programmées en France étaient signées par des femmes, soit 4% du temps de programmation. C'est éloquent quand même, c'est évocateur.
1: Alors, c'est pas « était », je ne parle pas au passé, je parle de « maintenant ». C'est des chiffres sur les programmations françaises d'aujourd'hui.
0: Sont signés.
1: C'est une étude qu'on a fait sur la saison 2023-2024. Et c'est des chiffres tout à fait actuels. Je pense qu'au début du XXe siècle, il y avait plus de compositrices que ça. Contrairement à ce qu'on pourrait penser. Et c'est normal d'ailleurs de le penser. On a toujours l'impression que les choses avancent et progressent. Dans le cadre de la place des compositrices, c'est pas si simple. Je pense qu'il y en avait plus proportionnellement, mais c'est difficile de faire des parallèles entre des époques différentes parce que la place de la musique classique est elle-même différente en 1920 et aujourd'hui. Donc c'est vrai que c'est très difficile de faire ces parallèles. Pour autant, ces chiffres de 6% d'œuvres programmées et 4% du temps de programmation sont des chiffres tout à fait actuels.
0: D'accord, donc il fallait faire quelque chose et ça vous honore complètement. Il est question d'un festival. Vous organisez un festival?
1: Tout à fait, ça fait partie des autres activités de la Cité des Compositrices. Ce festival qui s'appelle Intemporel a lieu dans le Val d'Oise de début juin à début juillet tous les ans, donc on vient de se terminer, et a pour mission d'être un peu notre laboratoire. Ça nous permet de retester des œuvres qu'on a retrouvées tout au long de l'année et de leur donner une première vie et puis de se dire, voilà, qu'est-ce qu'on va en faire? Est-ce que ça veut devenir un programme de disque? Est-ce que ça doit irriguer les programmes de concert d'autres salles de concert ou d'autres festivals? Voilà.
0: Et il y a aussi une chaîne vidéo et l'édition de partitions. Non, mais c'est énorme, là. C'est une véritable entreprise culturelle. C'est bien, hein? Pardon, je ne vous entends pas.
1: C'est une petite institution, effectivement.
0: Eh oui, quand même. C'est une belle. Et est-ce que vous avez... Alors, quel est votre ressenti sur la reconnaissance de tout ce travail-là? Est-ce qu'au fil des ans, ça... Bon, c'est jeune, hein, c'est jeune. Ça fait quoi? Ça fait 4 ans aussi.
1: 6 ans. Ça fait 6 ans.
0: Ah non, 6 ans.
1: Le label est plus récent, est écrit en 2022. Enfin, chaque activité s'est construite petit à petit. Oui, c'est un jeune projet, bien entendu. Après, en termes de reconnaissance, moi, je trouve qu'on n'a pas trop à se plaindre. Je nous trouve plutôt bien soutenus par à la fois les musiciens, la presse. J'ai l'impression que les gens sont intéressés sincèrement par le fait de découvrir de la musique qui mérite d'être découverte.
0: Il y a toute une dimension pédagogique aussi, puisque la boîte à pépites, bon voilà, c'est cette notion de découverte de quelque chose que c'est passionnant et c'est intéressant. Donc, est-ce que par rapport à cette dimension pédagogique, c'est vos activités, vos travaux pour faire émerger ces œuvres sont, alors je parlerai d'une reconnaissance, alors là, dans les lieux, dans les écoles de musique, dans les lieux de pédagogie précisément, est-ce que ça passe? Ça évolue un peu.
1: C'est plus difficile de répondre à cette question parce que c'est plus impalpable. Je dirais probablement un peu, mais je ne pense pas suffisamment.
0: Bien sûr.
1: Encore suffisamment.
0: Ben, c'est jeune et la route est longue encore. Il y a beaucoup de temps et de choses à mettre en place. Quand vous allez créer une vraie une bibliothèque sonore, en fait, une sorte de voilà de d'archives. Pardon ?
1: C'est comme une petite librairie.
0: Oui, je cherchais le voilà, c'est ça. Je cherchais le nom. Vers quoi tout ça peut tendre et comment on pourrait le définir ? Ben oui, une librairie, c'est bien, c'est bien. Ben, bravo, merci beaucoup pour cette présentation. Donc, on est tout en curiosité par rapport à cette œuvre de Marie-Jaël, Une quête d'infini, que vous allez présenter donc le dimanche 2 août à la Bastiale Saint-Pierre de Beaulieu sur Dordogne. C'est donc le groupe La Cité des Compositrices. Et merci beaucoup pour votre temps partagé avec nous. Héloïse Luzzati, au plaisir de se rencontrer sur site. Voilà.
1: Avec joie, merci beaucoup.
0: Belle journée et belle suite à la préparation de tout ça. Au revoir.
1: Merci. Au revoir.

et envie de rallier l'un de ces rendez-vous ou d'autres dans la programmation que vous retrouverez sur le site du Festival de Saint-Céré qui va se dérouler, je vous le rappelle, du 26 juillet au 7 août, eh bien, nous avons un échange partenarial avec le festival qui nous permet d'inviter quelques auditeurs et auditrices sur certains des rendez-vous. Et puis, renseignez-vous sur le site pour toutes les infos pratiques. Il y a beaucoup de convivialité et de proximité entre les musiciens et le public. Il y a des rendez-vous des curieux où on peut rencontrer les équipes. Et puis, voilà, un très beau programme. À fréquenter. Saint-Céré, c'est pas très loin. Il y a la Dordogne à côté. Il peut y avoir une forme de fraîcheur avec cette belle rivière. Remerciements donc à toutes nos invités avec qui on a échangé aujourd'hui. Pauline Lédé, également Gabriel Pidou, et puis Aurélie Alexandre Dalbron, et pour finir, Héloïse Luzzati. Et remerciements à Dominique Burdin pour la mise en onde et la post-production, parce que cette émission sera édité en podcast sur le site de Radio FMR à l'onglet Impromptu. Merci.

Superbe morceau électroacoustique de Christophe Moudika, compositeur marseillais, ça paraît chez Modulisme, la compilation Acoustronique 1, session Modulisme 115, Christophe Moudika.

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0: James King et Peter O'Doherty sont irlandais et ils nous donnent chez Naya Recordings un très beau travail de croisement de voix, d'effet de larynx, de glotte et autres. J'aime beaucoup Ox chez Naya Recordings, James King et Peter O'Doherty.
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J'avais déjà présenté ce nouvel album de Bertrand Gauguet, Encerclement, chez Injirum Recordings, et je ne peux m'empêcher d'en mettre encore deux morceaux. C'est probablement ce que j'ai entendu de mieux en musique électronique depuis pas mal de temps. Bertrand Gauguet, donc, qu'on connaît d'habitude comme joueur de saxophone, et qui nous surprend très très agréablement. Encerclement, Bertrand Gauguet.

Récemment, j'ai pu voir jouer l'ensemble Apnée, donc qui nous venait de Grenoble, et découvrir la musique de François sous l'alias Fleck Fleck. Il œuvre en solo, et ici Drone du Failli est un disque autoproduit sur Bandcamp. Et il a été enregistré dans ce festival où ce système son gigantesque résonne dans les montagnes. C'est très très beau. Fleck Fleck.

Jason Love me surprend toujours dans le très très bon sens du terme. 15th of December 2024 nous donne un disque où il joue du gong ou du tam-tam, je ne saurais dire. Ça paraît chez PNL, son label, et c'est superbe. Pal Nielsen Love.

STHLM Svaga est un ensemble norvégien avec voix, trompette, saxophone, contrebasse, batterie, piano. Ici, ils ont choisi de nous donner un disque où ils reprennent des classiques. On va écouter une reprise d'une composition de Roscoe Mitchell du Arts Ensemble of Chicago. Ça paraît chez Thanatosis. STHLM Svaga Plays. C'est la fin de cette Indie Drum. Bien le bonjour chez vous.

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0: du hashish, comme tout le monde, enfin, des choses qui sont classées dans les drogues, mais reste encore à prouver tout ça. 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Voilà, pour des questions thérapeutiques. C'est très efficace.
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1: 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Je suis Stéphane Fontan et ensemble nous allons découvrir ensemble des albums d'exception et des artistes oubliés. 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

figure du mouvement grunge des années 90 jusqu'à sa mort en 2022. Voici le portrait de Mark Lanegan que l'on redécouvre aujourd'hui pour commencer avec le titre Shadow of the Season de son premier groupe, les Screaming Trees, sorti en 92 sur le disque Sweet Oblivion.

Les Screaming Trees, groupe de grunge culte de la scène de Seattle, et leur frontman Mark Lanegan, fondés fin 84, ils ont sorti 8 albums studio et font partie de la première vague grunge aux côtés des Melvins, de Skinny Yard, Green River et Soundgarden.

connaîtront le succès commercial avec Sweet Oblivion, dont on vient d'écouter un extrait. Célèbre pour sa voix d'outre-tombe éraillée et habitée, Mark William Lanegan naît le 25 novembre à Ellensburg, aux États-Unis, dans l'État de Washington. D'ascendance irlandaise, galloise et écossaise, il développe une dépendance à l'alcool dès l'âge de 12 ans, avant de sombrer dans la drogue à l'âge de 18 ans. Sa jeunesse est émaillée par les addictions qui vont directement nourrir l'intensité de sa musique. Il frôle notamment l'amputation d'un bras suite à une infection liée à l'injection massive d'héroïne durant une tournée en 92. Avant de devenir brièvement SDF après la séparation des Screaming Trees. Marié à deux reprises et débarrassé de ses problèmes de drogue et d'alcool durant les 10 dernières années de sa vie, il s'est illustré à travers des collaborations musicales exceptionnelles. Grand ami de Kurt Cobain et Lane Staley et d'Alice in Chains, mort respectivement en 1994 et 2002, et souffrant d'une maladie rénale, il sera frappé par une sévère infection de Covid-19 qui le plongera dans le coma, mais dont il réchappera avant de mourir le 22 février 2022 à l'âge de 57 ans dans sa résidence de Killarney en Irlande. Avec sa voix hors du commun immédiatement reconnaissable, Mark Lanegan a largement contribué à l'essor du grunge et du stoner et sa carrière solo oscille entre folk, blues et électro. On va maintenant écouter un extrait de Mad Season avec la chanson Locomotive, éditée dans les bonus tracks du coffret Deluxe de Above, dont l'album original date de 1995.

Locomotive de Matt Season avec Mark Lanegan au chant. Above de Matt Season est un disque magnifique. Les musiciens se sont rencontrés en cure de désintox. On y trouve Lance Staley, chanteur d'Alice in Chains, Mike McReady, guitariste de Pearl Jam, Barrett Martin, batteur des Screaming Trees et John Baker Saunders, bassiste des Walkabouts. Et bien sûr, notre invité du jour, Mark Lanegan, en invité. Un deuxième album était prévu et plusieurs backing tracks enregistrés, mais la santé déclinante de Lance Staley a mis un coup d'arrêt au projet en 1997. Des années plus tard, Mark Lanegan a rajouté sa voix sur trois de ses instrumentaux inédits pour le coffret 20e anniversaire, dont la chanson que l'on vient d'écouter. Les plus grands succès commerciaux de Lanegan proviennent de son travail avec Queen of the Stone Age entre 2000 et 2004. Voici à présent une version rare de Autopilot, sortie en 2000 sur Rated R dans une version live de 2002 à l'ancienne Belgique.

C'était Autopilot, interprété en studio par le bassiste Nick Oliveri. Ici, nous avons la voix hantée de la Negan, qui participe à l'ambiance désespérée et mélancolique de cette piste du second album des Queens of the Stone Age, Rated R, qui leur ouvrira les portes du succès. Autre curiosité des Queens of the Stone Age, voici à présent Precious and Grace de ZZ Top avec Mark Lanegan et Billy Gibbons en duo en 2005. C'est une chanson qui date de 1973 et sortie sur Trace and Breath. Notez combien les voix des deux chanteurs se ressemblent.

0: Precious and Grace de ZZ Top, repris par les Queen of the Stone Age et chanté en duo avec Mark Lanegan et Billy Gibbons. Cette version moderne est très fidèle à l'original jusqu'à la fin où le groupe se fait vraiment plaisir avec une outro quasi stoner et un déluge de guitare. Plus qu'un hommage, c'est la preuve que le stoner puise une partie de ses influences dans le blues rock, comme en témoigne une partie de la carrière solo de Mark Lanegan. On va maintenant explorer la carrière solo de Lanegan. Voici un autre duo improbable avec la chanson Down in the Dark sur le premier album solo de Lanegan, The Winding Sheet, sorti en 90. Écoutez bien, vous allez entendre Kurt Cobain faire les chœurs sur le refrain.
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0: Ça y est, le son est arrivé d'un coup.
1: Oh, bah, hey, dans ta tête.
0: Ah, t'es pas prêt. Ça grésille un peu, non ? Ça grésille un peu, ça grésille un peu.
2: Ça grésille.
0: La grésillance.
3: Non, mais là, c'est générique, frérot.
0: Un peu en fond.
3: Oh, mais tu n'as plus aucun respect, toi. Mais nous, générique. C'est le dernier de l'année, là. Dernier de la saison, à pas sanctuer la vie, mon frère.

0: España, viva
1: las pipas,
0: viva Cataluña, viva las pipas, viva Andorra, Andorra, Andorra, Andorra. C'est une quête émission, les amis, c'est la dernière de l'année.
2: Pas les couilles.
0: C'est la dernière de l'année, c'est bon, vous pouvez le noter.
3: De la saison.
0: De la saison, de l'année, de l'année radiophonique. De l'année saisonnière radiophonique, des saisonniers de la radio.
3: Voilà, des quatre saisons.
0: Nous sommes... Ouh bizarre, tant qu'on parle de saisonnier, lui, il vient de faire 6 mois de maïs. Il en a pris la couleur tellement, frère. Il y a Massakia qui vient d'arriver, big up. Claire, elle est là aussi, comment ça va, Sista?
3: Ça va, nickel.
0: Elle est là, la sœur. En lieu et place del maestro, du PDG, del patron, presidente, c'est notre président intérimaire. Allez, du sucre, ça c'est pour toi.
3: El capitan.
4: Attends, regarde-moi les 45 quand même, je les ai pris.
3: Tu vois pourquoi il voulait pas se mettre là?
0: Paquito est là, mon ref. Ça va ou quoi? Ah, mieux.
2: Micro qui déconne.
0: Micro qui déconne?
5: Ouais, on t'entend à moins.
2: Vas-y, par hasard.
5: Yo!
0: Non mais pas là!
3: Ça ouais.
0: C'est bon, t'entends, mais
2: non,
0: il
2: y a un bip, il y a un bip!
0: Mais le en directionnel!
5: Bip!
4: Il y a un bip!
0: T'en fais quoi? T'écoutes?
2: Non! Pas bip? Bip!
0: Quel bip? J'entends pas de bip!
3: Ah si, ça y est!
4: Non, moi j'ai aucun bip! J'ai entendu un petit bip façon.
0: Mais ça, c'est des voix dans ta tête!
2: On va le baisser, c'est pas grave!
4: Ouais, comment ça? Il me fait chasser les Anglais hors de France, j'ai rien compris!
3: C'est l'insolation!
0: Mi carnal compare mi amigo de
6: Simón.
0: Simón.
6: Órale.
0: Ay, la raza. La raza. Amiga. Oui, je vais te taper. Mon sec, il est là. Ça va, mon raf?
6: Ça va, ton frérot.
0: Ça va très bien. Rania, elle est là, assista. Comment ça va, la star?
7: Oui, on est là.
0: Elle est là. Flo, la technique, est là. Comment ça va?
4: Bye bye.
0: Bisous à Carignon qui se trouve en terre. En terre alsacienne lorénale. L'Oréal. Alsace-Loréal. Voilà. Bisous à toi, mon refrain. Je sais pas si tu nous entends depuis l'Alsace. En Alsace, ils prennent que des.
3: Peut-être qu'ils
2: ne captent pas.
3: Peut-être qu'ils nous entendent.
0: À la radio, en Alsace, il y a juste.
6: Tout est traduit en alsacien.
0: En alsacien directement.
3: Doublé directement.
2: Yodel.
0: Comment ça va, jeunesse? Massa, ça fait longtemps qu'on s'est pas vu, mon frère.
4: Ouais, toi et moi, ça fait longtemps. Moi, j'étais là la semaine
0: toi
4: dernière.
0: Toi et moi.
4: Mais tu n'étais pas là.
0: Non. Ouais. Je t'ai cherché là où j'étais.
4: C'est vrai.
0: Mais tu n'étais pas là.
4: Regarde, je suis là. Alors là, il se passe un truc à la radio. À la radio, ça passe trop bien. Incroyable. On est en train de se tripoter.
0: Ah, t'as grossi des doigts, bâtard. Fais voir.
3: Mais c'est la chaleur.
0: Tu grossis des doigts, enculé. Eh, ouais. Hey, il est beau.
3: Et t'as pas vu ça. Bon, tu du coup.
0: Toi, oui, apparemment. Dis-nous en plus.
3: Non, mais attends, les doigts peuvent laisser présager que si toutes les extrémités prennent en volume.
0: Ouais,
4: regarde,
0: c'est
4: quoi, doigts, pas... sais qu'elle a les doigts tout fins. Hein. Je dis ça, je dis rien.
0: Ouais mais non. Doigts de pianiste, frère.
3: Long.
4: Ouais, c'est vrai que moi j'ai des gros doigts. Allez, c'est bon.
0: Ah ouais, toi t'as des knackis.
6: T'as des doigts, c'est des... Non, les mini knackis. C'est des mini,
0: mais c'est pas des bonnes.
4: Ouais, je voulais faire du piano, on m'a dit non.
6: Combien de clés passent partout?
4: Passe partout avec de l'arthrose.
0: Bon programme. C'est la dernière de l'année, dernière de la saison. On part en vacances, vous aussi, on l'espère. Force à tous ceux qui sont au charbon pendant ces grosses chaleurs. Force à tous ceux qui sont en voiture
3: dehors.
0: Sans la clim. Ceux qui sont dehors, pensez aux souffleurs. Souffleurs, il y en a plein le cul,
4: ouais.
0: Je l'ai vu samedi.
4: Ah ouais,
2: bon courage.
0: Un frère, il est bronzé, on dirait.
6: Un migrant.
4: Il n'y a que toi qui as le droit de faire ce blague-là, je te jure. Hein, nous,
0: on dirait un migrant.
6: Quand je dis un migrant, c'est parce que les haragas, quand ils traversent, la traversée, quand il y a du soleil avec le sel, la réflexion de la lumière sur l'eau.
3: Cramax.
6: Cramé.
4: Parle dans le micro un coup.
6: C'est ce que je fais en fait.
0: Il est là, il est bien. Il y a eu un peu de son quand même, à l'ancien.
6: Mais un peu de son, moi je suis limité au niveau de la.
0: Bon, on se casse en vacances après. Enfin, on se casse en vacances. En tout cas, on ne sera plus à l'antenne. Il y en a qui ne seront peut-être pas en vacances, mais vacances radiophoniques. En lieu et place du connard, aujourd'hui, une petite surprise. Ah. Je vous réserve une petite surprise. On aura peut-être un jeu.
6: Peut-être un jeu.
0: El juego. El juego de la race.
6: De la race.
0: Amigo. Pourquoi tu es couleur de l'Argentine, bâtard?
4: C'est vrai ça. Ou Israël.
0: Et j'avais pas fait le rapprochement. Argentine et Israël, ils ont les mêmes
2: couleurs.
6: Ils ont les mêmes
0: couleurs, frère.
6: Parce que.
0: C'est quoi?
6: Parce que au moment de leur rapprochement.
0: Souviens-toi, t'as en plus, toi, l'Espagne, t'as une histoire avec l'Espagne.
6: Moi, j'ai une grande histoire.
0: T'as une grande histoire avec l'Espagne. T'as fait des dons.
6: J'ai donné, moi.
0: T'as fait des dons à l'Espagne.
6: J'ai donné, moi, à l'Espagne.
0: Grave.
4: Avec Israël aussi, il a une grande histoire.
6: J'ai une grande histoire.
4: Il a fait Camela Butch, tu connais pas ?
0: Il a fait moins de dons, quand même, à Israël.
6: À Israël, j'ai fait moins de dons, mais l'Espagne, oui, j'ai une grande histoire.
0: Ouais, ouais, ouais. Donc, pourquoi ce bleu.
6: Ce bleu délavé, parce qu'on ne doit pas laisser des gens s'accaparer des codes couleurs. Les couleurs, c'est pour tout le monde.
0: T'as raison.
4: Et tu t'es enfin rasé le crâne aussi.
6: Et je me suis enfin rasé le crâne. Je l'ai rasé. Ouais, je l'ai rasé
0: Et t'as un tatouage de Maradona, je vois.
4: Tu es en train de signifier son avant-bras.
2: Avec une tronçonneuse.
0: Big up à Robin Williams.
4: Oui.
0: Robin
4: Williams.
0: La cocaïna indirecte.
6: Tu l'as vu qui s'est plaqué sur le frontal.
0: Se l'est plaqué sur le frontal, frère.
6: Enculé, mais incroyable.
0: Un rocher qui est tombé du naseau, le cousin.
6: Raffaello.
0: Ah, il faut travailler la chemin.
4: Raffaello. Le bon petit crack, hein. Raffaello. Directement, lui, il travaille pas.
0: Mais il a pas fait du crack, frère.
6: Mais il avait mangé.
0: Vous l'avez vu ce bail?
6: Ouais.
0: Mort de rire.
6: Incroyable.
0: Et après, il a dit que c'était des pastilles de menthe.
6: Ouais, il mettait dans le nez.
0: Il a dit non, j'avais les pastilles, c'était un petit bout qui me restait, mais on le voit que ça sort du nez.
4: Tu prends une lame de rasoir, une pastille Vichy, tu sniffes un coup, t'es frais. Hein.
0: Ah ouais. On parle direct de cette Coupe du Monde ou quoi? On s'écoute un son avant.
3: Surtout une pastille Vichy.
0: Funk de Paquito d'abord.
4: Ouais, Funk de Paquito.
0: De
4: Paquito pour le coup.
0: Pour la dernière, il est là.
2: C'est lequel, Paqui?
0: Colombia.
1: C'est le bassiste qui passe à Marciac, je dis. Vicente Garcia.
0: Vicente Garcia, ça c'est.
1: C'est un espagnol, un bassiste espagnol. Énervé,
2: non?
0: Et ça joue jeudi soir à Jazzin Marciac.
1: C'est une machine.
0: Avant Kezia Jones.
1: La nouvelle machine de la basse.
0: Yes. Le festival Jazzin Marciac, là, ça commence.
1: Ça dure tous les soirs, pendant un mois, je crois.
0: Bon, en tout cas, tu seras jeudi, tu nous raconteras ça l'année prochaine, si tu t'en souviens. Allez, envoie ça, mon gars. Allez. C'est un pull-up ou quoi? Parce que ça joue sévère. Fais un pull-up, tonton. Allez, c'est T'inquiète l'émission, à tout de suite.

0: Ah, c'était violent ça.
1: Comment il s'appelle?
2: Vicente Garcia.
0: Vicente Garcia. Vincent Garcia.
2: Vincent Garcia. En français. Vicente, c'est Vincent, c'est Vicente. Vicente doit être soit valencien, soit catalan.
0: Ok, en tout cas, c'est une machine de guerre. Son groupe s'appelle. C'est lui, c'est son blaze.
3: C'est pas Ventura.
2: Non, l'album, c'est l'album, je crois.
4: Fait des créneaux.
3: Son groupe.
2: C'est l'album, non, c'est
0: en tout cas, c'est jeudi. C'est jeudi à Jazz in Martial.
4: Okay. Ça tabasse, franchement. Ouais, c'est on a pas beaucoup écouté parce qu'on parlait et tout, mais ça tabasse.
0: Ouais, on a entendu les
2: Machina.
0: Il y a plein de concerts cette semaine, notamment des concerts punk, stoner, assez violents dans la semaine. On va en parler. Ça commence ce soir à la Mécanique des Fluides. Ce soir, il y a Context, Quinconce. Ça, c'est du no punk. Il y a Unsort qui font de la dark pop. C'est à la Mécanique des Fluides, c'est Bitume Rugueux qui organise, on les embrasse, 5-7 euros conseillés, c'est soir sur à la Méca. On parlera des autres concerts qui auront lieu jeudi, parce qu'il y a les rentiers notamment. Voilà. On va vous faire écouter des sons des rentiers en exclu là aujourd'hui.
4: Genre après-demain là.
0: Après-demain.
4: Putain, je me fais
0: tu fais bien m'y penser. Putain, tu te fais opérer jeudi, c'est vrai ouais. Dommage, ça va être un bon concert. Mais viens avec...
4: Avec
0: le truc.
3: Avec
0: le cathéter. Viens avec la perf.
5: Tranquille. Ça c'est punk.
4: C'est une brouette avec ma couille dedans.
0: Une toute petite brouette, du coup. Une brouettille.
4: Une énorme brouette, regarde, j'ai des gros doigts. Ouais.
0: Non, mais les doigts, c'est pour la bite, c'est pas pour les couilles, frère.
4: Quand tu te fais opérer de la couille, en général, après, t'as un ballon de hand, je le dis.
0: Couille,
4: je connais des gens à qui ça est arrivé. Vous avez un ballon de hand entre les jambes pendant 3 mois.
0: Parce qu'il y en a plus qu'une qui travaille, du coup.
5: C'est chaud quand c'est de la mode des slims.
0: Bref, on avait dit on en parlait plus.
4: Ah, si on peut.
0: On avait dit on en parlait
6: Quelle
0: plus.
6: Quelle injustice de ouf. Il a des doigts, tu peux pas te mettre le doigt dans le nez du coup, c'est impossible.
4: Mais j'ai un gros nez aussi.
0: Par contre, il peut se mettre la bite dans le nez, ça c'est sympa.
6: Fuji Brasco, il peut se mettre le bras dans le nez.
0: Tiens, on l'embrasse,
3: il peut rentrer entier dans son propre nez.
6: Là. Ah ouais.
0: Qu'est-ce qu'on a de. On n'a pas grand-chose de prévu.
4: J'ai pas de rebut parce qu'en fait, il n'y a rien.
0: Il n'y a pas de rebut, il n'y a pas de connard parce qu'il n'y a plus.
3: Il n'y a plus de presse.
4: Rien,
0: déjà, c'est les vacances des connards. Mais quand même, je voulais vous proposer quelque chose pour ce connard, vous faire un petit récap. De votre connard de l'année. Ah, je ne sais pas si vous l'avez fait la semaine dernière déjà ou non.
3: Non, on l'a fait en 1990, je crois.
5: Ouais. Non, de 2017.
0: Ouais. Vous avez fait le connard de 2017
3: ouais. De l'été 2017.
6: Le best-of 2017, on a fait mardi.
0: Alors, cette semaine, on va se faire le premier connard de T'inquiète l'émission.
3: Ah, ça c'est beau.
6: Celui de quand? De mon pays.
0: Celui de 2006.
7: Mon pays.
0: Non, c'est pas vrai, t'es ouf ou quoi?
4: Comme s'il allait garder Archie.
0: T'es sérieux,
6: c'est possible,
0: toi?
6: Va savoir avec ces gens-là.
3: Lui, il garde tout.
6: Syndrome de Diogène, frérot.
0: Syndrome de Diogéno. Non, jamais de la vie, t'es ouf.
6: Il a gardé tous ses animaux de compagnie, les a encore. Il jette rien, ce gadjo.
4: Il a une salle réservée pour ça.
0: J'en fais des légamis, bande de bâtards. C'est moi, les gamis. Alors.
3: Dédé, il m'a filé toutes les archives, je les ai toutes. Des Georges en toutes depuis 2006.
0: C'est vrai. Non, je garde des bails, mais je peux pas tout garder. Mais on va quand même se faire un petit connard de l'année. Et chacun a balancé un petit connard de l'année. Jingle connard ?
6: Jingle Allez. Connard.
0: Massa, un, deux ou trois ?
4: Trois. Ah, c'est ce que je voulais. Dum, dum, dum, dum, dum, dum, dum, dum, dum, dum, dum.
8: C'est le connard de la semaine.
6: C'est Ben Harper.
3: Ben Harper.
0: De droite,
4: de gauche, se talonne. Ben
0: là, c'est le chanteur de Chaka Punk en duo avec Bertrand Cantat. Regarde, Bertrand Cantat, tu l'entends là. C'est lui. Voilà.
4: Plus fort. Bam.
0: Stronger. Alors, pour ce connard, dernier connard de la saison 2026, j'avais envie qu'on se fasse non pas une minute de silence. Non, pas une minute, d'ailleurs.
5: Mais cinq.
0: Mais la durée totale du connard habituel.
6: De silence.
0: 30 minutes. Non, pas de silence, mais d'expression libre sur tous les connards de l'année. Ouais. Mm-hmm. C'est bon, buvez de l'eau.
5: Pas en 30 minutes.
0: Pas de l'eau. J'ai du sirop pour la toux.
3: Faut se relayer, là. Faut se relayer, on va pas tout dire.
0: Donc, en général, on a une demi-heure quand ça dépasse trois quarts d'heure de connard. Je vous invite à faire trois quarts d'heure d'expression libre.
4: Il a tellement préparé, t'as vu?
0: T'as vu quoi?
4: Vraiment préparé son truc.
0: C'est préparé.
4: Ah ouais.
0: À partir de là. C'est bon.
6: Une demi-heure comme ça.
9: Ah, moi j'ai une connasse en particulier, je peux donner une demi-heure, y a pas de problème.
0: C'est vrai.
6: Vas-y.
0: A cappella, il
9: y a des histoires d'avocats derrière et tout. Donc je veux pas...
0: Les problèmes sont pas réglés. Non, on va se faire un petit tour de notre connard ou de nos connards de l'année à chacun, histoire qu'on parte en vacances
5: propre.
0: Avec leur mémoire, avec leur image dans nos têtes.
10: Moi, j'ai pas envie de partir en pensant à eux après.
0: Et pourquoi ?
10: Parce que je les aime pas.
0: Eux, ils pensent à toi.
5: Non, mais tu.
10: Tu crois ?
5: C'est pour ça que tu le décharges pas. Maintenant, comme ça, tu t'en.
0: Décharge-toi, fais-toi du bien. Connard, on commence par qui veut commencer?
10: Bah par toi.
0: Et attends, moi j'ai pas pensé encore.
9: Moi je commence parce que Funky il m'a même pas proposé une bière depuis tout à l'heure. Non,
0: mais tu rebois toi, tu veux un Ricard? Tu veux un Riffla?
9: Non, une bière c'est bien. Tu veux merci, voilà, c'était plus mon connard de l'année, c'est bon. Je
0: te rachète. Ça c'est pour l'année prochaine.
9: Ça bisous, ça c'était mon amoureux de l'année.
0: 2028. Là c'est 2028. 2029, on est bien jusqu'en 2030 toi et moi, ok?
9: Je suis facilement corruptible. On est bon. Donne-moi une Heineken et puis...
0: Et si je te suce, en fait, pardon, excusez-moi. Bon allez.
9: Non, la bière c'est bien.
0: Flo, qui parle beaucoup, tu parles un peu trop, toi, je trouve. Ouais, tu fais un peu trop le malin. Ouais. Quel est ton ou tes connards de cette année 2025-2026, on s'entend, hein, avec les fêtes et tout ça.
10: Ah, Macron est pas mal quand même.
0: Toi, c'est du Macron, toi.
10: Ouais, pour Macron, rester local.
0: Pour l'ensemble, local, hein, pour la totalité de son œuvre, évidemment.
10: Ouais, belle œuvre.
0: C'est ça, c'est la fin là.
10: Ou la police. Ou
0: les deux.
10: Ou les deux.
0: Ou Macron et la police. Ça, c'est faisable.
10: En même temps, c'est le chef de la police.
0: C'est pas lui le chef de la police. Non, techniquement, c'est pas lui.
10: Officiellement,
0: c'est Nounis. Mais c'est le chef du chef de la police.
9: Ouais.
0: Donc, du coup, c'est un peu le chef
5: de la police. C'est le boss de fin.
10: Là, récemment, quand même, il y a la loi.
0: La loi,
6: la loi
0: James Bond 007.
10: C'est la loi Duplon qui est passée hier.
0: La loi Duplon, c'est-à-dire qu'il va falloir faire des Duplos, construction de Duplos.
10: On va devenir des Duplos.
0: C'est nous les Duplos.
10: On s'emboîte nous-mêmes.
0: Plaquette, comme ça. On va s'emboîter, voilà. Ok.
9: Oh, ça me va. Hein.
0: Ça, c'est quoi cette loi? Rappel des faits, quand même.
10: La loi Duplon, c'est remise des insecticides interdits, là.
9: Ouais, néonicotinoïdes.
0: Voilà. Yes.
11: La loi urgence agricole.
0: Urgence agricole, c'est pour l'urgence.
11: La loi d'urgence agricole,
10: avec les
11: mégabassines
10: aussi, ouais.
0: Mégabassines de retour.
10: C'est dedans.
11: Ils réintroduisent deux pesticides, dont le tueur d'abeilles et l'autre cancérigène.
6: Estimez-vous heureux, là, ça n'aurait pas avoir du chlordécone.
11: Et ça, les machins, les mégabassines.
5: Parce que c'est encore utilisé dans d'autres pays d'Europe, du coup, pour...
11: Ça pleure, parce que...
0: Et vu qu'on mange les légumes, les fruits d'autres pays d'Europe, je vois pas pourquoi...
9: C'est du maïs pour les vaches. D'autres pays d'Europe, donc on mange rien d'ici. Là.
0: Pourquoi on pourrirait pas les enfants des autres pays?
5: Voilà.
0: Vu que eux pourrissent nos enfants.
5: Bah ouais.
0: Je trouve ça totalement légitime. Je trouve ça totalement minimum. La race, compadre.
9: Œil pour œil, cancer pour cancer.
0: Couille pour couille, au singulier.
9: Je l'ai pas dit, enfoiré, tu vois. Je l'ai pensé, j'y pense tout le temps.
0: Je pense, je vois dans tes yeux.
9: Peut-être que dans deux jours, c'est fini, mec.
0: Inch'Allah, mon frère. C'est tout le bien que je te souhaite.
5: C'est
0: le mal que.
9: Petit cœur.
0: Cœur d'amour, double cœur, hop, cœur de doigt.
9: Cœur de Caris.
0: On est bon ? Macron police pour toi. Hein. Macron police, c'est vrai qu'ils ont une belle année là.
10: Pour rester dans l'actu avec une autre loi là qui va passer, enfin qui est en vote, la loi sur les données, la Data Act. C'est pour ramener toutes les données européennes, les recentrer.
0: Chez nous.
10: Chez nous, mais pas par nous. Par les ricains du coup. Une entreprise qui s'appelle
0: Palantir.
10: Et c'est le nom apparemment d'une pierre ou je sais pas quoi.
9: C'est dans le Seigneur des Anneaux.
5: C'est
9: les pierres qu'ils ont pour discuter ensemble.
10: Voilà, des méchants.
5: C'est le Casaroman là pour discuter avec son.
9: Le nom il est incroyable. Avoir choisi ce nom là,
10: ils sont trop forts les mecs.
0: On est des hobbits.
10: Plus ou moins. Ils veulent nous baiser.
0: On est déjà baisés. Au suivant, qui d'autre? Claire.
5: Putain, connard de l'année. Attends, j'ai des connards d'hier et des connards d'aujourd'hui aussi.
0: Vas-y, tu peux faire tes connards d'aujourd'hui.
5: Connard d'hier, de cette année. Je dirais les médias qui poursuivent dans leur œuvre. Bolloré qui prend de plus en plus de place et d'influence, qui s'accapare absolument tous les médias jusqu'au manuel scolaire, etc. Là, ça va vraiment être la putain de déchéance intellectuelle. tout bien choisi. Les mascus aussi, qui peuvent bien aller se faire enculer, ça, qui ouais. commence à être vraiment, on commence vraiment à les voir putain de partout. Ils se permettent de plus
0: c'est
5: en plus
0: que
5: de
0: c'est
5: trucs.
0: À la mode. Ça, pourquoi c'est à la mode comme ça, cette merde là, de mascus
6: parce que, hein parce que c'est en réaction.
0: C'est en réaction. Attends, enlève la bite de ta bouche.
5: C'est en réaction à ce qui se passe de toute façon à l'extrême droitisation et aux hommes qui veulent récupérer tout ce
0: pouvoir. La perte des valeurs.
5: Sur les minorités. Sur
0: le schéma familial d'antan.
6: C'est une réaction aux meufs comme Emmanuel Dancourt, comme toutes ces meufs qui dévoient le féminisme pour en faire. Mais tu crois que c'est une réaction à quoi?
9: C'est pas une réaction. C'est pas une réaction.
0: C'est la suite logique.
9: C'est
0: en
9: la
0: fait.
9: Suite logique de tous les discours de faf, sauf que là on va trouver un truc de jeune. Moi j'ai bossé avec des jeunes qui étaient.
6: De quoi? Non, mais attends. Là, je pense que
9: des mascus.
6: Les mascus qui a voulu tuer des femmes et tout.
5: Oui, mais les mascus, ça s'inscrit dans le truc d'extrême droite en fait. C'est dans la même mouvance en fait.
9: Bien sûr.
5: Et comme dans l'extrême droite, le plus puissant, ce sont les hommes blancs. Ben en fait, c'est ces hommes blancs-là qui disent « Ah non, on donne aux étrangers, on donne aux femmes, et nous, machin, on va perdre nos droits, machin. » Et du
6: bien
5: coup,
6: sûr qu'il y a ce discours-là.
0: La perte du symbole symbole masculin, machin.
6: Les cathos de droite, certes, ils sont d'extrême droite, mais ils sont mis en exergue en réaction à quoi? En réaction au fait qu'il y a beaucoup de musulmans en France, en fait, et que ça les fait chier, en fait. De la même façon que les mascus sont ressortis comme ça d'un coup. Parce qu'en réaction, pas aux féministes, en réaction aux ultra-féministes, aux super.
9: Alors, ils étaient déjà là avant ça.
5: Ils étaient déjà là.
6: Moi, je n'avais jamais entendu parler jusqu'à cette année.
11: Mais ils sont aussi emmerdés par les immigrés que par les féministes.
0: Je suis un peu d'accord avec lui aussi. Il y a changé, des deux, je pense.
5: Non, mais ce qui a changé aussi, c'est que maintenant, il y a carrément des business plans, en fait, pour exacerber ce phénomène-là. C'est-à-dire qu'en fait, il y a des gens en ligne sur les réseaux, TikTok, Insta, etc., même sur Internet, qui ont commencé à
6: générer une économie avec
5: à
6: ça.
5: Et du coup, ils font de plus en plus de thunes et ça intéresse de plus en plus de gens.
0: Et comme
5: ils vont chercher, par rapport aux algorithmes, aux commentaires, etc., ils se disent « Ah, cette personne !» Et dis donc, et tu trouves pas que. Et en fait, ils embrigadent les gens comme ça. Ah ouais, mais tu veux adhérer à notre truc? T'inquiète, c'est quoi? On va te sortir de là, t'es pas tout seul, machin. Verse-nous 1000 balles, on te fait rentrer dans le truc, et tu vas voir.
6: 1000 balles, on va t'expliquer après, comment les femmes sont
5: dégueulasses. C'est ça. Et après, il y a les conférences, et après, il y a les trucs, et après, il y a les machins, et en fait, ils rentrent dans
0: les
5: ce truc. Là
6: Non, mais après, moi, je suis d'accord avec ce que vous dites. Après, on est quand même dans un monde où sur les réseaux, quand t'as Kémy Séba qui arrive sur les réseaux vraiment, qui commence à prendre de l'importance.
0: À l'époque.
6: Ouais, à l'époque. T'as des Kémy Séba rebeux qui arrivent, des Kémy Séba blancs, des Kémy Séba jaunes, de partout. En gros, ce que je veux dire, c'est qu'on est vraiment dans cette société de merde.
9: Jaune, il a dit quand même.
6: Ouais, non, mais frérot.
9: Et après, ouais, des gris.
5: Après, ceci dit, il n'y a pas que des masques blancs, hein, d'ailleurs. Il y en a partout, de toutes les nationalités, de tous les pays, de tout.
6: Non, mais ce que je veux dire, c'est qu'il y a toujours, de nos jours, là, maintenant, il y a un truc, c'est quand il y a un phénomène qui apparaît, t'as toujours son négatif qui apparaît sur les réseaux quelques temps après. Tout le temps. Si t'as le gars qui va te dire c'est phyto, faut manger que des fruits, que des légumes, que des plantes, t'as toujours un fils de pute qui va
5: dire
6: ouais,
5: manger de la viande,
6: qui
5: de la
6: va
5: viande,
6: dire
5: ouais.
6: Faut manger des animaux vivants.
0: Ah mais t'as raison, c'est vrai, il y a aussi ce bail-là.
6: Il y a
0: ce
6: phénomène sur les réseaux où le négatif apparaît tout le temps.
9: Bien sûr, mais si tu veux,
0: on m'enlève mes traditions, on m'enlève mon savoir-vivre à la française, ancestrale, machin, le cochon.
9: J'en parlerai parce que je me suis pris un raid là ces derniers jours là-dessus, justement, sur Threads. Et ces masculins, ils font la suite des fameux pick-up artists de l'époque. Et ça existait déjà avant l'arrivée du féminisme radical, enfin féminisme normal en fait, qu'on voit, voilà. Mais il y avait déjà ces mecs qui disaient déjà qui détestaient les femmes, qui disaient que tu sais les fameux pick-up artistes c'était les profs de drague. Tu sais ça fin des années 90 ça existait, ils faisaient des conférences machin et tout. C'est la suite logique de ça qui en fait sont des pointeurs en puissance ces mecs-là, des forceurs en puissance.
0: Ouais.
9: Mais qui vont t'expliquer et en fait c'est tout simplement la suite et le cerveau de toute une génération qui est absolument bouffée. C'est pas pour faire le vieux con, hein, mais c'est flagrant parce que on n'a pas toutes les générations n'ont pas le même rapport au réseau, à la connexion, tout ça. Les vieux sont complètement perdus. Tu leur mets une image en IA d'un mec qui mange un saucisson dans une mosquée, ils vont faire ouais, c'est ça, être français, ouais. Alors que l'image,
0: il a des couilles lui.
9: Ouais, voilà, exactement. Ben ça, c'est exactement ce que j'ai vécu là ces derniers jours. C'est très marrant. Ouais.
0: Merde.
9: C'est marrant. Et puis moi j'ai des couilles, la preuve, elles me font mal. je sais qu'elles sont.
0: C'est bien la preuve qu'elles sont là, à prendre de vous.
9: Et puis t'as les jeunes aussi qui, eux par contre, sont rentrés dans le monde connecté par des réseaux faits pour leur bouffer le cerveau et rappellent sur, sur TikTok, au bout de 45 secondes, tu tombes sur des vidéos d'extrême droite.
0: Ouais.
9: Parce que c'est politisé, tout est politique. Mmh. Mais tu tombes sur des vidéos d'extrême droite. Et extrême droite, c'est au sens large, y compris les masculinistes qui vont te dire vas-y, il faut que tu fasses de la muscu, il faut que tu sois un mal alpha. Moi, je veux dire, ma fausse page de mal alpha, là, je l'ai faite il y a 4 ou 5 ans, tu vois. Donc, c'est pas maintenant qu'on le découvre. Mmh. Et c'est ouf comment ça bouffe le cerveau des jeunes très, très facilement. Mmh. Et ça a marché.
6: Ah, ouais, mais c'est
0: ils ont réussi leur coup.
6: C'est temporaire, frérot. C'est justement parce qu'ils sont jeunes, à un moment ils vont mûrir et ils vont passer à autre chose.
0: Ouais, mais après ils vont avec ce débile, avec ce passé là.
5: Et après
6: c'est qu'on se construit.
5: Et après il y a des chances qu'ils le transmettent. Du coup,
6: voilà. Gamin, on se construit etc., beaucoup. Vous le savez, on a tous été jeunes à un moment donné. Même si il y en a qui pensent que j'ai toujours été vieux.
9: Ouais. Moi, je pense que t'as toujours été vieux.
6: Avec mes Batna et mes Chamonix. Mais
9: là-dessus, je te juge pas.
6: Sur, tu sais, quand on devient vraiment adulte, épanoui et construit, on devient l'inverse de tout ce qu'il y avait de mauvais en nous à l'adolescence ou à la jeunesse. Tu vois ce que je veux dire?
0: Ouais, mais ça c'est.
6: Moi, toutes les choses que j'avais.
0: Pas l'inverse.
6: Toutes les choses que j'avais de mauvais à l'adolescence, des fois,
0: un
6: manque d'empathie pour mes partenaires quand c'était le moment d'équité, par exemple, où je disparais. Des trucs comme ça où, par la suite, tu prends conscience de ce que t'étais et tu te construis à l'inverse de ça, en te disant, mais comment j'ai pu être un adolescent si teubé?
5: Alors après, il y en a qui en reviennent, comme les sectes, comme les trucs, tout ça. Faut juste espérer qu'en attendant, ils aillent pas trucider quelques nanas, tu vois.
6: Oui, bien sûr, ça c'est sûr.
5: Donc c'est ça qui est chiant. Pour le rappel aussi de cette année, d'ailleurs, en parlant de Mascu, là, l'autre connard qui était monté, d'américain là, qui était monté sur Paris, que personne ne connaissait.
0: Comment s'appelle celui-là?
9: Claviculaire.
6: Ah ouais, Claviculaire. J'avais plaisir, Homoplator.
9: Il était avec son pote Isque Jean-Pierre aussi, ouais.
6: Jean-Pierre, qui du coup, et Homoplator,
5: qui du coup disait que toutes les parisiennes étaient lesbiennes et tout.
9: Coccyx normal.
5: Coccyx le normand.
9: Coccyx le normand. Mortal le coccyx. Coccyx le gaulois.
5: Et toujours pour rester dans les masculins, et ça c'est info récente, Andrew Tate qui a été arrêté en Roumanie pour trafic d'êtres humains. Ouais. En gros, avec son frère, ils ont monté un bise en Roumanie où ils invitaient des meufs, ils les draguaient un peu et tout machin. Mais viens à l'hôtel, là, là. Et d'un coup, intimidation, piquer les papiers d'identité, forcer à faire des scènes porno. Du coup, vidéo, du coup, chantage, et qu'ils les mettaient du coup dans des réseaux de prostitution. Et il a été arrêté là.
9: Bravo. Regardez les images de son arrestation pour sa tenue. Ça fait pas très mal alpha.
5: Il est en espèce de jean slim noir avec des espèces de mocassins babouches.
0: Sans chaussettes.
5: Et une chemise violette col en V.
10: Il est pété.
0: C'est masculin.
5: Ça a été repris sur internet. Enfin, il y a des gens qui sont.
9: Attendez, bougez pas, je vais vous montrer parce que c'est très.
0: Regardez bien, chers auditeurs.
6: Ah ouais.
0: C'est le bas
6: qui est fantastique.
9: C'est quand même turbo pas alpha quoi.
0: Mettez des chaussettes, les
9: turbo frères. Oméga quoi.
0: Mettez des chaussettes en été, les
6: couilles. Des longues.
0: Hein. Triple chaussettes.
9: Cette grosse pompe à merde V12 biturbo d'Andrew Tate qui disait qu'il se rasait le crâne par choix, alors qu'en fait il est aussi chevelu que moi à la base. Grosse merde.
0: Mais c'est quand même un choix. C'est un choix.
9: C'est un choix de ne pas ressembler à Gérard Jugnot, on est d'accord.
0: À Cadmérade, moi c'est ma ref.
5: Après, c'est...
9: Moi c'est Gérard Jugnot. Moi c'est Renard Jugnot.
0: On m'a dit un jour, mais tu ressembles à Cadmérade. Du jour au lendemain, j'avais plus de cheveux. Terminé.
5: Vu la thune qu'il a, c'est un choix de ne pas se faire mettre des implants. Mais bon, bref, c'est une sombre merde.
9: Moi, il y a quand même un enfant qui a.
5: Cheveux ou pas
9: 6 ans, je crois, qui m'a dit le week-end dernier, mais t'as eu un cancer.
6: Putain, les enfants. Les enfants sont merveilleux.
0: N'apprenez pas la chimio aux enfants.
10: J'ai des sourcils, putain.
0: Pourquoi ton grand-père aussi, là, compte de toi?
9: Yeah. Allez hop. Maman, elle va niquer.
0: C'est bon, Claire.
5: J'en ai encore un petit dernier d'aujourd'hui, là. Les connards d'entrepreneurs qui profitent.
10: Il y a des bons entrepreneurs.
5: Alors, il y a les gros connards qui profitent de la guerre, des trucs et tout. Et il y a.
0: Oui, mais c'est pas les mêmes.
5: Il y a des petits, entre guillemets, entrepreneurs franco-français qui ont profité de la vague de chaleur du dérèglement climatique. T'as entendu parler de Climloc?
0: Qu'est-ce qu'ils ont fait? C'est quoi ça?
5: Climloc. Alors, il y a deux gars, là, qui se sont dit, qui ont vu la vague de chaleur arriver et tout. Ils se sont dit.
0: Ils ont fait une appli?
5: Nous, on voudrait profiter de ça, mais nous, on veut gagner des millions. Ce qu'ils ont fait, c'est qu'ils ont acheter toutes les clims qu'ils pouvaient, absolument toutes les clims qu'ils pouvaient partout autour, en Ile-de-France et partout autour.
0: C'est eux dans les Lidl qu'on voit maraver les autres personnes pour prendre les clims ?
5: Non, parce qu'en fait, c'est à cause d'eux que les gens se maravent pour essayer de prendre les clims, parce qu'ils ont tellement acheté tout partout. Et en fait, du coup, ils les ont toutes achetées et ils les mettent en location à plus de 200 balles la semaine. Et en fait, ils se glorifient de ça dans les réseaux.
0: Et comment tu peux louer une clim ? Il faut faire un trou dans les murs.
9: Non, une clim mobile, mais c'est du dynamic pricing, ça veut dire que le prix change en fonction de la demande. Donc quand les vieilles commencent à mourir, ils arrivent, ils les appellent. Bon, bah, on vous le fait 200 euros, 250 euros la semaine.
0: Il n'y a plus que ça. Madame, il ne vous reste plus que 3 jours, là. Hein, 500 euros pour ça.
6: Ce qui a été le cas pour les places de concert de cette pute de Céline Dion.
9: Alors là, tu ne traites pas Céline Dion de pute.
0: Je sais que tu n'es pas d'accord avec ça.
9: Je vais me casser, moi, de cette émission-là. Vous manquez de respect à Céline, quoi.
0: Mais le premier amendement, frère.
9: Céline Dion, hein.
6: D'autant qu'en vrai, c'est lui, Ferdinand, Céline Dion.
5: D'autant qu'en vrai, ça devait pas être elle, ça devait être son manager. Je pense pas qu'elle soit sur le prix des billets.
6: Tu parles, ces billets, ils étaient en dynamic pricing, là, machin.
0: Plus t'as acheté, plus t'es cher.
6: Moins il restait de place, plus t'es cher.
5: Ben ouais.
6: Et ça a fini avec des places à 2500 boules pour aller la voir piailler comme un piaf malade là.
9: Oh là là.
0: Non, elle va mieux, elle va bien. Manque de respect. En plus, c'est la dernière fois qu'on va la voir.
9: T'as vu comment il parle mal de Céline ?
0: Elle reviendra plus après. C'est fini.
9: Toi.
0: T'as ta place pour Céline, toi, frère ?
9: Non.
0: T'as pas pris ?
9: J'ai même pas réussi à choper des places pour les Saints à Paris, mon gars.
10: Le crédit n'est pas passé.
0: Tu sais qu'on en a reçu une dizaine à la radio. À offrir aux auditeurs.
6: Moi, je te donne une place. Il y a Louis Ferdinand Céline en hologramme là, qui récite ses meilleurs.
9: Franz Ferdinand Céline.
6: Franz Ferdinand Céline.
5: Non, c'est
9: mais alors, par contre, c'est explosif. Hein.
5: C'est délimition, par contre.
6: Merde, j'ai du mal à faire la fusion des deux.
9: C'est rare que tu aies du mal à faire les rapprochements.
0: Paquito, Céline Quinta Beats.
6: Céline Quinta Beats.
0: Hein, l'espagnol et tout. La bombe. C'est bon, Claire, t'as fait le tour ?
5: Ouais.
0: On est bon. T'as déchargé ?
5: Ouais.
0: Tu vas pouvoir partir en vacances tranquille.
5: Ouais. Bah, peut-être il y en aura d'autres qui vont popper, tu vois.
0: Ah, mais pas de toute manière, sur la plage, il y en aura tout autour de toi.
5: Ah, oui, non, mais oui.
0: Tout autour, ils seront là.
10: Les futurs connards.
0: On se les garde pour la rentrée.
5: En bois flotté.
6: Vous vous souvenez la première année ?
0: Des connards en bois flotté, carrément comme ça.
6: Un connard qui concerne ce sujet-là, la première année où on s'est retrouvé à Sored, là-bas, sur la plage.
0: Le Raku.
6: Au Raku, la première
0: le Raku,
6: année.
0: Le Raku, c'est notre spot.
6: Est-ce que vous vous souvenez qu'au moment où j'arrive, vous êtes déjà là, vous êtes posé sur le sable. Au moment où j'arrive, il y a un couple de chibènes qui devait avoir 108 ans.
0: Un couple de bois flotté.
6: De bois flotté, exactement. Un bois flotté.
5: Une limite utilisée.
6: Qui se sont changés, vite, sont passés de maillot de bain à tenue en civil, sur la playa. Derrière ton dos, frérot, t'étais de dos et derrière toi,
9: il faisait l'hélicobite.
6: Il y avait, frérot, une espèce de mollusco.
0: Mais frère, je sais pas pourquoi ça m'arrive tous les jours.
6: Nathalie Mollusco corisée.
0: Ce matin, je suis allé faire des courses derrière moi, deux chibénos en train de bouillave. Direct, qu'est-ce que vous faites là ?
5: T'es un peu le paravent à chibénos.
0: Je suis un paravent à vieille.
6: Ah ouais, mais c'est des connards.
0: À vieille flotteille.
6: C'est des connards.
0: On en était où là ? On est bon ? On est bon ? Après les autres, je garde pour la rentrée. Ouais. Parce qu'en septembre, on va se retrouver, il va falloir déverser notre haine.
5: Ouais. Parce après, il y aura la haine de toutes les vacances de tout ce mois d'août.
0: C'est
5: donc,
0: ça. Parce qu'on part en vacances, mais évidemment, on a un magazine de la haine, du ressenti toujours. Contre l'être humain, toujours. Évidemment. Mon Massa, tes connards, petit récap de tes connards de l'année, là, s'il te plaît.
9: Un en particulier, les gens qui mettent leurs enfants dehors en pleine canicule. Voilà.
6: Tu préfères quand il
9: reste
6: dans la voiture ?
9: Ouais, exactement. Non, on n'est pas loin d'abandonner des chiens, des trucs comme ça, juste par ressentiment. Voilà, ouais. C'est un petit perso.
0: Ça, c'est perso, hein.
9: C'est perso, ouais, c'est totalement perso, c'est
0: ça
9: un fait truc
0: du bien,
9: vécu.
0: Ça
9: il y en a qui le savent, il y en a qui m'ont vu.
0: Vas-y, souffle. Voilà.
9: Mais,
0: relâche, chien tête en bas. Hop, ça va mieux ?
9: Ça va beaucoup mieux. Ça va beaucoup mieux.
0: Salut à la lune.
9: Vous voulez un petit florilège des messages que j'ai pris là ?
0: Allez, vas-y, fais-nous un florilège de ton raid malveillant.
9: J'ai posté, en fait, j'ai un copain là qui a un site de fringues qui s'appelle thegoodside.fr. Allez-y, ça tue, je fais un peu de pub. C'est des.
0: C'est les t-shirts que t'as posé là ?
9: Ouais.
0: Avec le Fenwick ?
9: Avec le Fenwick, exactement.
0: C'est quand qu'on a les t-shirts Fenwick ?
9: Je vais lui dire,
0: un sponsor pour l'année prochaine.
9: Je vais lui dire carrément, si on fait les 20 ans machin sur scène et tout, je veux dire il nous faut des t-shirts chacun quoi. Et donc j'ai
0: un
9: posé
0: Fenwick. un vrai Fenwick
9: ça je le trouve
0: obligé. Moi je veux faire le prochain carnaval de Toulouse
9: en fait,
0: le char t'inquiète l'émission
9: c'est un Fenwick.
0: C'est un Fenwick.
9: Putain, putain. Mais alors là, je conduis, hein, moi j'ai... Ah non, j'ai plus mes cassettes.
0: On monte, on descend. On s'en fout, cassettes, carnaval.
9: Ça me bat les couilles. Ça me bat les couilles.
0: Tu demandes des cassettes au début du carnaval, quoi.
9: Alors vas-y, prends une grue auxiliaire.
0: Fais-nous un petit récap. Donc, t'as posté une photo, t'as fait ton influenceuse, plus ou moins.
9: Exactement. Et donc, j'ai eu droit à plus ça va, plus vous ressemblez aux nazis. Les nazis aussi étaient persuadés qu'ils étaient les gentils. Donc. Tu vois le rapport. Ils ressemblent pas aux nazis, ils le sont. Tellement gentils qu'ils cachent son visage et les branleurs ne sont pas des travailleurs. Ne confondez pas tous les imposteurs, dit par un mec qui faisait du golf devant son château sur sa photo de profil.
0: On va bien voilà.
9: Les fascistes sont à gauche. Un choix de couleur dans le logo qu'on n'aurait pas renié de l'autre côté du Rhin à une époque.

0: Voilà, j'ai des trucs. Ah tiens, il arrive à la France ce qu'il est arrivé à l'Allemagne en 1930. Nous regardons la montée de l'islamisme via LFI comme elle a regardé la montée du nazisme via le Parti National Socialiste. Tu vois le degré de...
1: C'est un
0: de,
1: concentré voilà. de points Godwin.
0: Ah, mais totalement.
2: C'est intéressant là, ce dont tu parles. Parce que c'est vrai que cette année, particulièrement, on a vu cette bascule.
0: Cette diabolisation de la gauche.
2: On a vu cette bascule. Ouais, ça y est, totalement. La gauche est le méchant, totalement. La gauche est le facho, la gauche est le nazi. L'extrême droite n'est plus qualifiée de raciste, plus qualifiée d'extrême droite d'ailleurs.
3: Ils ne sont plus qualifiés du tout. Hein.
2: C'est vrai. Et les méchants, gentils, hein. C'est les gauchos, les antifas, les black blocs, c'est eux, c'est nous ça. Les nazis, les refs.
4: C'est l'israélisation de la société.
2: Ils ont bien réussi leur coup pour le coup.
0: C'est exactement ça. Et donc, donc des menaces, des trucs, des images de flingues envoyées, des trucs comme ça. C'est aussi souvent des vieux qui sont...
3: Moi, j'ai envoyé ma bite.
4: J'ai eu la même chose ce matin sur X. Il y a deux keufs sur Paris qui interpellent un jeune, noir, bien sûr. Faut bien que...
2: La gifle dans la gueule.
4: Non, ouais, non, non, canicule, deux keufs sur lui, le gamin il doit avoir 13 piges, il est un peu en surpoids, il est en survêt, avec une veste de survêt.
2: Il est en surpoids ou en survêt?
4: Il est en surpoids, en survêt, il est les deux, ils sont les deux sur lui, ils sont limite en train de lui faire une George Floyd.
2: Ouais. Pardon.
4: Et donc du coup je poste un message, je mets, vois la gueule des Schmitt, vois leur façon de parler, tu leur mettrais un uniforme de salle, qu'on verrait pas la différence. Mais frérot, dans le quart d'heure qui a suivi, j'avais 10 messages d'insultes.
3: T'as mis le mot-clé, toi aussi.
4: Dans les et sur les 10 messages d'insultes, de mémoire, il y en a au moins 2 ou 3 où dans le message, il y a LFI quelque part.
0: Bien sûr.
4: Et à un moment, il y a LFI.
1: Oui, c'est sûr.
0: Alors que putain, je veux dire, moi, Poutou, il est à main droite. LFI, pour moi, c'est très à droite, tu vois, par rapport à ce que je pense. Mais ouais, c'est LFI, c'est vous les nazis, c'est vous les machins.
4: Ah ouais.
0: À le degré zéro, on va complètement dans le mur niveau politique.
1: Ah, ça, c'est clair.
0: Mais on y est. Moi, je le dis, je le répète, vous savez, hein, ça fait 10 ans que je suis dans cette émission. Préparez-vous.
4: Ah ben oui.
0: Préparez-vous. Faites-vous un summer body pour aller soulever ces gens-là, parce qu'il va falloir à un moment.
2: Mais moi, j'ai commencé à enterrer en Ariège des bails.
0: Des gerbilles.
1: T'as fait des gerbilles.
5: On commence doucement, ok.
0: Ça,
5: on commence tranquille.
2: J'ai enterré ma gerbille déjà. Faut y aller en Ariège. L'essence, c'est tout. C'est rush. Heureusement, il n'y a pas de la case pas loin. C'est bon, c'est rentable. Mais oui, préparez-vous à vous faire enculer la gueule plus ou moins.
0: Ouais, va falloir y aller. Ouais, ça, va falloir y aller.
2: Tu penses que c'est... Parce que moi, je pense que là, l'année prochaine, avant ça, c'est les aliens. Ils vont nous envoyer les aliens. Ah, non,
0: moi, je
2: le
0: pas
2: contact.
0: Parce que...
2: Ah, ils étaient là.
0: Non, les aliens, ils vont nous vitrifier s'ils voient comment on est con, quoi. Excuse-moi, mais...
2: Ils le savent, hein,
1: et
2: ils savent
1: si
2: très bien
1: les aliens étaient d'extrême droite.
0: Non, les aliens,
2: et si les aliens, c'était...
3: Ils nous vitrifient aussi.
2: C'était la solution, frère.
0: Moi, je pense que... Les aliens, ça peut être la solution, mais pas que.
2: Parce que
0: je pense qu'on est
2: plus développé quand même.
0: On est comme dans le guide du voyageur galactique, là. C'est-à-dire que les aliens, ils doivent penser qu'on n'est pas assez intelligent, donc ils vont flinguer la planète pour faire une bretelle d'autoroute. Parce qu'on est trop con.
3: Ils
0: ne considèrent pas qu'on est assez intelligent.
2: On va finir comme Vinci.
0: Le bouquin commence comme ça, lisez-le, il est absolument génial. Regardez le film aussi.
4: Va savoir, des fois, tu sais, ça se joue sur.
2: Voir une aire de repos.
0: Le guide du voyageur galactique.
2: On sera peut-être une aire de repos. Aire de repos de la Terre.
1: Le Belvédère.
2: Ils viendront se sucer dans des camions.
0: L'air de Montréal.
1: Non, l'air du Belvétère.
0: Oh,
2: putain de merde. Finalement, la Terre est vouée à vendre des sandwichs triangles et des Red Bull hors de prix à des extraterrestres, venus se sucer dans des camions. Ça va être ça, plus ou moins, le futur de la Terre.
4: Les extraterrestres, ils vont arriver, vu du ciel, ils vont voir un truc orange, tout petit, ils vont dire what? Les Zlabia.
2: Yeah.
4: Tu te rappelles? Tu vois les Zlabia, tu vois ce que c'est?
2: Oui.
4: S'il faut rien que pour ça, ils vont dire bon, allez, vas-y.
0: Je croyais que tu parlais de Donald Trump, moi.
4: Ah oui,
0: mais
4: pareil.
0: Qui
1: pareil.
4: Non, je faisais
2: il a
4: les
2: fait la même avec les jaunes, t'as l'air. Les jaunes, les oranges.
4: Les oranges, c'est un gâteau, les gars.
2: Couleur chaude, hein. Toi, t'es plutôt couleur froide, on l'a vu.
4: Je suis plutôt couleur froide.
2: On est comment? On est bon? Tu veux rajouter quand même? Rajoute.
0: Ah ouais, il y en a plein.
2: Rajoute un peu
0: la. Il y en a plein. Il y a
2: la police, les Schmitt.
0: Bah, bien
2: les
0: évidemment.
1: Ça, on en a parlé.
0: Bien évidemment.
4: La police, les Schmitt.
0: Notamment les FAF locaux qui sont allés se planquer à Albi et qui terrorisent Albi en faisant croire que machin. Par contre, le jour où ils tombent, déjà ils se sont fait virer d'ici. Mais le jour où ils tombent sur une petite résidence là-bas, qu'est-ce qu'ils font? Ils vont plainter, bien évidemment. Alors que c'est eux qui ont attaqué, qui se sont juste fait rétamer la gueule parce que ce sont des grosses merdes. Mais vraiment, c'est des grosses merdes.
2: Ils sont pas coordonnés, les mecs.
0: Non seulement ils sont pas coordonnés, mais ils sont même pas câblés.
2: Ça,
0: je veux dire, ils ont des problèmes psychomoteurs.
2: Problèmes psychomoteurs.
0: Bah, tu sens qu'ils sont aussi bons en combat qu'ils sont bons en réflexion, quoi.
2: Ils ont les pieds plats.
0: Ils sont cons comme des fourchettes.
1: Après, les gars, c'est des paramécites. Donc, qu'est-ce que tu veux faire?

0: Bon, par Messi. C'est un être unicellulaire qui n'a pas de cerveau.
1: Ouais. Non, parce que là, t'inquiète, l'émission. T'auras pas de cerveau jusqu'à là, ça va.
2: Du monde, on apprend des choses. Chaque semaine, on apprend des nouveaux mots.
0: Le nouveau mot, voilà, de la semaine.
2: J'ai appris chaussures la semaine dernière.
0: Je l'ai mis sur Duolingo.
2: Je savais pas, alors que j'en avais depuis le début. Ça, et pas, je n'étais pas au courant.
0: Mais c'est ça.
2: Ah merde, je croyais que c'était mes chaussettes, en fait. Bref, on est
0: c'est
2: bon.
0: Ça que je bicrave.
1: Ouais, ouais, ouais. Après, tout le reste, on va tous crever. Le capitalisme a réussi à nous faire détester l'été. Moi, c'est mon cas parce que j'en chie. Là, il faisait 32 là où je bossais.
3: Déteste l'été aussi. Ouais.
1: Ça devient ingérable. Quoi. T'imagines quand on
2: moi,
1: était
2: gosse depuis le début.
1: Non,
2: automne,
1: toi, ta gueule.
2: Forever.
1: Ouais, l'automne, c'est la meilleure, saison, clairement. Mais t'imagines quand on était petit, comment on kiffait l'été, quoi.
4: Parce qu'on n'avait pas cours, on kiffait
2: parce qu'on n'avait pas cours,
1: c'est clair. Ouais, mais pas que, je veux dire, le temps, il faisait pas 42 degrés.
4: Il faisait pas 42 degrés, mais c'est si.
2: C'était trop bien l'été quand on était petit, on restait au quartier pendant 2 mois.
1: Totalement, mais totalement.
4: C'était ça en plus, mais chasse à l'homme.
2: Bouteille de coca.
4: Je jouais à chasse à l'homme.
0: Éviter les seringues.
1: Moi, je vais dire ce qui s'est passé dans mes étés.
4: Il n'y avait pas ça au quartier, c'était en ville, ça.
2: Dans mes terrains de.
1: Non, moi, les seringues, si, c'était tongue interdite dans l'ascenseur, parce qu'il y avait des seringues, ce genre de choses. J'étais à Montpellier, moi,
0: c'est pas.
4: Il n'y avait pas de schmat, il n'y avait pas de
2: quoi. Non, il n'y avait pas la schmat à l'époque.
1: C'était pas la schmat, c'était la smack, nous. La tu vois, c'était la marron. Et il y en avait au taquet. Non, par contre, ma mère, ce qu'elle faisait quand je faisais trop le con au quartier, elle m'envoyait chez mon oncle au monastère.
2: Je te jure.
1: Et tu sais quoi?
4: C'était bien.
1: C'était trop bien.
0: Ah, mais c'est là que ça a commencé.
2: T'avais moins chaud,
1: ils ont les cheveux longs, ils ont la barbe et tout.
2: C'est parce que les murs font 4 mètres de long à compte de toi que t'étais au frais là-bas.
1: C'était trop bien. C'était trop bien. Non, mais sérieux, pour le gamin que j'étais.
2: Sale roux, pardon.
1: Deux semaines au monastère, tu fais pas les offices, je m'en battais les couilles, moi,
0: de Jésus.
2: Tu te fais branler tous les soirs.
1: Non, il m'est jamais rien arrivé comme ça.
0: Tu m'étonnes, des fous. Sous absinthe pendant 2 mois, le gars.
1: Mais ça n'a rien à voir.
0: L'absinthe des moines.
1: Je savais, mais
4: moi, il me dit ça, je suis fan du Nom de la Rose. Tu le vois, ce film?
0: Ah oui, génial.
4: Je suis fan de ce film. Moi, il me dit ça, ça doit être mortel, passer une semaine dans un monastère.
0: Alors, moi, j'irai pas là-bas.
2: Sauf si ça pique comme dans
0: le Nom de la Rose.
5: Surtout quand t'es petit.
4: Ah ouais, si.
0: Surtout quand t'es une nana, je veux te dire aussi. La seule nana dans le film, Malo.
5: Ils aiment les petits gars.
4: La petite sauvage qui se fait bouillir.
2: Bref, tu t'es jamais fait branler dans toutes ces années de monastère. Ça, c'est étonnant quand même.
1: Non, c'est pas pour ça que j'ai
2: mal à la tête. Notre curé.
1: C'était pas les curés.
0: Notre moine.
1: C'était pas du tout des curés.
2: Notre moine. Il y a chaussée aux moines. Bref, qu'est-ce que tu veux nous montrer depuis tout à l'heure?
1: Non, je voulais vous montrer la gueule des moines parce que vous allez voir que c'est pas du tout les mêmes.
2: Mais t'as des photos de l'époque?
0: C'est quoi? C'est des Jesus
1: J'ai
0: Jarrige.
1: Pas des photos de l'époque, j'ai une photo de mon oncle.
2: T'as numérisé
1: des
2: sextapes?
1: Il y a des photos de mon oncle sur internet.
2: C'est vrai?
1: Ouais. Pas dans la rubrique fait divers.
2: Fais voir la gueule de l'oncle. Je vois la gueule de l'oncle.
1: Attends, j'essaie de retrouver.
0: C'est quoi? C'est genre Jesus d'Ariège là?
2: Et le moine
0: cheveux longs.
2: L'oncle était moine alors?
1: Eh ouais, mon gars. Ça, c'est mon tonton. Regarde la gueule. On voit bien que c'est mon tonton.
2: Donc, en héritage, nous et loup, on est d'accord.
5: C'est pas un imam, t'es sûr.
2: Il est bien. On dirait un pop.
0: Ah ouais.
1: C'est un bel kit.
0: On dirait un orthodoxe.
1: C'est des grecs catholiques. Ils ont le rite grec, mais ils dépendent.
2: Bon gosse, refais voir un coup.
4: C'est moi l'objet du culte. C'est des melkites, t'as dit.
2: Refais voir un tonton.
0: Des camelkites.
2: Et c'est mortel parce que. À vous regarder, lui aussi a qu'une couille.
5: Le pape.
1: Non, mais par contre, il ressemble aussi beaucoup à Gimli, tu vois. Il ressemble beaucoup à Gimli, je ressemble beaucoup à Gimli, il y a vraiment un truc dans la famille.
5: Ouais, c'est la taille, un peu.
1: Ah, pas tant, tu sais, on est un peu maître
2: gosse. Big up à l'oncle. Il avait bien le long, c'est un gentil, c'est un bon.
1: Ouais, c'est toujours un gentil.
2: Mais il est là, le frère.
0: Ah bah ouais, l'absinthe, ça consacre.
1: Ah non, ici, je pense qu'il va pas kiffer.
2: Qui nous consacre.
1: Ah, il faut...
2: Qui nous bénisse.
1: Il va faire ça. Non.
5: Chacun notre tour.
1: C'est pas vrai. Il parle arabe couramment. Il a 2 masters en théologie, je sais pas quoi, machin.
4: Je pense que si son oncle vient ici, la première chose qu'il va faire, c'est un exorcisme.
2: Qui vient nous exorciser.
1: Mais enfin, mon neveu!
4: En 1945!
2: Ricard te baise! Ah,
3: c'est nous ça?
1: Starfall là!
2: Allez hop! Bon, ça va, c'est culturel, c'est un film, on parle d'un film!
0: Attends, je vais chercher de l'eau d'ailleurs.
5: Paquito, enchaîne parce que là.
2: Merci Flo, merci, quelle réactivité incroyable! C'est bon, ça, on a fini!
5: Non, c'est bon.
2: Paquito, t'en es où, toi? Fais-nous un petit récap.
5: De l'année, moi, je dirais la pêche industrielle en Europe. Parce qu'ils n'ont jamais construit des bateaux si gros. Ils ont la même mise autant dans les comités de pêche territoriaux que dans les conseils nationaux. Partout, donc,
2: que ceux dans qui ceux qui font les normes et les quotas. Exactement.
5: Donc les grandes entreprises c'est contre vous à l'échec, tout, tout ça est vous à l'échec. Ouais.
4: Comme les mecs de l'agroalimentaire qui sont pareil au comité de la COP21.
2: Exactement.
4: C'est comme ça quoi.
2: On en parlait, le plus gros chalutier là qui a été sorti, qui ramasse en un jour l'équivalent de 10 ans de pêche d'un pêcheur
5: des navires gigantesques, ouais, c'est hallucinant, des chalutiers en plus. Et après j'en ai un autre.
2: Ouais, mais c'est grâce à ça que la coque elle arrive aussi, mon frère. Faut y penser à un moment donné dans le pays. Hein, tu peux pas tout avoir.
5: J'en ai un de la semaine aussi pour les narcos. Pour les narcos du Mexique, à Zacatecas. Ouais. Mais c'est peut-être pas eux les pires dans l'histoire. Donc en gros, ils ont retrouvé à Zacatecas.
2: Toi, t'es en train d'enquêter là.
5: Mais c'est parce qu'il y a une lettre marrante qui a été laissée sur les lieux du crime. Ils ont retrouvé 10 corps. Sous un pont de Zacatecas.
2: Pendu
5: pendu.
2: Hop, de là, déposé.
5: Grave sous un pont, déposé. Okay. Sauf que ces 10 corps, c'est que des membres anciens maires de Zacatecas, régisseurs, que des membres du gouvernement.
2: Conseil municipal.
5: Il y a une lettre avec qui dit. Seigneur de,
2: Omar m'a tué, il y a écrit ça.
6: En espagnol, vas-y.
2: Omar me mata.
5: Seigneur de la noche et de la fédération.
2: Attends, écoutez, vas-y.
5: Seigneur de la noche y de la federación. El pueblo se cuida, no se roba. Eso nos pasó por robar y desviar recursos del gobierno y culpar a la organización. Les narcos disent, un haut placé, tu vois, un haut placé qui était supérieur à eux.
2: Ouais.
5: Monsieur de la nuit et de la fédération, la population se protège, elle ne se vole pas. Ceci nous est arrivé pour voler et détourner les fonds publics et donner la faute à l'organisation, aux narcos. Mm-hmm. En gros, donc c'était 10 corrompus, je pense.
2: Oh, mais tu es bilingue, toi, le coup.
1: Par contre, quand tu fais le narco ou la menace, oh, c'est pas crédible. Hein. Mais en espagnol ou pas, t'es trop gentil pour ça. Ouais.
2: Bicrave des foies de volaille, lui, tu vois, des cœurs de canard. Ok, donc vas-y, pour résumer.
5: Donc, en gros, connard, ben, les narcos, bon, pour leurs actions, mais aussi ces membres du gouvernement qui sont dedans. Ils se font tuer parce qu'ils sont dedans. Non, parce qu'ils
6: sont au-dessus d'eux. Mais si, c'est eux qui les dirigent quasiment.
2: Pas forcément. Des fois, ils sont placés là par les narcos. Les narcos sont plus puissants.
5: En tout cas, c'est le même système.
2: C'est depuis des décennies et des décennies et des décennies. Notamment, on parle du Mexique là, ça a toujours été comme ça. Tous ont été corrompus. Tous les gouvernements successifs depuis Pancho Villa, frère.
6: Dans tous les pays, même, c'est pas que là-bas. Hein.
2: Depuis Pancho. Quoi.
5: Depuis qu'ils ont tué Pancho.
2: Si, claro. Muchas gracias. Mon Nino, merci pour cette année de connard outre-équateur. Hein, parce que c'est toi le spécialiste
0: atlantique,
2: outre-Atlantique équatorial. Rectangle comme ça. Ouais, centralisation Sud-Afrique. Bref.
1: Là-bas, exotique.
2: Bisous à Axel d'ailleurs qui est en Afrique du Sud. On t'embrasse, frérot, si tu écoutes. Merci à toi pour, même depuis 20 ans que tu es notre envoyé spécial. Merci beaucoup. Spécialiste des narcos. Hein. Grâce à ça qu'on se met toute cette drogue depuis 20 ans. Merci beaucoup, mon Union. T'en remercie.
6: Non, là, par contre,
1: avec ta casquette de la Colombie.
2: On passe à qui ? Avec ta casquette de la Colombie, grave. On passe à Rania. Tiens, Rania, je fais une petite pause. T'as vu, je fais une petite pause parce que toi, je sais que ça va prendre du temps. T'as des choses à dire. Hop, je te fais un petit massage. Hop. Viens t'asseoir, Maraniax, viens te poser là. Viens te poser. Hop. Et c'est à ton tour, vas-y, fais-nous ton récap de l'année. C'est ton best-of. C'est comme ça qu'ils disent les best-of de l'année. Vas-y.
7: Mon petit best-of, c'est qu'on n'a toujours pas la suite de Epstein.
6: Ils sont en train d'effacer petit à petit depuis.
7: Ouais, de plus en plus, on n'entend plus parler.
2: Mais il y a la Coupe du Monde, si c'est
7: ça. Mais cette Coupe du Monde de merde, j'allais en venir.
2: Du monde. Et puis il y a LeBron James, ça, il doit dire où il va jouer. On n'a pas le temps, tu sais.
7: Non, mais c'était abusé. Je tiens à dire que je suis heureuse que l'Espagne soit passée parce que ces bâtards d'Argentins ne méritaient pas du tout leur place. Même la seconde place, c'était pas pour eux. Genre, c'était grosse pute. Et non, j'en peux plus.
2: Genre,
6: ils ne méritent même pas.
7: Et sinon, après, aujourd'hui, j'ai vu un truc qui m'a un peu sidéré. C'était la marche. De l'extrême droite en Palestine, enfin à Gaza. Et
2: De l'extrême droite à Gaza.
7: Ouais, il y a eu Itamar Ben-Gvir et d'autres partisans d'extrême droite et aussi des colons, notamment la vieille là, qui veut colons, vraiment. Il y a une petite mamie là qui dont il faut se méfier là. Elle est toute gentille et tout, mais sauf que c'est une genre une malade mentale du cerveau. Genre, elle vient, on se pose, elle met une chaise, elle dit bon c'est chez moi. Et
2: attends, notre spécialiste de la colonisation, elle va revenir dans quelques instants.
7: Donc, du coup, voilà la petite marche où ils veulent en fait prendre tout Gaza, ils veulent virer tous les Arabes et les renvoyer chez eux.
0: Ah bah ils ont bien
7: sauf
0: fait.
7: Qu'en fait c'est
6: il reste
7: chez
6: plus
7: eux.
6: Grand chose en même temps.
7: Ouais, mais il reste plus grand chose, mais
0: ils ont bien signifié ça depuis
7: personnes qui persistent.
6: Ah non, mais bien sûr, négligé, mais
7: il y a beaucoup de gens qui restent et du coup, en fait, il y a quand même plein de gens qui se font agresser. Là, entre hier et aujourd'hui, il y a eu énormément
2: C'est tous les jours dans les territoires occupés que les colons gagnent du terrain, qui font du forcing sur les troupeaux, sur les agriculteurs là-bas qui cultivent l'olive et tout ça. C'est tous les jours. Et on voit des exemples. Heureusement qu'il y a ces réseaux d'ailleurs. Bon point de ces réseaux. Heureusement qu'on voit des images, qu'il y a des gens sur le terrain là-bas qui sont des organisations qui s'occupent de recenser tous les actes comme ça, ne serait-ce que pour que ce soit vu. Tu vois.
7: Au moins qu'on sache, ouais.
2: Sauf que maintenant, avec cette histoire d'Air Dia, tout peut être. C'est ça, exactement. Tout peut être, surtout, des vraies images vont être qualifiées d'images trafiquées par l'IA. Pour justement qu'on cache la vérité.
7: Exactement.
2: Spécialiste, la vieille.
7: La petite mamie, là.
2: Petite mamie en Israël qui s'occupe de la. Plus ou moins la tontonne de la colonisation.
8: Ouais, je vois qui.
2: C'est quoi son blaze?
8: Ah, je sais pas, je m'en rappelle. Myriam
7: voilà. Je sais pas, mais voilà, il faut s'en
2: yeah aller. Hey, c'est vacances.
4: est-ce que vous parlez de la petite dame qui fait une intervention avec un gars, au moment qu'il interview, qui le pousse violemment.
9: Oui, c'est ça.
4: En lui disant. Voilà, et qui lui dit que toute la technique d'Israël, c'est ça, c'est d'attaquer par en dessous en attendant la réaction de l'autre qui, elle, va être filmée. Exactement.
2: Bon, je crois que la transition est faite.
7: Voilà,
2: c'est bon pour toi, Maragnax ?
7: Ouais, c'est ça.
2: On est bon ? Et aussi, connard de l'année,
7: Akab.
2: Tout ce qui n'est pas le poison.
0: Tiens,
2: t'assois, mon ref.
0: En petit connard de l'année aussi, notre enfant.
2: Notre enfant, nous.
0: Le TDAH.
2: Notre TDAH, bien sûr.
0: Franchement, cette année, il s'est bien illustré.
2: C'est,
0: quoi.
2: Ah, c'est son année.
6: C'est un des meilleurs.
2: Son année.
0: Là, ça y est, on rentre dans idiocratie à fond.
2: Il a lu
0: le scénar, il le suit.
2: Il s'est bien fait mettre à l'amende à la finale de la Coupe du Monde. Force aux Espagnols, n'empêche, pour étayer ce que tu disais, Rania, force aux Espagnols qui ont déjoué les plans de cette Coupe du Monde. On le voit. Je sais pas si vous voyez les images du feu d'artifice qui était prévu, les mêmes couleurs. Que,
1: hein. Il était pour sec.
2: Le feu d'artifice. Les plans étaient prévus, on en parlait tout
6: c'est
2: à l'heure.
6: Israël.
2: Tout était fait pour que cette équipe d'Argentine gagne cette Coupe du Monde. Force à l'Espagne qui est venue avec un drapeau de la Palestine sur le podium, qui est sur aussi le charme. Big up à Lamine. Force à eux et surtout que Trump leur a remis le trophée. Quelques semaines avant, il disait qu'aucun Espagnol sera reçu sur le sol américain quand ils avaient pris position pour la Palestine et pour Gaza. Force à un chèque, c'est vrai. Sec, je crois que c'est à toi.
6: Attends, sur les lois, on parlait des lois tout à l'heure.
2: Comment il t'a manqué de...
6: Non, parce qu'il n'est pas prêt, Je vois, il n'est pas prêt.
2: C'est bien, ouais, c'est vrai. On te laisse finir ton atelier. Pardon,
6: en septembre, il y a une loi qui va être votée pour faire comme sur Pornhub et tout ça, là, sur Facebook, Insta. Et
4: à
6: tout
4: qui
6: ça.
4: Appartient Pornhub ?
6: Je sais pas.
2: Oui, on le sait.
6: Mais.
4: Rabais Solomon Friedman.
6: Ils veulent qu'on mette tous notre carte d'identité ou carte
2: pour
6: bleue,
2: aller sur Facebook.
6: Ils déjà
2: pour
6: aller sur surtout maintenant.
0: Ils avaient déjà fait une campagne comme ça sur Facebook il y a quelques années. Ouais. Tous les comptes qui n'avaient pas des noms, prénoms.
6: Et là, c'est par rapport à l'État. Donc, c'est pas pareil, du coup.
2: Ok.
6: Donc, chaud. Voilà.
2: Écoute,
6: attention à la rentrée.
2: Écoute, t'as même pas de carte d'identité de toute manière. Ça va. Bah, t'es même pas sur Facebook. T'en bats la
8: rage.
2: Mais oui, reset.
6: C'est ce que j'ai dit aussi.
0: Ouais, mais,
6: hein.
0: Ouais, mais Facebook,
6: tant pis. Hein,
0: Facebook, c'est aussi Insta, c'est aussi WhatsApp.
2: Oui, c'est
6: mais
2: pareil,
6: on trouvera autre chose.
2: Et peut-être on trouvera autre chose.
1: Il y a le bleu. Signal, mettez-vous sur Signal.
2: Et sinon, la sonnette en bas.
1: Dream. Ah ouais, c'est pas mal.
2: C'est qui ? C'est moi. Vas-y, monte.
1: C'est pas mal. Ça.
0: Attends, je t'envoie une dick pic. Vas-y, je monte.
2: C'est là.
1: Devant l'interphone.
2: Par le balcon.
0: Par le Judas.
2: Par le Judas. Sexe, c'est, la sexe, c'est l'histoire de sa vie.
0: La tub en fichaille.
2: Grave. T'es obligé de faire ça. Ouais, c'est bon. Bon allez, t'es prêt ou pas? Attends, laisse. Petit coup de... Tu veux que je te mette ma salive?
6: Attends, attends.
4: Je suis prêt, je peux, faire, je peux faire un préambule pendant que je
2: joue. Est-ce que vous voulez faire une pause?
0: De toute façon, là, tu peux...
2: Ah, on fait jamais de pause dans le connard.
4: Jamais de pause. Non, je peux faire un petit préambule.
0: De toute façon, là, tu peux te la frotter sur le front, juste. Ça va coller pareil.
2: Robbie Williams.
0: Ça va la coller pareil, tu sais, la feuille.
2: Ouais, mais il va fumer du crack après.
4: Non, ce que je voulais dire, c'est depuis des années, je parle beaucoup du conflit, enfin, ce que subissent les Palestiniens depuis des années.
2: Tu es un peu notre conscience, notre caution du conflit israélo-palestinien.
4: Exactement. Du coup, je m'aperçois avec le temps que je pointe du doigt des symptômes, mais pas le problème, en fait. Le problème, c'est même pas Israël. Le problème, c'est le sionisme, en fait. Le problème, c'est le sionisme. Il faut imaginer que le sionisme, c'est pour réellement... C'est une organisation terroriste qui a pignon sur rue parce que financièrement, elle peut se le permettre, en fait. Donc, du coup, rien de ce qui se passe là-bas serait possible s'il n'y avait pas...
2: Cette idéologie-là.
4: Qui donne des appuis médiatiques, qui donne des appuis politiques, qui donne toute cette couverture qu'on a eue là, ces trois dernières années, avec ce qui se passe là-bas, la façon dont ça a été couvert. Couvert dans les deux sens du terme. Parce qu'ils n'ont pas pu couvrir le conflit, puisqu'ils n'avaient pas le droit de faire rentrer des journalistes.
2: Mais ils ont avait quand même des infos en quotidien, voilà. Sur toutes les chaînes de 24-24.
4: Ils sont bien couverts pour pas qu'on le sache.
2: Ils sont bien couverts, totalement.
4: Donc du coup, mon connard de...
2: Et fait passer, excuse-moi non, si mais je peux me permettre, et eux aussi servent à couvrir aussi tout ce qu'on voit et tout ce qui sort, sur notamment les réseaux, des gens qui sont sur place, qui filment, et toute cette information, la vraie information qui arrive... qui n'est pas contrôlable, eux servent à ça aussi, à faire éteindre cette voie-là. Quoi.
4: Et à te dire, c'est de l'IA, à te dire...
2: Ouais, ou à te dire la propagande.
4: Ce qui est fou, c'est qu'Israël, ils utilisent une technique qui est simple, ça s'appelle, quand tu veux tuer ton chien, tu dis qu'il a la rage. C'est-à-dire que chaque personne qu'ils ont abattue...
2: La technique de l'Ariégeois, ça.
4: Technique, il avait le Hamas.
0: Tout ce qu'ils ont rasé, ouais, voilà, tout ce qu'ils ont rasé. Ah ouais, mais il y avait des tunnels. Ah ouais, mais il y avait des terroristes dedans. Ah ouais, mais, mais ça, c'était une école. Ouais, ouais, mais il y avait des tunnels.
4: C'est exactement ça. Donc ça, c'est tunnel.
2: Moi, j'en prends des tunnels.
0: Tunnels,
2: ok, merci, mon sec. Attends, mais je sens que t'as pas fini quand même.
4: Non, j'ai pas fini.
2: Non, c'est que le début, c'est un préambule.
4: Ça, c'était mon premier connard.
2: Vas-y, allume le strap, vas-y, respire.
4: Mon deuxième connard.
2: Tu veux du feu ?
4: Je veux du feu.
2: Hop, tiens, mets-toi bien.
4: Mon deuxième connard.
2: Arrête-toi.
4: C'est un truc qui s'appelle...
2: C'est le best-of.
4: C'est un truc...
2: Tu veux que je mette de la musique hein ? Mets-nous un petit fond. Mets-nous Rabbi Jacob en fond. À l'ancienne, on faisait ça à l'époque. On s'en battait les couilles.
6: Allez, vas-y.
2: Pardon, mon sec.
4: Alors, j'y vais. Il y a un truc qui s'appelle la fitna. C'est un truc de rebeu, ça. C'est un truc de musulman. On pourrait dire, c'est la dissension. Quand il y a de la séparation, quand il y a des tensions, quand il y a de la fracture, en fait. C'est ça, le truc. En gros, Israël, la France aussi le fait beaucoup, créer ce truc-là entre les Marocains et les Algériens, en fait. C'est-à-dire que sur les réseaux, il y a beaucoup de faux comptes.
0: Ça fait des années.
4: Qui vont aller. Ça fait des années que ça dure. Mais ouais. Là, c'est d'une ampleur. C'est d'une ampleur. C'est incroyable. Et ils sont trop forts. C'est comme si je te disais...
2: Mais c'est le même schéma dans chaque schéma de société, je veux dire, c'est divisé pour mieux régner, en fait.
4: Divisé pour mieux régner. Mais là, le problème qu'il y a, c'est nous, les pays du Maghreb, on ne peut pas se permettre d'être divisé, en fait. On sait très bien ce que ça a donné il y a quelques siècles, quand les pays étaient divisés, qu'on était en mode tribal et que c'était que des tribus.
2: Vous avez tous des tatouages tribaux, c'était dégueulasse.
0: Ils sont tous fait coloniser.
2: Vous avez tous des tatouages tribaux.
4: Tout le monde s'est fait.
2: Tu te souviens de cette tatouage tatouages tribaux?
1: Ouais, avec les 206 avec un pitbull derrière et tout.
4: T'es quoi? Ils avaient le collier, la trappe grève indienne.
1: Ouais, la trappe grève mémoire. Souviens-toi quand on avait fait la trappe grève, hein, et on l'a pas réglé.
2: Toujours, il est là, il est fou, il est fièrement exposé dans mon bureau, frère.
4: Moi, je me suis fait retirer mon tatouage. À 16 ans, je me suis fait tatouer une calandre avec un loup. Calandre de camion.
2: Bien sûr.
4: Avec un loup, ouais.
1: Moi, c'était la tête de Johnny Hallyday avec un aigle.
0: Et des flammes.
4: Flammes sur le côté. Et donc, ce truc-là de division...
2: La dissension.
4: Ouais, ce truc-là de division, donc la fitna, ça concerne, en vérité, à la base, hein, ce terme concerne les musulmans. Que les musulmans, parce que du coup, comme ça s'est étalé beaucoup dans le monde, t'as des musulmans blancs, t'en as des chinois, t'en as des asiatiques, des sud-américains, des noirs.
2: Il faut les faire se battre entre eux.
4: Non, voilà, exactement. Et ce que je veux dire, c'est que donc ce terme fitna a été, c'est une philosophie qui est faite pour que les musulmans ne fassent pas attention à la couleur de leur peau et à leur provenance, en fait. Tu vois ce que je veux dire ? Donc ce que je veux dire, c'est que la fitna, maintenant, faudrait que ça concerne tout le monde, en fait, même les non-musulmans, parce que la fracture, elle est partout. On essaye de autant séparer les Marocains des Algériens qu'on essaye de séparer les Français d'origine des Français qui sont soi-disant Français de souche. Ça n'existe plus. Donc en gros, ce que je veux dire, c'est... Non, ça n'existe plus.
2: Les Arabes, le but, c'est de diviser dans la forêt. Le but, c'est de diviser.
4: Donc en gros,
2: c'est
4: la...
2: des gens qui devraient être ensemble et s'unir contre le véritable
4: ennemi.
1: Le capitalisme.
0: Et le fitness, du coup.
1: Ouais,
0: le fitness,
1: ça a bien pris, par contre. Hein. J'allais dire, je vais y aller parce que j'ai beaucoup de fitness, là, avec Véronique et Davines.
2: Je sais comment je l'avais depuis samedi. Je l'ai préparé.
1: On est tous, on était tous là-dessus. On est tous
4: là. J'ai mon cours de fitness avec Véronique et Davines.
1: Merci de le répéter parce qu'elle était vraiment bonne, j'étais fier de moi.
2: Ah là,
1: merci
2: on l'avait tous, on était là,
0: c'est quand qu'il s'arrête de parler.
2: C'est quand pour la place. Albata.
4: Et je vais terminer avec la Coupe du Monde, mais je vais même généraliser.
2: Ah, anecdotique.
4: Je vais même généraliser avec le sport en général. Anecdotique, mais pas si anecdotique que ça.
2: Capitalisme, on en revient là.
4: On en revient exactement là. On en revient exactement là. Donc du coup, on va dire le pognon alors.
2: Le pognon, la recherche extrême et permanente.
4: Ah non, moi l'existence, moi je dis, moi pour ma part, je dis l'existence du pognon.
1: Une véritable société communiste dans le sens où on met tout ensemble et on bosse ensemble. On abolit la monnaie en fait.
2: Abolit la monnaie. Ah
1: oui. Ça n'a plus aucun
2: on
1: sens.
2: On amollit la bonnet.
4: Ah ouais,
2: Trump ou Catherine. Allez, bim, festival de vieille charrue.
0: Philippe Catherine.
2: On a fait Jeux Olympiques de Paris. Tout est relié, les rêves.
0: Et voilà.
1: Barbara Butch.
4: Barbara Butch.
2: Ok. On est bien, on est pas mal.
4: Donc, l'oseille.
2: Vas-y, finis-toi.
4: L'oseille.
2: Je veux une finition manuelle.
4: L'oseille dans tous les sens du terme.
2: Mais pourquoi la Coupe du Monde? Vas-y sur la Coupe du Monde, Camille.
4: J'y vais sur la Coupe du Monde. Il y a encore 30 piges. Le foot commençait à être touché par l'oseille, mais ça restait encore visionnable et respectable comme sport. Maintenant, c'est devenu totalement atroce. On a eu des cartons, les gars. C'est inadmissible.
1: Oui.
4: Pour avoir joué au foot pendant longtemps, je peux te dire exactement l'effet d'un carton au foot, ce que ça fait.
2: Ça coupe le rythme, ça nique
4: tout. Ça coupe le rythme, tes muscles qui se refroidissent, tu sécrètes de l'acide lactique. Quand tu rentres, t'es froid, tu perds le momentum,
1: la mi-temps de 45 minutes, là.
0: Ah oui, ils ont fait un super bowl
1: avec le concert tout pourri.
2: Le show de la mi-temps. Parlons-en du show de la mi-temps. Je sais pas si vous avez vu les images.
0: Ils ont fait un truc à la Super Bowl.
6: Ah, c'était pourri.
2: Ils ont fait un truc à la Super Bowl. Je sais pas si vous avez vu.
4: Justin Bieber, Shakira.
2: Les gens sont là.
1: Ronaldo.
2: Il y avait tout un spectacle. Sauf, excusez-moi, ce n'était pas dans le stade.
6: Le début.
2: Non. Ce n'était pas dans le stade. C'était ailleurs.
6: Bieber, il n'était pas là.
2: Vous allez voir toutes les vidéos des gens qui sont dans le stade, au saut de la mi-temps, qui filment les écrans où on voit Madonna et Robin Williams, et qui filment le terrain où il ne se passe absolument.
4: Je me disais que j'avais déjà vu, c'était le show du Super Bowl 96.
2: Là, dites-moi, vous n'avez pas vu ça?
4: Il a remis le retour.
2: Le show était enregistré, les refs.
4: Incroyable.
2: C'était enregistré.
4: Je me disais aussi, qu'est-ce qu'ils foutent, Ronaldo et Ronaldinho avec Madonna en vago, ils sont pas en train de dire câble match Incroyable.
1: Mais t'imagines la quantité de cocaïne entre Robbie Williams, Madonna, Ronaldinho.
2: Et Kermit.
6: Ils avaient le corps rempli derrière.
1: Kermit surtout.
4: Finalement, c'est la Colombie qui est repartie gagnante.
1: Grave.
4: De ce mondial.
1: C'est Valderrama qui s'en met plein les poches.
4: C'est la Colombie la grosse gagnante.
2: Les Colombiens sont arrivés chargés, ils sont repartis gagnants. Ceux qui ont tout ramené.
0: Vous la voyez la vio et vous la 15 000. Vous la voyez la vidéo
2: à 3 mètres du sol par contre. Très bas.
0: La vidéo des gars qui déneigent un terrain de foot en accéléré justement là.
2: On a parlé de Robin Williams, la chemate.
0: Robin Williams.
4: Laisse-le
0: reposer en paix, Robin Williams. Robin Williams, c'est le sang.
2: Grave, qui nous a fait rire et était en depth depuis le début, Meskin.
0: Donc il était trop bien.
2: Une minute de silence pour Robbie Williams.
0: Robin.
2: Batman et Robin, du coup.
0: Williams.
1: Batman et Robin Williams.
2: Renault Williams. Williams Sorin. Allez, on y va.
6: Nico Williams.
2: Mais allez, on est bon. Attends,
4: on est bon,
2: vas-y, Jean-Bi.
4: On est bon.
2: Est-ce que t'as. On n'a pas sorti le nom de Benjamin Netanyahou, quand même. C'est à toi de sortir.
4: Benjamin.
2: Ça parle du sionisme, tout ça. Mais
4: Benjamin Netanyahou.
2: Il a une grosse année.
4: Benjamin Netanyahou.
2: Il s'est fait nerveux par Lamine Yamalaou. Grave. Deux mois avant.
4: Grave. Benjamin Netanyahou, sa femme, la grosse pute, et ses deux gamins qui ont décidé de changer de nom parce que c'est dur de voyager à l'étranger, de réserver des hôtels en s'appelant Netanyahou. Donc ils ont décidé le mois dernier de changer de blase.
2: Dupont, il s'appelle. Ils sont choisis.
4: Il s'appelle Moudenc, apparemment.
0: Dupont de Bloom, il s'appelle.
4: Dupont de Bloom, ouais.
0: Dupont de Berg.
4: Mais c'est incroyable.
1: Ceci dit, gros big up aux supporters français pour le coup. Il y avait mis une banderole avec Have you seen this man avec la tête de Dupont de Ligonnès dans les matchs.
4: Je rajoute un dernier connard prémonitoire parce que je vois comment ça commence, donc je sais comment ça va finir. Je vous le dis d'avance, Ryan Cherki en équipe de France, il va se faire benzématiser pendant les prochaines années. Vous avez
2: donc
4: pas
2: c'est sûr, c'est Zidane hein, le prochain coach.
4: C'est sûr, ouais,
2: c'est signé ouais. Tout ça. C'est acté.
6: Tant qu'il fera
4: d'ailleurs,
6: pas
4: la
6: match,
4: fédération, gros carton rouge pour Zidane.
2: Tu parlais de Patrick Bruel.
4: La fédération, ils ont été obligés de demander un prêt et une autorisation spéciale.
2: Parce qu'ils demandent plus d'oseille.
4: Parce qu'ils craquent le truc de 450 millions d'euros par an.
0: En craque.
4: Donc du coup, ils sont obligés de demander des autorisations.
2: Pour le payer
4: et,
2: plus.
4: Non, pas Zizou, il fait pas ça.
0: Il craque.
4: Zizou, c'est Evian.
2: Non, mais si, du coup, c'est lui qui demande plus d'oseille.
0: Mais d'abord,
2: plus
0: d'oseille, d'abord la gauche.
4: Mais pas pour le crack.
2: Non, mais pour, oui, pour autre chose. Pour la Evian. Vie.
4: Pour Evian.
1: Pour acheter une place en sélection.
2: Il a ça gratos.
4: Non, t'es malade, son fils, il a déjà une sélection.
2: Ça, c'est vrai qu'il est même pas à la tête de l'équipe de France. Déjà, il a un dos, en vrai, Zizou.
4: Ah, parce il arrive même un peu plus.
2: Parce qu'il y a une espèce de salary cap. Il y a une espèce de quota à pas dépasser d'oseille. Lui, déjà, il a dit, niquez-vous.
4: Mais attends, est-ce que c'est parce qu'il va faire venir un vrai staff?
0: Un staff parce que
4: cette enveloppe-là de 500 millions,
0: staff boule,
4: c'est pour le staff, Terrier. C'est pas que pour lui. Et ouais, c'est exact. Un âme staff.
2: Ou c'est pour peut-être refaire. Il veut refaire les chambres à Clairefontaine. Il veut refaire l'hôtel.
4: Ouais, toboggan, il veut faire un arc de triomphe, apparemment, c'est il a tombé. Dit, comme Trump.
2: Grave.
1: Avec un truc du FC devant, là, pour Tchouaméni. Comme à la Maison Blanche Trump, mais il va mettre Tchouaméni dans la
2: cage.
4: Et fils de pute d'Argentin qui omarave les Espagnols, on en a pas parlé.
2: Comment pas de ça qu'on en a pas parlé?
4: Comment on en a pas parlé?
1: Paredes là.
2: Non mais les mecs.
1: Il pèse 65 kilos en plus ce fils de pute.
2: Ghetto.
1: Est-ce que vous avez vu les images?
4: C'est pas une excuse. T'as pas vu ça?
0: Mais non, j'ai pas vu.
4: Ta gueule moi.
2: Coup sifflé final de cette finale de Coupe du Monde. Ouais, on a gagné. T'as 2-3 Argentins, hop, ciblage. Lui, je vais le marave. Et c'est parti, bam, coup de poing, balayette. Mais direct, il y a eu.
0: Même pas des joueurs, c'était des gens.
2: Des joueurs. Bagarre générale.
1: Ils se sont battus.
2: À la fin du match.
0: Il y a...
2: Parce que, justement, là, ils étaient.
7: C'était nous.
2: On leur avait dit, c'est vous, les gars. C'est vous cette année, c'est vous qui gagnez. Du coup, ils se sont fait niquer. Putain, mais l'Espagne, mais quel pays. Quel pays fantastique.
1: Et pourtant, j'aime pas l'Espagne, moi, à part le champ.
0: Ben ouais, mais c'est là pour l'instant, c'est les meilleurs.
4: Je vous le rappelle, l'Argentine, ça a été hypé 3 fois ces 100 dernières années. Ça a été hypé la première fois en 1945 quand les Allemands y sont allés pour s'y réfugier, les nazis.
2: C'est là qu'ils ont.
4: Ça a été hypé en 86 quand Maradona il a
2: mis une main
4: la terre entière et ça a été re-hypé par Israël récemment.
2: Et par Messi. Et il y a Messi.
4: Bah Israël quoi.
0: Mais là c'est le.
4: Messi, ça va au mur des lamentations, ça rend visite. Ça a des contrats publicitaires avec des marques israéliennes à l'appel.
2: J'ai vu une vieille vidéo de Maradona qui discute avec Pelé à l'époque.
4: Ouais.
2: Et Pelé lui demande qu'est-ce que t'en penses de Messi, ce jeune joueur qui est là. Tu l'as vu cette vidéo? Et Maradona répond ouais, c'est un bon joueur. Mais il a aucun caractère, il a aucune personnalité, ça pourra jamais être un meneur, machin. Déjà, il avait capté
4: ça.
6: Bon, attends, je sais un truc. Carigno, t'es là ou pas?
2: Il y a Carigno qui est là.
6: Allô?
2: Allô?
6: Non, il est pas là.
2: Tu nous as fait une feinte du désert.
6: Attends, il est là normalement.
2: On n'a même pas entendu le téléphone sonner.
0: Attends, depuis quand aussi?
2: T'as pris des champignons.
0: Depuis
6: 3 minutes maintenant.
2: Mais il est en Alsace, frère. Il a mal ça.
1: T'imagines le prix de la communication
2: d'appeler. Oh.
4: En plus, c'est qu'il est obligé de parler allemand. Quand
2: ils sont encore en PC en Alsace.
6: Là, il m'entend.
2: Mais attends.
0: Tu l'as mis, t'as mis sur téléphone.
6: Attends, le truc est bugué. Attends.
2: Il est bugué. Attends, il est baisé. Appuie sur le bouton.
6: Là, tu entends?
9: Allô.
2: Il y a ça là-bas. Il est Carigno.
6: S'il faut, il parle depuis tout à l'heure. C'est ça, désolé. Gros.
9: Je t'entends depuis tout à l'heure, bande de ouf. Je vois remonter comme pas possible.
2: Non, franchement, on est bien. On est pas.
9: Ils vont bien, ça va?
2: Ça va, ma chatte ou quoi?
9: Ouais, ça va.
2: On a 6 Paquito à ta place cette semaine, c'est bon?
9: Ouais, c'est bon, ça va. Bon, la chaise est pas trop basse pour toi, mon frère.
6: Yeah. Alors, moi, je vois juste la casquette, moi.
2: Ouais. Depuis tout à l'heure, on voit une casquette de la Colombie juste qui dépasse.
9: Ouais, c'est ça. Hey, les gens, je vous appelle déjà pour vous donner du love.
2: L'amour avant tout,
1: frérot.
9: C'est important. Connard de la semaine, si je puis me permettre.
2: Oui, totalement.
9: Les gens qui raccrochent à la gueule quand on appelle TechTech l'émission.
2: Ça, c'est Baston, ça.
6: Il y a eu un loupé. J'allais le rajouter personnellement, t'inquiète.
0: Il y a eu un loupé, peut-être. Voilà.
2: Ok.
0: Ah oui, d'accord.
2: Bon, ça va.
9: Donc ça, c'est déjà, et d'une.
2: De deux. Du coup, ça fait de deux.
9: Voilà.
2: Et voilà.
9: De deux, connard de
2: et de trois.
9: Connard de l'année, si je dois mettre des connards de l'année, c'est, moi je me rappelle cette année ce qui m'a un peu le plus énervé, bon après toute l'horreur dont on a parlé, tu vois, connard sérieux, dans les élections municipales, tous les rappeurs qui n'ont pas pris position.
1: Eh ouais, ah ouais. Voir qui ont pris position avec l'ennemi.
2: Voir qui ont partagé de l'oseille pour créer des événements culturels. Qui ne prennent pas position non plus.
9: Voilà, exactement. Voir, il y a un jour ou deux, avoir fait un live à Carcassonne sans avoir dit un mot sur la mairie Rassemblement National.
2: Ah, allez, boum.
1: Allez, c'est ça qu'on veut. Ouais.
2: Mais ouais. Mais ça paye bien. Et puis
4: c'est
2: ça,
4: qui a fait
2: un
4: live à Carcassonne ?
9: Toujours les deux.
0: Bah, ça doit être Big Flo.
2: Flicmo et Zobi.
4: Et Boli.
1: Basile et Boli.
4: Basile et Boli.
2: Basile et Boli. Yaaah !
0: Basile et Bola.
9: Basile et Bola. Je tiens à préciser que je le nomme ce connard parce qu'en plus c'est pas irréversible comme connard. Il est toujours temps de changer, les gars.
6: Ah ouais.
2: Donc, ah putain, c'est dans le bien.
1: On sait que vous écoutez parfois.
6: Mais dans le bon sens.
2: C'est dans le bon sens. Hein,
6: on a.
2: Eh oui. On va tous vers la sagesse. T'en parlais tout à l'heure, sec.
9: On y va tous.
2: Les erreurs de jeunesse et tout ça.
1: Et les barricades n'ont que deux côtés, donc il va falloir choisir à un moment, les gars.
9: Ah ouais, là va falloir choisir. Et
2: ça dépend comment tu veux.
1: Sinon, tu prends les gens morts et t'en fais des barricades, je veux dire. Mais
2: t'en fais des caplas. Des caplas, on en
6: des
2: parle
6: plus. Des duplos,
0: déjà, tu prends le troquet où il y a le, enfin, tu prends le côté où il y a le bar, quoi, déjà, de base.
1: Ouais, déjà. Hein, voilà.
9: Je sais pas si vous en avez parlé parce que j'ai pas pu vous écouter. Connard cette semaine, j'en ai un autre à rajouter, si jamais.
2: Vas-y.
9: Au feria de Bayonne, il y a des gens qui ont fait.
2: Non mais c'est bon, tu peux arrêter. Au feria de Bayonne.
4: si ils ont fait un kiffier.
9: Écoute bien, ils ont fait, tu sais, le foulard de Bayonne traditionnel.
2: Ouais.
9: Ils l'ont fait genre en mode kiffier pour soutenir la Palestine.
4: Tout à fait.
9: Okay.
4: Tout à fait.
9: Donc ça.
2: Étonnant.
9: Ça a cartonné, et il y en a plein qui s'en sont insurgés, qui ont politisé les fêtes de Bayonne.
6: Il y en a plein qui se sont fait marave, du coup.
9: Il y en a quelques-uns qui se sont fait marave, donc premièrement, personne t'oblige à le porter pour faire la fête, déjà et d'une. Et de deux, s'il y a un peuple qui est oppressé, qui peut parler de ça, c'est bien le Pays Basque, bande d'enfoirés.
2: Ils sont bien
1: exactement.
9: Justifier qu'il y ait ce genre de truc aux fêtes de Bayonne, justement. Et tout est politique, au bout d'un moment, faut arrêter les conneries.
2: Toi, t'es en vacances, mais j'ai l'impression que ça se passe
1: un peu tendu, ouais. T'es un peu tendu. T'as perdu au Sky Joe, là.
2: Tu te baignes, du coup, en Alsace? Tu te baignes?
9: Ouais.
2: Il fait frais.
1: Il y a des lacs.
6: Bon. Tu fais des saunas?
9: J'ai ressenti le froid hier, c'était trop bien.
2: C'est vrai?
9: Ouais. Et vous, ça va?
2: Tu veux que je t'envoie un pull? Nous, ça va très bien. T'as pas écouté le début de l'émission, frérot?
9: Non.
2: J'ai perdu Lily, frère.
9: T'as perdu?
2: Lily la gerbe.
6: Elle a refroidi.
9: Non.
2: Lilia Gerbi a crevé hier, frère, canicule, tout ça.
6: Félix, il faut les filles écouter.
2: Bah, j'ai perdu, elle est partie, quoi. Elle est là-haut, dans le ciel.
9: Putain, on l'a fait gagner ou quoi?
2: J'avais fait un Legami. On l'a fait gagner à la rentrée, pour la rentrée des classes, frère.
1: C'est pour ça que tu nous manques, y'a personne qui avait dit ça, là.
2: C'est vrai, personne n'a pensé, vous avez vu comment ils nous enculent à tous.
1: Grave.
2: Bon, ça va, toi?
9: Ouais, ça va au top, je pars faire une randonnée dans un chalet, tout ça, je suis au top.
2: Vas-y, chalet-toi bien. Régale-toi, mon frère.
9: La bisette, je vous embrasse tous.
2: Bisous,
1: frérot. Bisous à toi. Kiff la randonnée, c'est tellement beau là-bas.
2: La randonnée, bisous, marmotte.
9: Yep.
2: Marmotte alsacienne, du coup, des Vosges, exactement.
6: Avec des moustaches.
2: Tu m'emmerdes. Merci, Carigno, bisous.
1: Je me suis cul la vie. Bisous, frérot.
4: Martin Marmotte, il était là-bas.
2: Martin Marmotte. C'est bon, il est parti? Ah, qu'est-ce qu'il m'emmerde quand il appelle. Mais non, mon carré, on tape. Du coup, c'est bon, on a fait le tour. J'ai pas dit les miens, mais...
6: Rajoute.
2: Mais en vrai, j'avais la police. Moudin, on n'a pas parlé de Moudin. On n'a pas parlé de tous les
6: Pascal
2: gars.
6: Pro.
2: Tous les gars qui sont tombés aussi pour des affaires d'agression sexuelle. Tous les Patrick Bruel et consorts. Toutes les histoires de pédocriminalité qu'il y a eu cette année. On n'a pas parlé de quoi? On n'a pas parlé de tous les patrons, les sociétés qui ont fermé en laissant sur le carreau des gens. On n'a pas parlé de tous les actes de racisme qui a eu ouvertement, ce racisme décomplexé qui est maintenant dans notre pays depuis un bon moment.
1: Totalement.
2: On n'a pas eu totale énergie, la guerre, le pétrole, l'essence.
1: Et franchement, préparez-vous.
2: Le P3 d'Ormuz, préparez-vous. Préparez ce jeu d'échiquier, ce jeu de risque où nous, on est là et on subit ça comme des merdes. On n'a pas eu quoi ? L'augmentation du gaz, de l'électricité, du pain, du blé, des céréales. De la vie. On n'a pas eu quoi ?
4: De la mort.
2: C'est ce que j'allais dire. Toutes ces gueudros qui arrivent par tonnes.
4: Trop cher.
2: Justement, à un prix dérisoire. Disponible pour toute cette jeunesse en deux clics sur une appli livrée en bas de chez toi. On n'a pas parlé de ça. On n'a pas parlé de quoi.
1: Attends. Là, ça fait un peu genre. Nous, quand on était jeunes, on allait à l'école en short.
6: On galérait.
1: On avait une orange à Noël. Notre drogue, il fallait aller la chercher.
6: Ouais, dans la cité et tout.
2: Non, ça fait. Tu sais très bien de quoi je parle.
1: Je sais, d'accord avec moi. Je suis totalement d'accord avec toi.
2: Il n'y a jamais eu autant de gueudros.
1: Drogue plus capitalisme égale génocide. Je le dis clairement, c'est pas moi qui l'ai théorisé, hein, c'était les Black Panthers Party à l'époque qui le disaient. On détruit une population en l'exploitant et en lui filant des paradis artificiels. Moi, je suis pas contre l'usage de drogue, mais par contre,
6: faut être intelligent.
1: On sait ce qu'il y a derrière dans ce mode de production et on sait pourquoi c'est là. Voilà.
2: Oui, mais nous, parce qu'on a 46 ans, voire plus. Par contre, les gamins qui sont au collège aujourd'hui, qui ont des smartphones et qui en 3 clics et demi, ils peuvent se faire livrer toutes les gueudros possibles et inimaginables devant la porte de leur maison, évidemment que ça aura des répercussions.
1: Bien évidemment.
2: C'est sûr et certain. Et on n'a pas parlé pour finir, je vais finir avec ça. Éduquez vos putains d'enfants.
1: Et ne leur donnez pas de téléphone.
2: Vu qu'on parle de ça.
4: Éduquez vos enfants, bien sûr.
2: Parce qu'aussi, c'est un peu la solution, frère. La solution, eh bien, c'est l'avenir, c'est les gamins d'aujourd'hui, c'est les gamins qui grandissent aujourd'hui. Éduquez-les, donnez-leur les bons outils, donnez-leur les armes nécessaires, non seulement pour survivre, pour combattre et pour faire que les choses, elles changent. Voilà, c'est ça que j'avais envie. Éduquez vos putains d'enfants.
0: J'ai envie de
2: profitez-en, là, c'est les vacances, pendant l'été, sur la plage. Au lieu de faire bronzer ton gros cul de mort, réfléchis deux secondes à ce que tu vas donner à ton gamin à la rentrée, ce que tu lui donnais pas l'année dernière.
0: Ouais, surtout aussi, éduquez-vous aussi, faites l'effort d'être curieux, d'aller chercher, etc. Mmh. Parce que si vous devez transmettre quelque chose, faut le savoir en
6: faut
0: premier lieu.
6: Pas leur dire des conneries non plus, évidemment. Ouais.
4: Non, c'est une génération de.
6: C'est là où c'est chaud, je pense.
1: Et lisez Marx et la révolution communaliste de Abdoulaye Öcalan.
4: Ouais.
0: Ayez de la curiosité, surtout.
4: Et regardez la scène d'intro d'Idiocratie, elle va vous expliquer, elle va schématiser beaucoup de choses.
2: Et ayez plus d'empathie. Hein, pour son prochain.
6: Ouais, c'est comme ça qu'on avance. Gaspati.
2: Écoutez plus Gaspati.
0: Buvez
1: plus de Gaspacho.
2: Ça t'empêche pas d'écouter.
0: Non, on peut l'écouter.
2: On peut toujours écouter Gaspati. Les héritiers prennent des droits. Ça sème.
4: Je sais qu'elle est morte. Il a mis un sac poubelle.
2: Monsieur Bernis.
4: Ça fait un nœud.
2: Tu voulais que j'en fasse quoi de la gerbie, la vie de ma mère? Je vais lui prendre un tombeau. Je vais louer un tombeau à
4: attends.
2: Une concession sur 100 ans.
4: Est-ce que t'avais pas l'autre jour une bonne...
2: J'ai pris sac poubelle, me.
4: Est-ce que l'autre jour t'avais pas une bonbonne avec des trucs pour gonfler les ballons d'hélium? T'avais pas ça l'autre jour là?
2: Oui.
0: Tu le mets directement dans le lit.
4: Pas romantique. Tu lui accroches 3-4 ballons dessus.
2: Je l'envole comme ça.
6: Dernier voyage.
0: Non mais quel ballon?
2: Non.
0: Tu le mets directement dedans.
2: Maintenant que tu m'en parles, j'aurais dû faire ça. J'aurais dû construire un petit radeau. En bâton de glace.
0: En boîte d'allumettes.
2: Bâton de glace, tu vois, de skimo. Je fais un radeau, t'as les vikings. J'arrive sur le bord du canal.
0: Tu tires une flèche enflammée.
2: Et je lui mets le feu. Je mets un peu d'essence et je mets le feu.
0: Flécha d'en haut.
2: Flécha du neuf. On aurait regardé ça chez toi.
0: Non, tu l'as régalé, frère. Tu la mets sur un paquet d'allumettes.
2: Risque d'incendie.
4: Ah ouais, appelle.
2: Et de là, t'incendies un ragondin qui part en courant. Qui arrive, qui court, il court.
6: Chez les Schmitt.
2: Il arrive chez les Schmitt là-bas. Il rentre dans la réserve où il y a toute la bonbonne de gaz. Bam. Et là, Lily la gerbille, elle aura fini comment? Martyr, héros de notre nation. Merci Lily, merci à vous, c'était le connard. C'était un long connard, c'était un beau connard. Et quand même, on va se finir avec Jingle Connard. Avec Ultra Vomit et Marilyn Manson.
1: C'est bien le connard, tiens, d'ailleurs.
2: On n'a pas dit. On n'a pas parlé de la chatte à Stallone non plus. Ouais.
1: On n'a pas demandé si on pouvait tuer des gens. Ça va durer d'abord.
2: Attends, on va en parler juste quand on revient, juste avant solo. Et drop, hop. Évidemment qu'il a le droit, comme chaque semaine, il a le droit. Totalement le droit. Même quand t'es pas là, t'as le droit.
1: même quand je suis pas là, j'ai le droit qui, de dire
2: de souhaiter la mort de tous ces connards.
1: Mais de dire qu'il faudrait. Attends, de dire qu'il faudrait. Est-ce qu'on devrait
6: Ah, il y a un appel.
0: On a le droit.
1: Ah, il y a un appel, il y a un appel.
2: On n'entend plus cette sonnerie. Vas-y, non, mais oh. La haine avant tout.
6: Attends, t'es là, mais.
2: Non, plus tard, attends, passez un peu, deux minutes.
1: Est-ce qu'on a le droit d'écarteler avec des Fenwick Pierre-Édouard Sterrin et de laisser ses orteils en haut du Capitole comme ça à sécher?
4: Alors,
1: est-ce qu'on a le droit ou pas?
2: Alors, juste les orteils.
4: Alors,
2: on va pas les voir.
4: Alors, hypothétiquement.
2: Visuellement, c'est pas bien les orteils, on voit de chi de loin.
1: Alors, le crâne aussi.
2: Non, le crâne entier.
4: Attends. Hypothétiquement, dans un spectacle du Puy du Fou qui tourne mal,
1: on a le droit.
4: On a le droit, frérot.
1: On a le droit. Mais est-ce que j'ai le droit de dire qu'il faudrait qu'on le fasse à la radio ou pas?
2: T'as le droit de dire que tu souhaiterais que des gens souhaitent.
1: Est-ce que j'ai le droit de dire qu'il faut le faire ou pas? Dites-moi.
2: Mais oui, t'as le droit, ça va.
1: Allez, coucou l'Arcom, on vous embrasse.
0: L'Arcom, il s'en bat les couilles. Regarde tout ce qu'il y a pro.
2: Comme ils sont en galère, ils ont plus lové.
1: C'est vrai qu'ils sont pas venus nous faire chier depuis
2: longtemps. Qui c'est qu'on a à l'antenne?
10: Allô?
2: Oui.
10: Ouais, c'est le Karimanou système, moi Zidane. Ça va les gars?
2: Ça va mon frère ou quoi?
10: Ouais, j'étais obligé de vous appeler là, parce que, pour vous témoigner mon amour, mon respect, vous dire bonnes vacances, vous profitez bien.
0: Yeah, merci.
2: Merci mon frère, à toi aussi, le meilleur, bonnes vacances à toi. Tu voulais rajouter un petit connard, moi j'ai l'impression.
10: David Blaine, le plus gros connard de l'univers, ça vous dit quelque chose?
4: C'est pas un street magicien?
2: Pas un magicien ça?
6: Dans Street Fighter?
10: Ouais, dans South Park, ils avaient fait un épisode.
2: Qu'est-ce qu'il a fait, c'est vieux ça!
4: Il a fait quoi?
10: C'est vieux comme moi!
2: Ouais, bah, comme nous tous!
1: Excuse-nous! Hein.
2: Mais t'avais David Blaine, ça fait longtemps que tu l'avais au fond de toi celui-là, tu voulais le sortir le David Blaine!
10: Ah ouais, c'est ma vie ça, ça! Mais là, je voulais juste vous donner franchement de l'amour, vous dire reposez-vous bien, vous méritez! Et vous allez me manquer, putain, les barres de rire que vous me payez là tous les mardis, comment je vais faire pendant 2 mois là?
0: Un mois!
2: Tu veux que je t'appelle tous les mardis, du mois d'août ou quoi? Je te fais un point.
1: Alors le connard.
2: Je te fais des gueublas. On fume un spliff ensemble au téléphone. En visio.
1: Relation à distance.
2: Romance.
10: C'est vraiment, vous me payez des barres de rire. Heureusement que j'ai des amis à côté que je peux rigoler, mais sinon le mardi pendant 2 heures vous me régalez. Voilà, c'était pour vous.
2: Merci mon ref. Merci à toi. C'est
1: franchement, ça nous touche vraiment.
2: Plein d'amour sur toi et tous les tiens mon frère.
10: Voilà, profitez bien des vacances, de vous, des vôtres et tout ça.
2: C'est gentil, merci frère.
10: Moi je vous attends, je serai là en septembre, tu as dit.
2: Septembre, on reprend. Ouais. Début septembre, attends, je te donnais la date exacte. Hop. Le mardi 1er septembre.
1: Boum, allez.
2: Le 1er septembre, allez. Nous serons là.
1: Parfait.
2: C'est le jour de la rentrée scolaire aussi, je crois.
1: Ouais,
2: c'est le jour exact de la rentrée scolaire. Ouais.
1: Et ben voilà, on aura des.
2: On est là, le jour de la rentrée, on est là frère. Au rendez-vous. Comme chaque année.
10: Il devait faire trop chaud, mais j'étais là dans les...
6: Carignon a survécu.
1: Tout le monde a survécu, même les Tobos. Donc t'inquiète,
2: ça a pris de la chemin, tout quoi.
0: Encore plus chaud.
2: Merci mon ref, bisous à toi. Toi aussi, passe de bonnes vacances et repose-toi bien. Ou bon courage à toi si t'es au charbon. Courage à toi, force à toi et à tous les tiens, mon ref.
10: Allez,
2: bien,
10: merci.
2: Bisous.
1: Tiens, roi.
2: C'est des tueurs, n'empêche.
1: On a le meilleur public du monde. Hein.
2: Là, on est en train de clôturer la 20e saison, les refs. C'est la fin de la 20e saison. 1er septembre, là, ce sera la 21e saison, on sera là. Sans tous ces putains d'auditeurs, de génies, qui sont là pour nous donner de la force. Aux génies autant que
0: de génisme.
2: grâce à eux ça nous a fait perdurer aussi. On n'aurait pas reçu tout cet amour pendant tout ce temps là
6: ah vous auriez arrêté,
1: bien sûr
2: on aurait arrêté frère.
4: Non je suis pas sûr en vérité.
2: Mais écoute,
1: parce que moi je pense qu'on l'aurait pas fait de la même façon.
4: Parce que je pense que
2: nos auditeurs font partie prenante de cette émission.
4: C'est le sixième homme. Moi, ça fait quasiment combien de temps que je suis là? Ça fait quasiment 20 ans. Moi, je suis arrivé les premières émissions.
2: Ça fait 16-17 ans.
4: Je pense que franchement, ça fait 7-8 piges que je suis conscient que réellement, on a des auditeurs. Avant ça, il y avait toujours le doute de te dire s'il faut, on n'est pas écouté. Et mon plaisir de venir tous les mardis, c'était d'être avec vous, d'être là.
2: Bien sûr.
1: Il y a personne qui nous écoute, donc on peut dire ce qu'on veut.
4: Mais c'est même pas ça. De me dire, pour que j'arrive à sortir le maximum de merde pendant l'émission.
2: Mais c'est grâce à ça. C'est grâce au fait que Évidemment que moi aussi, j'imagine que tout le monde autour de cette table aussi, c'est ma thérapie. J'ai besoin de ce moment-là. J'ai besoin de ce moment d'expression libre. En vrai, aussi pour une conscience de militant, activiste aussi. Ça fait partie aussi du truc. Mais si ça a aussi bien accroché des gens, c'est parce que les gens l'ont ressenti, frère. Et c'est parce qu'au début, on faisait des... Pourquoi on arrive, on se met des costumes pour faire de la radio, frère? Les auditeurs, ils le voient pas. Mais bon, bref.
1: Ouais. Et là, je peux dire, on nous écoute même jusqu'en région parisienne. On m'a demandé une dédicace à Lester, je te fais une dédicace. Voilà, c'est fait, on peut continuer.
2: Lester.
1: Lester Freeman.
2: Lester Freeman, Crowley, on t'embrasse, mon ref.
1: The Wire.
2: On embrasse aussi, on est écouté en Afrique du Sud. Axel qui nous écoute, on est écouté... On est écouté du côté de Palma.
1: En Lorraine, pour de vrai. Jusqu'à Palma, mais
2: moi. Palma.
1: Oh, la dinguerie.
2: Alors que c'est gentrifié les moches, Palma. Il a resté un gaucho qui est là.
4: C'est là où elle est morte, les Didi.
2: Exactement.
4: Ça radio, le pont d'Alma. Sur le pont d'Alma.
1: Le pont de Palma, mais mort.
2: Il y a une stèle.
1: Juste à côté du KFC. Quand tu passes à côté du KFC,
2: là. Rocade. Et
1: je suis pas sûr que ce soit du poulet.
4: Il y a une stèle.
2: Et l'hôtel Champagny, là, où je sais pas quoi. Courte grille.
4: C'est une stèle.
2: Courte grille. Courte manche. Je sais plus.
4: Comme elle est anglaise, ils lui ont fait une Stella Artois.
2: Stella Artois. Bon, allez, vas-y. On envoie du son ou quoi? On est bon, on a fait le tour. J'ai mis le jingle déjà.
1: Ouais, tu peux le remettre si tu veux. Hein.
0: T'as mis le jingle,
2: on n'a pas mis le 2.
0: Est-ce que t'aurais un petit son hardcore? T'as mis un petit son hardcore?
1: Ouais, attends.
2: Mais c'est à Paquito que tu parles.
0: Mais oui.
2: L'homme le plus professionnel de l'humanité.
0: Mais bien sûr, mais oui, alors, c'est carré.
2: Mais avant ça, le jingle connard, on ne sait pas écouter le 2.
6: Un petit deuxième.
2: Travis Scott et Orelsan.
0: C'est pas écouter le 62e.
6: Essayez à
2: on est allé voir Orelsan avec. Il vous a peut-être parlé la semaine dernière.
1: Ouais, il a dit que c'était bien de la merde.
2: Mais frère, comment il chante faux ce bâtard?
1: Bien sûr.
2: Ah, comment il chante faux? Non, mais sur l'album, il chante juste.
0: Mais parce que c'est de la.
1: Bien sûr, mais même moi, je chante juste en studio.
0: C'est de l'equalizer.
2: Mais j'ai jamais vu un vol, une escroquerie comme ça. Il chante faux, il en a rien à branler. Après, c'était mignon, et du décor, c'est très joli, et une histoire, machin. Ça marche plus ou moins. Mais en tout cas, ça chante.
6: C'était son nouveau truc aussi.
4: C'est parce que
6: c'était son nouvel album ou je sais pas quoi.
2: Oui, bon, il chante depuis 20 ans.
4: Relié à son
2: fils. C'est pas sa nouvelle voix.
6: Non, mais c'est pas son nouvel
0: album. Chanter. Il fait pas non plus du chant.
4: Oui, t'as fait pas des notes de petit pute, c'est pas Maria Callas.
0: Ouais, voilà, c'est ça.
4: Mais c'est pas ça.
2: Oui, on vous a dit.
1: Oui, j'ai le droit.
4: Non, je te disais, le truc qu'il y a, c'est qu'en studio, tu peux chanter doucement devant un mic de fils de pute avec la balle.
2: Oui, tu t'entends bien, t'as le bon moment casque.
4: En live, t'as les gens qui crient, tu fais du bruit, il faut pousser un peu plus, et là, c'est fini, c'est le drame.
2: Ouais, Bobby, ils ont des ears sur mesure, moulés, thermomoulés dans l'oreille. Avec un système de son à 15 000 œufs.
4: Ben ouais.
2: T'inquiète qu'il s'entend bien dans le casque.
4: C'est sûr, ouais, c'est
1: pas vrai. Moi, à mon avis, il le coupe parce qu'il s'entend et il se rend compte que c'est bien de la merde, alors il arrête.
0: Ouais, voilà, peut-être que tout le monde serait là. Ah putain, je chante tellement mal.
1: Non, et après, c'est ce qu'il fait. Après, il descend, il va voir l'ingé, il fait putain, je m'entendais pas, je comprends pas.
2: Il va voir Lionel l'ingé son.
1: On l'a dit, oh, je m'entends pas, alors que tu t'entends très bien, c'est juste
0: Lionel l'ingé.
2: Vous l'avez vu, Lionel l'ingé?
1: Oui, l'ingé en fin de carrière, là, génial.
2: Un tueur.
4: Marcel, alors coucou là.
2: Un tueur, c'est un tueur.
0: Marcel l'ingé.
1: Je suis sympa avec toi, mais tu me la refais pas.
2: Lionel Lingesson sur Instagram, c'est un tueur. Il a fait la tournée des festivals, il a fait des vidéos en feat avec des artistes qui croisaient, c'était mort de...
6: On a un appel.
2: Putain, mais ça appelle les mecs, vous êtes pas en vacances, ils sont là les refs. Hein.
0: C'est la dernière, ils se lâchent.
2: Allô. Oui.
11: Salut, c'est Farid à appareil,
2: Victor. Farid, il est là.
0: Salut Farid.
2: Comment ça va,
1: Farid?
11: Eh bien, écoutez, c'est pour vous souhaiter de bonnes vacances, bon repos.
2: Oh.
11: Et je laisse hors antenne mon numéro de téléphone à Funky parce qu'apparemment il va appeler tous les mardis. Tous les
2: je fais le permanence tous les mardis.
6: Je le prends en photo.
11: Pour faire le connard de la semaine.
6: Il t'appellera.
2: Ce sera aléatoire, frère.
1: On va faire un zoom parce
2: qu'on aura un connard, t'auras peut-être une blague, t'auras un dick pic, c'est aléatoire, frère. Mais je m'engage, je suis de permanence tous les mardis du mois d'août.
1: Vas-y, je vais m'inscrire, je veux la dick pic.
0: Et si...
2: 17 à 19
0: heures. Et si t'entends sonner chez toi le mardi,
2: c'est que je suis en galère.
0: C'est qu'il est en galère et que le dick pic il te le fait à travers le Judas.
2: Ah ouais, un Judas. T'as un Judas là.
0: Investis dans un Judas.
2: Est-ce que t'as un œil de bœuf le coup?
11: Bon, allez, désolé. Sérieusement, vous allez nous manquer, donc on va patienter jusqu'au premier.
2: Mettez-vous du crack en passant.
1: Ouais, voilà. Pensez à nous en fumant du crack.
2: Fumer du crack tous les soirs, ça fait mieux. Ça va faire. Tu vois la vie
0: avec modération.
2: Du bon côté, avec modération.
1: Ouais, c'est ça.
11: Là, c'est plutôt la 8-6.
2: 8-6 avec modération, frère.
1: Ouais, fais gaffe, parce que 8-6, c'est pire que le crack. Ah ouais.
2: Pas beaucoup, hein.
11: Bon repos à vous et à plus tard.
2: Bisous
1: merci
2: à toi.
1: Merci, frérot.
2: Vas-y, repose-toi bien. Attention à toi. Bisous à toi.
1: Tous les régales. Vous régalez.
2: C'est des régalades.
1: Ah ouais.
2: Tu connais les bonbons, les régalades.
1: Moi, on m'a jamais autant dit qu'on m'aimait que cette émission.
2: Moi aussi, frère. Pourtant, j'étais marié 19 ans.
0: Si vous voulez.
1: Toi et moi, on se sait, mon gars.
0: Si
2: je vous régale tous les mardis de 17 à 19 pendant le mois d'août.
1: Sur Zoom, je vous envoie l'invitation.
2: C'est un mardi 27 à Palavas.
6: Sur OnlyFans.
2: Tournée des plages avec participation et le groupe Réglisse.
1: Ouais, respect Réglisse, toi.
0: Plop, plop. Si vous voulez nous appeler et que ça fait pas 15 ans que vous entendez le putain de même numéro de téléphone, 05 61 580 580, pour nous laisser des petits messages.
4: C'est vrai qu'on n'a pas dit le
2: numéro.
4: On l'a pas
0: dans
4: dit.
0: 561, 580, 580.
2: Pas besoin qu'on le dise, ils connaissent le numéro.
0: Mais c'est au cas où, ceux qui sont à 886, tu vois.
2: Ouais.
0: 886 au soleil.
2: 06, 86.
0: Une semaine et demie.
2: Moi,
0: je croise
2: un auditeur un soir avec Carignon. On était en soirée, on croise un auditeur. Il me dit : moi, je connais deux numéros, celui de ma grand-mère et le vôtre. Point à la vie.
0: En même temps, c'est vrai qu'on a un numéro de vieux. On a vraiment un numéro de vieux, les...
2: Tu sais que je me souviens de mon numéro de téléphone aussi, quand j'habitais au Zizar.
4: De bonne foi, ouais.
2: Je me souviens du numéro de téléphone des Zizar.
4: C'était 61-57-28-95. Moi, bonne foi, c'était
2: 61-58-38-70. Donc si vous voulez...
1: Il faut juste qu'on dise 580-581.
0: Allô, l'opératrice, je voudrais, t'inquiète, l'émission.
4: Là, ce qu'il faut faire, c'est quand on part cet été en vacances, on met un transfert d'appel, renvoi sur le 17.
1: Ya. Hey, tu sais comment on appelle un flic raciste?
2: En faisant le 17.
1: Voilà.
2: Tu sais le point commun entre la Seconde Guerre mondiale et cette Coupe du Monde? Les perdants finissent toujours en Argentine.
1: Ouais. Thaïs Descuffon avec son maillot là, vas-y, c'est merci le moment.
2: On s'écoute un son ou quoi? Qu'est-ce qu'il nous reste?
4: Il y a un jeu à savoir.
2: Vas-y, un son quand même avant.
6: Oui, le hardcore de Paquito.
0: Le hardcore.
2: Hardcore, c'est toi qui voulais. C'est un, j'avais oublié.
1: Et moi, on me demande de dédicace encore, donc je dédicace la boulangère. Elle se reconnaîtra.
2: La boulangère.
5: C'est le nouveau Madball qu'on n'avait pas pu passer.
4: Pourquoi? Parce
5: qu'il n'était pas sorti là.
4: À cause de ses niches.
2: Respectez la parole de Paquito déjà, avec ses miches de quoi?
4: Excusez-moi, frérot.
2: Je vais faire une.
4: Non, je cherchais pourquoi.
2: Je vais faire un compte mascu. Pardon.
0: Gratos. Ah ouais, gratos.
2: On s'écoute quoi, mon Nino?
5: C'est le nouveau Madball qu'on n'avait pas pu passer.
2: La semaine.
5: Qui n'était pas sorti la fois où ils avaient fait le concert. Là, c'est sorti un nouveau morceau.
2: C'est sorti quand ça? Là, cette semaine?
5: Non, c'était quand l'album est sorti, quand il y a eu le concert.
6: Ouais, donc, mais il y a deux mois.
5: Non, il était pas là. Non, parce que je l'avais pas vu. Non, il est sorti peut-être il y a deux ou trois semaines.
2: Deux ou trois
4: Madball, tu sais que
2: je t'emmerde, Nino.
4: Tu sais qu'il est un des
2: forts.
4: Tu sais qu'il est un des créateurs de Madball?

0: Ah, ça c'est du son de l'été.
1: Ouais.
0: Son des vacances qui nous
2: font. C'est ça, mais ouais. Ça, j'ai pas trop écouté, mais ça avait l'air bien.
0: Ouais, c'est du hardcore, frère.
2: Tout ouais, non, mais Madball, je m'y connais, c'est bien.
0: Madball, le retour de Madball.
3: Sadball.
2: Sadball. Herdball.
0: No ball. Tiens, sans qu'on parle des concerts.
2: Une de trop.
0: Hop, ce soir, la mécanique des fluides, si vous voulez aller écouter du rock'n'roll, du punk, du no punk d'ailleurs. Dark
2: qu'est-ce
0: pop.
2: Que c'est que no punk?
0: No punk, c'est punk mais acoustique. Tranquille.
1: Sans le punk.
2: Ah, c'est pas mal.
0: C'est
2: ça.
0: Chill, tu vois. C'est chill.
2: C'est Woody Guthrie.
0: Ben là, ça s'appelle Context.
1: C'est un mec qui gueule, en fait.
0: Et Quinconce, c'est des meufs, là, pour l'occasion. Des groupes de meufs. Et Unsort, ça, c'est du dark pop. C'est ce soir à la mécanique des fluides. C'est prix conseillé 5-7 euros. C'est bitume rugueux. Tu organises ça, on t'embrasse. Vous pouvez me retrouver là-bas ce soir.
2: Après.
0: On va mettre une petite. Sinon, il fallait qu'on en parle. Jeudi soir, c'est au Little O'Clock que ça se passe. Ce jeudi, le 23, concert Stoner et Turbo Groove au Little O'Clock. Turbo Groove. Et encore,
2: j'adore.
0: Ah, ils ont des blazes. C'est Zapoy et Zapoy, groupe de potes, groupe toulousain, et Beastly qui joue jeudi soir au Little O'Clock. Et on va s'écouter un petit morceau de Beastly, tiens, parce que allez, je l'avais prévu et que je l'avais calé.
2: C'est ça, c'est du Turbo Groove, c'est ça?
0: Non, Beastly, c'est du Turbo Groove.
2: Ouais, ouais, c'est ça.
0: Et encore, sur l'affiche, parce que quand je lui ai demandé c'est quoi le style, il m'a dit Turbo Groove musclé.
2: Oh, ouais.
3: C'est salut les musclés.
0: J'ai dit musclé, c'est pas nécessaire. Du coup, on va s'écouter le morceau qui s'appelle Sphincter Malicieux.
2: Ah. Yeah.
1: Joli. Ah.
0: Déjà, de Beastly.
2: Ouais, ça inspire.
0: Et ça joue jeudi soir au Little O'Clock. Et ensemble, ça, mon frère.
2: Ça va être intelligent, ça.

0: Et voilà.
1: Hey.
0: Boum. Réglé ou pas réglé,
2: mortel,
0: c'est bon
2: ouais.
0: ça.
1: C'est et c'est
0: bon,
1: quoi, hein, il passe quand, eux
0: ça, ça passe jeudi soir au Little O'Clock à les Jean Jaurès. Nickel. Avec en première partie Zapoy qui font du stoner. Et c'est entrée.
1: Rien à voir avec Poi Poi.
0: Entrée conseillée 5. Rien à voir avec Poi Poi.
1: Zapoy Poi, non.
0: Rien c'est à voir vrai. Avec Zalinski.
1: Zalinski Poi, ouais.
0: Bref, ça c'est jeudi soir au Little O'Clock.
3: Mais jeudi soir.
0: Alors, on en parlera après. Parce qu'avant tout, tu l'as entendu, elle arrive en. Et c'est la roulette. Et c'est l'heure du jeu.
3: La roulette à pizza.
0: Pas de jeu, toi.
1: Bah, bon. Si, si, si il en faut, il pourrait y avoir un best-of.
0: Mais... Oye la raza. Est-ce tu que te préoccupé del juego esta semana,
3: Baisse-nous un peu là, baisse-nous un peu là, s'il te plaît, mon ref.
1: Tu vas voir le nombre de gens qui vont apprendre l'espagnol maintenant.
0: C'est le dernier jeu. C'est l'ultimo juego del año.
4: Del año.
0: Del año.
4: El último.
0: El último.
5: El último.
0: Del año escolar. Acabo. Calle de vacaciones.
1: Espere.
0: La dorada.
4: La dorada. Ça, je comprends ça.
1: La dorada.
0: La dorada royale.
4: La pescada, la dorada royale.
0: No me enculas la vida.
3: No me enculas la vida.
5: No me enculas la vida. No me enculas la vida.
0: Allez, sec, allons-y
4: pour l'exporter, ça.
0: Pour le dernier jeu de l'année.
4: Alors, on va y aller.
0: Tu nous as régalé. Je tiens à te dire que tu nous as régalé cette saison-là avec tes jeux. Régalade.
4: Je vous remercie. Vous m'avez régalé aussi.
0: Non, toi, tu me régales.
4: C'est mutuel.
0: La mutualité.
4: Comme la mutuelle.
0: Crédit mutuel.
4: Crédit mutuel.
0: Merci.
4: On est parti.
0: Alors, vas-y.
4: Ah, il va y avoir beaucoup de références, même ce que je vais faire, je vais directement éliminer. Je vais commencer par celui qui n'est pas une référence au dessin animé de notre enfance. C'est un jeu de mots. Jeu de mots. Présentateur télé français qui, oup, attention, qui est dans le trafic de schmat international.
0: De la rue.
4: Au Mexique.
1: Arthur.
0: De la calle.
5: Avec
0: Hijo de la calle.
5: Avec qui, attends.
4: Et alors,
0: fouille,
4: attention.
0: Fouille Fraco.
3: Tex-Mex.
4: Alors attention, non.
0: Vous avez
4: pas mal. Apparemment, quand il a levé, quand il s'est fait lever, il a dit. Ils ont demandé avec qui il était. Il a dit. Il a dit. Estoy con Pablo Escobar. Hein?
1: Ah, Fogiel.
3: Fogiel.
1: Il faut le mixer avec quoi ?
0: J'ai pas compris, j'ai oublié le début.
5: J'ai pas la fin, moi.
4: Il était grand trafiquant de schmat au Mexique, cet animateur
0: télé. Merde. El Chapo, El Foche.
1: El Foche.
0: Merde, c'est quoi un Mexicain Foche ?
5: Foche
0: El
5: Chapo.
0: Marco, El
1: Marco Foche.
0: El Chapo, El Market.
4: Non, vous l'avez pas ?
0: Flea Market, je sais pas.
4: Narco-Olivier Foche.
0: Ah, quand même!
3: Oui. Mais Tex-Mex, ça passait aussi, je suis désolé!
0: Mais Narco, on est mauvais,
4: Narco! Mais Narco-Olivier et Fogiel! Putain, les gars!
0: Merci, Narco! On n'est pas de ton level!
1: Attends, c'est l'exemple, c'est la chauffe!
0: On n'est pas à ton niveau!
1: On arrive!
0: Allez, vas-y, ensuite!
3: Dessin animé maintenant, c'est ça?
4: Là, ça part sur les dessins animés. Là, c'est un dessin animé qui traite d'une histoire dramatique. Une jeune volleyeuse qui a été en binôme avec un chanteur de variété française, fumeur de
0: Serge Lamotte.
3: Jeanne et Serge Gainsbourg.
4: Jeanne et Serge Gainsbourg.
1: Bravo.
0: Jeanne
4: c'est un dessin animé de notre enfance qui parlait d'une légende au Japon où quand tu tombais dans un petit
1: Ranma.
4: Étang, dans celui-là, tu pouvais te transformer en Jeanne Masse.
0: Ranma
4: Saint-Denis. Tout passé. Ça va aller vite, ça va aller très vite, vous allez voir.
0: Mais l'important, c'est que ce soit bon.
4: C'est, ouais, c'est
0: pas
4: c'est,
0: grave,
4: c'est
0: ça va vite.
4: Bon. Mais oui.
0: Faut que ce soit bon.
4: C'est ça.
3: Là, il vient de te dire que c'était nul, juste avant.
0: Non, eh non, justement. En train de l'encenser.
1: Il est en train de se dédouaner.
4: Là,
0: je serai à la télévision, je serai en train de le sucer.
1: Il est en train de se dédouaner, surtout.
0: Alors,
4: c'est un dessin animé ultra violent. Où c'est une espèce de battle
1: Ken.
4: Royale okay. Où il faut bouillave le survivant.
1: Ken, il faut Ken le survivant.
4: Ken le survivant. Ken le survivant.
0: Ça m'étonne pas que c'est toi qui as trouvé.
3: Incroyable. Elle a vraiment l'esprit pour ça.
0: Ouais.
4: Alors attention, là c'est.
0: Le Japon.
4: Là, c'est... Oui,
1: la japonaise.
4: C'est un dessin animé de notre enfance. Sauf que là, le lieu où il se passe, il se déroule en Jamaïque. C'est une petite voiture jaune.
3: Bumboclat.
4: Capillotracté.
0: Il est pour toi, pas qu'il t'en vient.
4: Celui-là, c'est le plus tiré par les cheveux, les gars. Mais je m'en bats les couilles.
1: Ok.
4: Passer de la
3: ah, doucement, doucement avec les couilles.
4: Allez, je les batouille. Il est
1: plus,
4: les batouille.
1: Il est plus bénement tracté, du coup.
4: Celui-là, attention, ouais, celui-là, attention. C'est un rappeur qui est en binôme. Donc, c'est un des deux du binôme, du coup.
0: Ok.
4: Il a joué dans un manga qui traitait de foot et donc ça parlait de lui, mais lui sa particularité n'avait rien à voir avec
1: Big Flo et Olivier Tom.
4: Non, alors attends, tu vas voir. C'est, il avait
0: très,
4: la.
0: Très très très bien.
4: Comme dans les mangas, il y a beaucoup de trucs qui sont pas réels, hein,
1: c'est fiction. Hein. Oui, c'est du dessin animé.
4: Et il a cette particularité que son chibre il est fait en tome des Pyrénées.
0: Il y a trop d'infos, frère.
1: Laisse-moi
0: me recentrer.
1: Putain, attends,
4: du coup, le manga il porte
1: son nom. Il n'y a pas
4: Belle
1: Sébastien.
0: Non. Tom, Olive et Tom des Pyrénées.
1: Heidi,
4: Olivier, Vier Tom.
1: Ah, Vier, waouh, Olivier Tom. Tom,
0: t'aurais dû parler un peu de Marseille, t'aurais dû mettre Olivier la bonne mère.
4: Olivier, ouais, ouais.
0: Olivier, toi.
4: Ah, je voulais pas le dénaturer, okay. Je voulais que Olivier, ça sonne pareil.
0: Olivier, Tom et Big Flo, et c'était très
1: bien. Ouais. Big Flo et Olivier Tom.
0: Big Flo et Olivier Tom. Magnifique.
4: Big Flo qui est déjà avec
0: un jeu. On va faire un livre, hein. On va écrire un livre.
3: Alors, l'écrire peut-être ça. Pas, le dessiner, ouais. Grave.
1: Ah, bah attends, bah vas-y.
0: T'en as un autre ?
4: Le dessiner, non, j'en ai pas d'autre, non. Ah. C'est fini.
1: Le gars, il a retourné la page au cas où, tu vois, il y avait marqué.
4: Regardez ce que j'avais, regardez ce que j'avais écrit, mais. J'ai marqué le nom que j'allais donner la prochaine fois au Popeye.
0: C'est un consonance sud-américaine.
3: Mais il y a trop moyen de faire des casques
0: avec une tilde. Ou la tilde.
3: Ah, mais trop, on va le faire. Tiens, après merci, monsieur. Maghreb United, on fait ça.
0: Je veux quand même des applaudissements pour
3: oui
0: ça.
3: Oui
0: pas pour ce jeu-là en particulier, merci. Mais pour l'ensemble de cette saison.
4: Merci à vous.
0: Avec les jeux de mots, avec de la finesse, une finesse linguistique.
4: Une finesse physique.
0: Un talent d'écriture, frère. Tu es mon Molière, moi.
4: Ah, mais putain, merci.
0: Tu es mon Juan de la Fontaine.
4: Tu es mon Jean-Baptiste Lully.
0: Mais oui, évidemment.
1: Gulli.
0: Julli.
4: Jean-Baptiste Lully.
0: Monaco. Ah, c'est Monaco, 96. T'as vu comment je me connais bien en football ?
4: M'appelle l'envie.
0: On a fini, on a quoi ? Qu'est-ce qu'on fait ? Ah oui ! Attends, je voulais pas finir. Je voulais finir avec un truc. Parce que c'est l'heure. On a fini, c'est bon, on est bon. Toi, t'es bon, on est bon. On a bon, on a 5 minutes. On va se finir. On vous a parlé du concert de ce soir à la Mécanique des Fluides. Allez-y si vous voulez. Contexte, Quinconce et Unsort, 3 groupes, 5-7 euros. Jeudi au Little O'Clock, Zapoy et Beastly. Mais jeudi, il y a un autre concert. Ça se passe à l'Engrenage, à Balma, pour ceux qui connaissent. Il y aura, c'est Chaos System qui organise ça. Il y aura une grosse jam organisée à partir de 20h. Et après, en concert, la Cercleuse, groupe de rap de meufs de Toulouse. Et les Rentiers.
3: Oh,
0: groupe de cons de mecs de Toulouse.
3: Trop bien. Meilleur groupe de Toulouse.
0: Ça, c'est jeudi. Ça se passe jeudi soir à l'Engrenage. La Cercleuse, les Rentiers. Venez, on va rigoler. Ça va être marrant. C'est pas cher. J'ai plus les tarots, mais ça.
1: Du coup, Massa, tu ramènes la Cercleuse ?
3: Ouais.
1: Parfait. Tu nous les palettises un peu.
0: Tu nous palettises des Cercleuses ? Ouais. Venez en tout cas et on va s'écouter pour l'occasion. Tiens, je vous fais un petit cadeau. On va s'écouter un morceau des Rentiers.
3: Allez.
0: L'album qui sort en septembre, ce sera sur Bandcamp, ce sera en physique, en CD.
3: Mais
0: et on
3: pas
0: va.
3: De l'IA.
0: Hein ? Et c'est pas de l'IA, en effet. Et on va s'écouter le morceau Les Humains des Rentiers. Et on revient après pour se dire au revoir. Envoie ça, mon ref.
5: Allez.
0: C'est jeudi soir en concert à l'Engrenage avec la Cercleuse.

0: Boom. C'est des connards, c'est chats. Ça, c'était les rentiers. En concert jeudi soir à l'Engrenage à partir de 20h avec la Cercleuse.
1: Laurentier.
0: Ouais,
2: c'était Laurent Garnier rentier.
0: C'est lui, Laurent Garnier. Nique-toi à un moment donné. Mais oui, parce que personne ne connaît Laurentier. Tu m'as sorti un profil Facebook d'un gâteau qui est comptable à un cas par cas de Grenoble.
1: Une fois, je lui ai envoyé une comptable de Singapour, frérot. Elle s'appelait Annie et son nom de famille, c'était Poun. Elle s'appelait Poun Annie, la gadi.
0: Ah, putain de merde. Bon, en tout cas, c'était T'inquiète l'émission. Merci à vous. Merci à vous tous. Merci à ceux qui ne sont pas là. Merci à vous, les auditeurs. Une belle 20e saison. Les autres n'en ont plus rien à foutre. Lui, il fait des mèmes. Elle est en train de noter des numéros de téléphone de Gadjo. Merci Flo. Merci mon tueur pour cette année. Merci Claire. Merci à toi, l'assista. Merci mon Massa. Merci Paquito. Merci Rania, la sœur. Merci mon sec. Merci Carigno. Merci qui c'est qui manque. Merci Paston. Merci Fuji Frafra, même si ça fait longtemps qu'on t'a pas vu. Merci à tous les auditeurs tous les qui sont là, tous les absents, les disparus. Lily,
3: rest in peace.
0: Et comme on va tous crever, je vais quand même vous mettre un dernier morceau des rentiers. L'album des rentiers, il sort en septembre. Ça s'appelle Pas Content. Vous pourrez retrouver ça. On vous en parlera à la rentrée. Merci à vous tous.
3: Et à la rentrée.
0: Et à la rentrée, bande d'enfoirés! Merci l'équipe.

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0: Oui, bonsoir Nico. Je pensais qu'on écoutait jusqu'à la dernière goutte. Échappement à la demi-lune, fidèles au poste comme tous les à peu près de mardi. Oui, là, mardi sur deux, là, il y avait une pause estivale. Une longue pause estivale, mais ça y est, c'est reparti. On reprend notre rythme. On a une première heure de nouveautés, une deuxième heure de rubrique et un rapport d'ailleurs avec le disque pop qu'on vient d'entendre et que je te laisse présenter.
1: Parce qu'on commence l'émission, comment on la
0: finira. Comment on va la finir, exactement.
1: C'est le tout nouveau, enfin tout nouveau, il y a quelques semaines qu'il est sorti, le nouveau single d'Interpol. C'est Out Loud, qui est extrait de This Mirror Weight A Ton, qui paraîtra le 28 août de cette année. Depuis 16 ans, Interpol nous a habitués à publier un nouvel opus tous les 4 ans. Donc, ce 8e album sortira donc 4 ans après le précédent en 2022. Il est produit dans son studio new-yorkais par Andrew Wyatt, le leader du groupe électropop suédois.
0: Mike avec deux i.
1: Ouais. Qui a déjà œuvré, alors je sais pas si on aurait dû le mettre.
0: Oui, parce qu'il y a de tout.
1: Oui, Bruno Mars, Mark Ronson, Carl Barat, Charlie XX. Anna Calvi, Mister Ozio, ça c'est.
0: Ouais, Mister Ozio, c'est original, ouais.
1: C'est bien.
0: Oui, le français. Quentin Dupieux.
2: Quentin Dupieux, c'est bien ça.
0: Ouais, ouais.
1: Beck, Dua Lipa, The Big Pink, Florence and the Machine, Liam Gallagher, Lordi, Lightly, Lady Gaga, Miley Cyrus, ils ont fait tout et n'importe quoi. Caroline Polachek de Chairlift, les Ye Ye Yez, Billie Eilish et Rosalia.
0: Pas mal comme palmarès, il y a de tout, mais il y a du bonheur quand même.
1: Oui. Wyatt joue d'ailleurs des claviers sur tous les titres. C'est la première fois depuis plus de 10 ans que le groupe revient chez lui à son New York d'origine pour l'enregistrement d'un album. Au mixage de cet opus, on retrouve David Friedman qui avait déjà travaillé avec Interpol pour la production de l'album Marauder. Petite particularité, c'est le premier LP qui n'est pas sorti chez Matador mais chez Partisan Records, rejoignant ainsi des groupes comme Cigarettes After Sex, Idols et Fontaines D.C.
0: Ouais, c'est original. Ouais. Voilà. Donc, on reparlera plus en avant en deuxième heure pour la rubrique qui sera consacrée, la séquence Indoor Live, à Interpol. On expliquera pourquoi.
1: Oui, on peut dire. On peut déjà le dire.
0: Parce qu'ils étaient dans nos murs il n'y a pas si longtemps.
1: Lundi dernier, ils étaient au bikini, un bikini plein à craquer comme je l'ai rarement vu.
0: Oui, moi non plus, parce qu'il y avait très longtemps qu'ils n'avaient pas ouvert l'étage.
1: Ouais, alors en plus, moi j'étais. Alors, pour tout ça que c'était complet, parce que des fois on est devant, donc on ne prend pas compte que.
0: Même au fond, c'était complet.
1: Au fond, franchement, c'était.
0: Et puis il y avait la chaleur, bien sûr. Et voilà, il y avait la canicule aussi.
1: Bref, on en reparlera tout à l'heure.
0: On a quand même quelques.
1: On peut dire un très bon concert.
0: Oui, bien entendu. On parle quand même de quelques nouveautés, on en a sélectionné quelques-unes. Le numéro 2, donc c'est mon choix. Happy and the Ghosts, au pluriel. The Long Way Back, c'est sorti le 20 mai. C'est un petit peu de retard par rapport au fait qu'on avait déjà prévu des nouveautés pour les émissions qui n'ont pas eu lieu. C'est le quatrième extrait du début d'album Tangerine, qui est sorti le 30 mai. C'est un quatuor d'indie rock américain originaire de Safford, dans l'Arizona, actif depuis 2023 et composé de deux hommes et deux femmes, mais surtout centré autour du duo formé par Jace, J-A-C-E, Hughes, et Lily Days. Donc, Happy and the Ghosts.

0: Et oui.
1: Je n'y ai même pas pensé. J'étais à mille lieues de reconnaître Johnny Marr, je n'étais pas assez attentif.
2: Johnny Marr, c'est le tout nouveau single, extrait de son futur album. Le morceau, c'est Spin. Et donc, c'est extrait de son futur cinquième album qui s'appellera The Age of Everything, qui sortira le 2 octobre. Johnny Marr, donc.
1: Voilà, une bonne sortie de rentrée.
2: Oui, ouais. Et surtout que moi, tout ce que j'ai, c'est du teasing de rentrée avec du gros quand même.
1: Ouais, ouais.
2: Donc, bien sûr, Johnny Marr, l'ancien, le guitariste, pas l'ancien, ça restera toujours le guitariste des Smiths. Oui. Né en 63, donc fin d'année, il va faire 63 ans, Johnny Marr.
1: Eh oui.
2: Ancien guitariste des Smiths, donc entre 83 et 87. Bizarrement, il a sorti des albums solo tardivement.
1: Uniquement. Parce qu'il a fait quelques autres collaborations après les Smiths.
2: Uniquement aussi. À partir de 2013. Donc, outre les quatre albums studio avec les Smiths, il a sorti deux albums avec The.
1: Et oui.
2: Trois albums avec Electronic. Un avec. C'était pas du solo, mais c'est Johnny Marr and the Healers.
1: C'est vrai.
2: Un album avec Modest Mouse et un album avec The Cribs.
1: Voilà, je pensais à celui-là. Moi, ouais.
2: Et donc, quatre albums solo jusqu'à présent. Dernier album date de 2022.
1: Et je l'aimais beaucoup, celui-là, ouais.
2: Oui.
1: Vraiment.
2: On l'avait, ouais, à chaque fois, Johnny Marr, c'est vrai que...
1: Oui, oui.
2: On a tout le temps apprécié les albums.
1: Il ne nous déçoit pas.
2: Mm-hmm. Donc, on verra ça pour début octobre. Johnny Marr avec le morceau Spin. Juste avant, c'était les Happy and the Ghost avec The Long Way Back. Et on enchaîne avec...
1: My Manifesto. Le morceau, c'est Body Beat. C'est sorti le 21 mai. C'est un artiste américain qui s'appelle en fait Nick Comaneci, et pas Comaneci, qui se cache derrière le nom de My Manifesto. Originaire de Pennsylvanie, il se dit très influencé par la musique Cold Wave et Dark Wave des années 80, notamment par The Cure, Depeche Mode, Loves Jezebel et Ministry, donc c'est pas pour nous déplaire. Il a sorti un album ainsi qu'une compile regroupant tous les EP et singles publiés depuis 2022. My Manifesto, Body Beats.

0: The Hollers, le morceau, là j'étais un peu fort.
1: LA Morning,
0: extrait de leur deuxième album Heavy, qui sortira le 9 octobre, là aussi pour la rentrée.
1: Ah oui, beaucoup d'avance.
0: The Hollers, donc on avait passé ça, je pense, il y a quelques temps.
1: Bah, ouais, du premier album,
0: ouais. C'est un trio de Londres formé en 2018. Ils ont sorti leur début de single en 2019, deux hippies. Et ensuite, un début album en 2024.
1: Ouais, donc c'est pas vieux.
0: Voilà, c'est pas vieux. Et voilà, donc, quand tu vois, ils ont une imagerie un peu gothique, un peu dark.
1: Alors que quand tu l'écoutes,
0: alors qu'en fait, c'est plutôt pop. C'est
1: très bien.
0: Ouais. Juste avant, My Manifesto avec Body Beat.
1: Ouais. Daddy's Beamer, B2EMERK, c'est le nom du single, c'est ce qui était sorti le 21 mai, c'est un nouveau single donc pour les Daddy's Beamer, actifs depuis quand même déjà 10 ans. C'est un quatuor américain de Charleston, en Caroline du Sud, qui est composé de Bradley Sklar au chant, à la guitare, de Wesley Eaton à la basse et au synthé, de Peyton Kutila à la guitare, qui a remplacé Luke Waldrop en 2022, et enfin de Dan Fetterolf, au chant, à la batterie, mais aussi au piano et au violon. Ils ont publié 2 albums, 2 EP et 13 singles, donc depuis 10 ans de leur existence. Daddy's Beamer Car.

0: Ah oui, quand on parle de revenant,
1: ah là, pour
0: là, c'est l'éternel revenant.
1: C'est le revenant. The Fall.
0: Oui.
1: Ce qui, donc, le morceau, c'était 30 degrees.
0: Oui, il est tout à fait en raccord avec la météo.
1: Ah, la météo. Il aurait même la température qui fait dans le...
0: 35 ou 37, ça aurait été plus...
1: Ouais, mais là, c'est la température qui fait le studio, je pense.
0: Ah oui, sûrement, oui.
1: Donc, cet extrait du 32e et, j'imaginais, dernier album de The Fall. Il sortira en septembre 2026.
0: Pourquoi dernier ?
1: Et parce qu'il est mort.
0: Et oui, c'est ça. Non, mais tu sais, je me méfie. Non, mais
2: c'est pour ça que j'ai dit « et je pense dernier ».
0: Oui, tu peux dire « je pense », parce que comme il a une productivité absolue, oui, bon, là, ils vont trouver dans les tiroirs des tas d'albums.
1: Ouais, c'est, voilà. C'est pour ça que je dis « mort ». Celui-là en fait partie.
0: Ouais.
1: The Fall, c'est un groupe de Manchester formé en 1976 par Mark et Smith.
0: Donc, c'est un album posthume.
1: Groupe punk, post-punk, voilà, de l'époque. Seul membre, donc Mark Smith, c'est oui, le seul membre qui a enregistré tous les albums, qui est vraiment le seul membre qui a fait toute la carrière du groupe, reconnaissable à la voix
0: oui.
1: et à son chant parlé, comme on a pu le voir, et oui. pas forcément juste sur ce morceau d'entrée.
0: C'est une des raisons pour lesquelles j'ai moins accroché que Philippe, par exemple.
1: Le groupe n'a pas eu un grand succès commercial, contrairement à leur succès d'estime.
0: Oui, oui, et étaient... puis il est respecté par beaucoup de groupes.
1: Voilà, par les groupes et par les
0: Cypher Mods et autres.
1: Oui, oui, alors surtout
0: sont des descendants éloignés, ouais. oui.
1: Groupe extrêmement prolifique, vu qu'ils ont sorti 31 albums en 38 ans.
0: Oh là là.
1: Marky Smith meurt le 24 janvier 2018 déjà, donc ça fait oui. 8 ans et demi. Je pensais pas que ça faisait autant. Oui, on avait passé bien sûr, mais je pensais pas autant, tu vois.
0: Moi non plus, j'aurais dit 3-4 ans.
1: Ouais, ouais. Et donc il est mort à 60 ans d'un cancer du rein et du poumon dû à son hygiène de vie irréprochable.
0: Certainement.
1: Non, apparemment, c'est quelqu'un
0: qui a beaucoup abusé de beaucoup de choses.
1: Qui a abusé beaucoup de choses. Il était tellement fatigué sur ses derniers concerts qu'il les a fait sur un fauteuil roulant.
0: Mais oui, ça je me souviens. Ouais, on en parlait.
1: Au moment où il meurt, en fait, j'étais en train d'enregistrer donc ce 32e album qui sort donc mais 8 ans et demi après.
0: Ouais.
1: Il y a quand même une petite polémique autour de cet album, c'est que ceux qui l'ont finalisé, c'est le producteur. Alors, Marky Smith, je pense qu'il y a 32 albums, il doit y avoir 32 line-up différents.
0: Oui,
1: je pense.
0: Il travaillait jamais avec
1: 90 musiciens qui ont tourné avec lui.
0: Il en a épuisé beaucoup. Oui.
1: Donc, le musicien, justement, qui a enregistré cet album-là et qui sort cet album, c'est un gars qui est là pour cet album-là. Donc,
0: oui.
1: pas vraiment.
0: C'est pas un fan depuis fan.
1: C'est qu'il n'y a peut-être pas de.
0: Oui. Il n'a pas le respect du Marky Smith qu'on connaît mieux. Oui.
1: Donc, bon, il y a quand même quelques polémiques autour de ça. Est-ce que il aurait voulu qu'il sorte?
0: Bref. Pareil, pour les albums inachevés des. Star Defunct.
1: Toujours est-il que cet album sortira donc en septembre. Là, avant ça, Daddy's Beamer avec Car.
0: Ouais.
1: Et on va enchaîner avec les Aftes.
0: Oui, on les retrouve souvent et moi je les apprécie de plus en plus, pas dans la bouche mais à l'oreille, si j'ose dire, les Mouth Ulcers, donc effectivement les ulcères de la bouche, les Aftes. C'est le nom du groupe. Space, c'est le titre du morceau sorti le 4 juin. C'est un nouvel extrait de leur début EP, Silent Pictures, paru ce 10 juillet, donc il n'y a pas longtemps, pour ce quatuor londonien de musique dark gothique et post-punk, composé de deux garçons et de deux filles, Jack Watson et Josephine Rose, tous deux à la guitare et au chant, Jamie Lee Culver à la basse et David Sbirka à la batterie. Mouth Ulcers.

0: The Big Return.
1: Un grand retour et qui n'est pas fait pour nous déplaire.
0: Oh que non.
1: Echo and the Bunnymen, Brussels is Haunted. C'est extrait du 13e album Apples for Isaac qui sortira le 18 septembre. Echo and the Bunnymen, groupe de Liverpool formé en 1978 par Ian McCulloch au chant, Will Sargent à la guitare. Les deux seuls membres encore présents dans le groupe. Les Pattinson à la basse et Pete De Freitas à la batterie. Ils sortent 6 albums jusqu'en 1990. On ne va pas compter le 6e parce que Ian McCulloch s'était fait virer. Il y a un autre chanteur.
0: Ah oui.
1: Et l'album est vraiment
0: pas bon.
1: Pas bon. Donc celui-là, il est un peu à part dans la discographie. Oui. Il en fait partie, mais on ne va pas le compter. En 1989, malheureusement, Pete De Freitas, le batteur, meurt d'un accident de moto.
0: Et oui.
1: Et je pense que c'est ce qui précipite un peu aussi la séparation du groupe en 1993.
0: Je suis en train de chercher, il a été dans un autre groupe, il n'était pas été Pretender. Avec quoi il était
1: Pete De Freitas.
0: Ouais, parce que cette histoire d'accident de moto et ce nom, je l'associe à un autre groupe qu'à Echo. Je te le dirai.
1: Il se reforme ensuite, 3 ans après, en 1996, en trio. Et depuis 1996, ils ont sorti 7 albums. Les Pattinson, le bassiste, a enregistré uniquement les deux premiers albums de cette reformation et il part en 1998. Donc ils sont en duo depuis et le dernier album, Meteorites, est sorti en 2014. Donc ça fait 12 ans qu'ils n'avaient rien sorti. Ils faisaient du live, mais rien de...
0: Ouais, mais là, ils sont en tournée, sans doute pour cet album-là. Ouais. Ils ont une date en juillet, une date en août. Je crois que c'est à la Corogne, en août. Mm-hmm. Et après, c'est à Londres, deux dates à Londres en septembre et deux dates à Glasgow, chez eux, en décembre, juste avant Noël.
1: Très bien. Voilà pour Echo. Juste avant, Mouth Ulcers avec Space.
0: Ouais, les petits Mouth Ulcers qui me tardent et qui sortent un album parce que tout ce qu'ils font m'intéresse. My Winning Stars, c'est le morceau Fine qu'on va écouter, sorti le 5 juin. C'est un extrait de l'album Toy Club qui est paru le 10 juillet. C'est un groupe Frenchy Butchie qui nous vient d'Auxerre. Il se compose principalement du chanteur, guitariste, claviériste Thierry Alignac qui avait créé en 1998 donc My Winning Stars, d'abord en tant que projet solo. Pendant 10 ans, il a enregistré des dizaines de titres sur un enregistreur 4 pistes, dont les meilleurs furent réarrangés et réenregistrés par Didier Fryer, surnommé E-Grand. Ex-membre du groupe Nothing to be Done, My Winning Stars put ainsi publier son début LP en 2008, suivi mais 12 ans plus tard en 2020 de son début EP. Depuis 2022, Thierry Alignac bénéficie du soutien du multi-instrumentiste, guitariste, bassiste, batteur et arrangeur danois Kasper Iskov pour sortir son deuxième album et dans la foulée un deuxième EP. Le duo ainsi constitué devient productif, sortant un troisième album en 2025 et un quatrième, donc maintenant en juillet 2026, d'où est extrait ce titre Fine, My Raining Stars.

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1: On aura bien besoin d'une serviette pour aller sur la plage et pour nous essuyer parce que ça commence à dégouliner dans le studio. Donc oui. C'est un morceau très estival, on est bien content de le retrouver.
2: Oui, c'est le moment. Blossoms, Meet Me Oula. In Love, ça va Meet mieux sans le retour.
1: Oui, parce que là, ça...
2: Deuxième single inédit, pour l'instant qui n'annonce toujours pas de, d'album.
1: Oui, ouais, il est pas si vieux le dernier.
2: 2024.
1: Bah oui, ouais.
2: Donc deuxième inédit en 2026. Blossoms, originaire de Stockport, formé en 2013 par leur leader Tom Ogden au chant et à la guitare. Leur premier album éponyme en 2016 a été nominé pour plusieurs prix en Angleterre et a été classé dans la foulée numéro 1, comme les trois derniers albums sur 5. Donc en fait, 4 albums sur 5 ont été numéro 1 et le deuxième n'a fait que numéro 2.
1: Oui, je crois que je les ai, peut-être pas les 5, mais j'en ai bien 3. Je suis fan depuis le début. Et moi, je dis plutôt nommé, tu as raison.
2: Comment ?
1: Je dis plutôt nommé que nominé. Nominé, un anglicisme qui a tendance à passer dans la langue française, mais nous, on dit nommé.
2: Nommé. Nominé, ça, non ?
1: C'est nominé, c'est anglais. En français, nominé, ça n'existait pas avant que le terme soit tellement employé, tellement galvaudé pour toutes les palmes et autres prix. Mais normalement, en français,
2: c'est
1: nominé.
2: C'est vrai ? Ah, c'est vrai, pas sûr. Donc,
1: parce que je suis puriste, maintenant plus personne ne se rend compte que nominé, il pense que c'est un mot qui existe depuis 1000 ans dans la langue française, alors que c'est très récent.
2: Mais voilà, comme je l'ai dit, donc le cinquième et dernier album en date est sorti en 2024. Ben... de toute façon, on aura de 2016, 18, 20, 22, 24, tous les 2 ans.
1: Donc, ils ont mon rythme aussi, oui. Très régulier.
2: Juste avant les My Raining Stars. My Raining Stars, ouais. C'est très
1: pas si mal, oui. Stairway, c'est notre choix.
2: Commun.
1: Familia, c'est le morceau sorti le 5 juin, deuxième extrait du début d'album In Absence, qui sortira le 31 juillet, dans quelques jours. Stairway, donc, c'est le projet solo post-punk de l'auteur-compositeur multi-instrumentiste new-yorkais Ben Nelson, qui se réfère à The Sound, à Low Life, à Teardrop Explodes, au Cure, mais aussi à Jonathan Brie, qu'on connaît ici, et à Drab Majesty, qu'on adore.
2: Oui.
1: Depuis novembre 2023, il a publié 3 EP, 10 singles, et donc très bientôt un premier album qu'on attend avec intérêt, Stairway.

0: Bacht. Ça te parle, Bacht?
1: Je crois qu'on en a parlé une fois, oui.
0: Ah oui, plus que parler.
1: Oui.
0: Le morceau, c'était Keira Knightley, comme l'actrice.
1: Oui.
0: Et c'est extrait de leur futur deuxième album, qui s'appellera Poor Advice, qui sortira le 9 octobre. Les Bacht, groupe originaire de Dublin, c'est un quintet formé en 2022. Ils ont sorti leur début d'album en 2025, précédé d'une poignée de singles juste avant.
1: B-A-C-H-T.
0: B-A-S-H-T, avec un point après le T.
1: Ah oui.
0: Ils ont énormément tourné ces dernières années. Et nous, on les a vus.
1: Remarqué. En quelle circonstance ? En première partie ?
0: Oui.
1: Oui, deux.
0: Miles Kane.
1: Ah oui, je suis couillon. Mais oui, c'est vrai. Ah, oui. Mais oui, en plus, j'ai même fait la photo, je crois, du...
0: Ouais, ouais.
1: Ouais, d'accord.
0: Ah, ouais, t'as souvenir que le guitariste, son ampli avait pété juste pendant le concert.
1: C'est vrai.
0: Voilà. Donc, on les a vus en première partie de Miles Kane. C'était en février dernier, il y a 6 mois.
1: J'avais bien que ce nom me disait quelque chose, ouais, mais j'ai complètement zappé.
0: Mais moi, c'est surtout... oui, le nom me parlait vaguement. Après, c'est quand j'ai vu la tête du chanteur, j'ai...
1: Je crois que le nom était sur la batterie, c'est pour
0: oui,
1: ça que je...
0: Oui, c'est vrai. Ouais. Voilà pour Bacht. Stairway, c'était juste avant, avec Familiar. C'était très, très bien.
1: Ah oui, c'est notre coup de cœur de cette émission.
0: Et j'ai beaucoup aimé ton choix suivant aussi.
1: Ah, mais ça me fait plaisir. Oui, mais lui, c'est la deuxième fois que je crois que je le passe et j'aime beaucoup sa voix, en fait. The Sick Man of Europe, c'est une formule qui a été prononcée après la guerre par je ne sais plus quel homme politique. C'est l'homme malade de l'Europe, ça désigne un des États après la guerre. Negative Stimuli, c'est le titre du morceau sorti le 8 juillet. C'est un extrait de l'album The Intermittent Signal qui paraîtra le 25 septembre. The Sick Man of Europe, c'est le projet solo de mystérieux londonien qui se dit influencé par Bauer. House, Joy Division, Neuil, Suicide et les Swans, et dont le début hippie remonte seulement à février 2025 et le début album à juin de la même année. Et donc, on avait déjà effectivement diffusé un extrait de lui il n'y a pas si longtemps, quelques mois, et on ne connaît toujours pas son vrai nom. En tout cas, je n'ai pas réussi à le trouver. The Sick Man of Europe.
0: Alors, cette expression, elle est utilisée pour désigner un pays d'Europe faisant face à de grandes difficultés,
1: voilà.
0: Qu'il s'agisse de troubles politiques ou le plus
1: économique.
0: Du plan économique.
1: Ouais, comme la Grèce à une époque, comme la France bientôt.
0: Donc c'est une expression qui est attribuée à Nicolas Ier.
1: Ah, le tsar.
0: Ouais, tu vois, ouais.
1: Oui, donc ça date du 19e.
0: Voilà, donc si tu veux un petit historique.
1: Oui, parce que je voulais chercher, j'ai pas eu le temps de le faire.
0: La France en 2007 était The Sick Man of Europe.
1: Eh bien oui, mais bientôt. Autres, hein. Bientôt en 2027. Surveillez vos.
0: C'est possible. La 4ème République de la France, c'était The Sick Man of Europe. Tu vois.
1: Ouais, c'est sûr que oui.
0: Voilà, bon, bref, il y a toute une listing.
1: Oui, c'est ça. Je pensais que c'était un terme plutôt employé d'après-guerre. Mm-hmm. Je ne le voyais pas russe de l'époque des tsars du 19e siècle.
0: Parce que avant la Première Guerre mondiale, c'était l'Empire Ottoman qui était The Sick Man of Europe.
1: Voilà, c'est celui-là. Celui-là, j'en avais entendu parler. Oui.
0: Et l'Autriche-Hongrie.
1: Et oui.
0: Bref.
2: On va écouter
1: Oh, mais c'est bien un petit point d'histoire.
0: C'est quand même plugué.
1: Ouais.
2: The Sick Man of Europe.

0: la soirée des retours.
1: Ouais, et un très joli retour, les Django Django, avec le morceau Cameos, qui annonce le sixième album, Doveland, il sortira le 6 novembre. Django Django, groupe qu'on suit vraiment depuis le début.
0: Ah oui.
1: Quatuor de Londres, formé en 2009. Ils ont sorti leur premier album éponyme en 2012, puis quatre autres jusqu'en 2023, date du quatrième. Donc du coup, leur meilleur classement, ça je suis un peu déçu, leur meilleur classement, que tu penses quoi toi? Meilleur classement, voyons, sur les des quatre albums jusqu'à présent.
0: Ils ont dû faire un top 30.
1: Ouais, 15.
0: Ouais, j'ai hésité entre 20 et 30.
1: Moi, je pense qu'ils auraient fait un top 10, tu vois.
0: Non, je suis presque sûr que non.
1: Ouais, ouais.
0: J'ai hésité entre 15 et 20. Enfin, entre 10, 20.
1: Bon, mais après, il y a un 25, après, c'est lointain. Après.
0: Oui, après, j'imagine
1: ça. En tout cas, leur meilleur, donc du coup, c'était un numéro 15 au Royaume-Uni pour leur deuxième album.
0: Oui.
1: Voilà, et Django Django, c'est toujours le line-up d'origine.
0: Ah, ça, c'est rare, depuis 17 ans quand même. Mm-hmm. 18 ans même, bientôt.
1: Juste avant donc les Sick Man of Europe.
0: Oui, là, qui aurait pu être aussi un choix commun.
1: Ouais, c'est
0: très bien, également. Mmh.
1: Ça clôt notre séquence. Ouais, ouais. Nouveauté.
0: Nouveauté, ouais, pour cette.
1: Et qu'est-ce qu'on fait, le petit jingle du Chronoscraft, tant pis.
0: Oui, ça revient un peu à ça.
1: Allez.

0: Et maintenant, l'histoire du rock'n'roll. 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
1: Oui, on a passé le jingle de rubrique habituelle du Chronoscaf, mais c'est pas le cas ce soir. On l'a un petit peu teasé tout à l'heure avec le disque pop de la semaine. Nous allons plutôt nous pencher sur une séquence indoor live à l'occasion du concert il y a 8 jours, mardi dernier.
2: Lundi,
1: 8 jours, mais 8 jours, puis il ne pas 7 jours, mais 8 jours, puisqu'ils étaient en concert au Bikini à Toulouse, Interpol, donc on l'a dit, quintet américain, indie rock, post-punk, formé à Manhattan à New York en 97, mais le premier album date de 4 ans après. Il y a 8 jours, ils étaient au Bikini pour un concert exceptionnel, ne serait-ce que par le nombre des spectateurs et par la canicule, mais moi j'étais près de la clim.
2: Oui,
1: ils avaient improvisé une sorte de grosse clim et j'étais à côté des tuyaux, donc j'ai supporté. Ils méritent bien qu'on leur consacre cette rubrique de l'Indoor Live de ce soir, puisque nous étions présents. Alors, à ses débuts en 97, le groupe se composait de David Kessler, à la guitare principale, au piano, parfois au chant, qui est toujours actif, et de son copain de fac, le batteur Greg Drudy, qui lui quittera Interpol en 2000, juste après la sortie de leur début Tipeee. Très vite, Kessler recruta le chanteur et guitariste rythmique Paul Banks, qu'il avait rencontré en France et qui ne tardera pas à devenir le leader du groupe, poste qu'il occupe bien sûr toujours actuellement en 2026. Cette même année 97, le trio devient quatuor avec l'adjonction du bassiste claviériste Carlos Dengler, qui va rester jusqu'en 2010. Et l'actuel batteur, Sam Fogarino, succède à Greg Drudy en 2000. Donc il a fait partie de tous les albums. Il participe aussi à la création des deux hippies suivants, 2001 et 2002.
2: Mais on n'a pas vu ça, on n'a pas vu lundi.
1: Pardon ?
2: C'était pas lui le...
1: Non, non, non. Et en 2026, deux autres membres ont été officiellement intégrés au groupe avec lequel ils tournaient déjà depuis une quinzaine d'années. Brandon Curtis au clavier et Brad Truax à la basse. Donc on va écouter un extrait de chaque album. Le premier album qui s'appelait Turn On The Bright Lights est sorti le 19 août 2022. Il a été 62e en France quand même et c'est même le meilleur classement qu'il ait eu. 78e en Écosse, 101e en Angleterre. On voit lui aussi, il n'était pas rentré dans le top 100. Oui. Et 158e aux USA. Après, donc, trois hippies sortis en 2000, 2001 et 2002, Interpol publie son premier album en août 2002. Comme tous les albums du groupe, il marchera bien mieux en Europe, y compris en France, qu'aux États-Unis, pourtant pays d'origine des membres d'Interpol. Il parut chez le label indépendant Matador Records, on en a parlé tout à l'heure, comme tous les suivants, sauf le troisième et le dernier. Il a été enregistré dans le propre studio qui s'appelle Tarquin, du producteur à Bridgeport dans le Connecticut. Cet opus a été produit donc par Peter Katis, K-A-T-I-S, qui a également œuvré avec Mercury Rev, Oneida, The National, The Twilight Sad, Frightened Rabbit, Fanfarlo, Yonzi, le chanteur de... comment il s'appelle ? Sigur Rós, merci. Sharon Van Etten, Shearwater, Local Natives, Kurt Weill, Japan Druids, Death Cab for Cutie, Ozier, Moby, Peter Katis étaient assistés pour cet enregistrement de Gareth Jones, qui travaillait notamment avec John Fox, que j'adore, Tuxedo Moon, Depeche Mode, Einstein, The Neubotten, Wire, Nick Cave, Erasure, que j'adore aussi, Endochine, Clinic, Viz New Puritans et Grizzly Bear. Donc c'était déjà...
2: C'est celui qui a produit le Black Celebration de Depeche Mode.
1: Oui, c'est pas rien, c'est pas rien. Donc c'est des gens très récents qui avaient produit le premier album, dont on va écouter un extrait, PDA, sorti le 22 août 2002, mais pas classé.

Donc un extrait pilier du premier album d'Interpol, Turn on the Bright Lights. Le deuxième album, Antiques, sort le 27 septembre 2004. C'est l'album de la reconnaissance, on va dire. Mm-hmm. Par rapport au précédent, il est beaucoup mieux classé puisqu'il a été 10e en Irlande, 11e en France, 15e aux USA, 16e au Canada, en Nouvelle-Zélande, 19e en Italie, 21 en Australie, en Écosse, en Angleterre, 28 en Norvège, 30 en Belgique flamande, 34 aux Pays-Bas, 35 en Suède, 36 en Finlande, 38 en Belgique wallonne, 47 en Allemagne et 99 en Suisse. C'est l'album que le chanteur Paul Banks cite régulièrement comme son préféré. Cet opus a été, comme le précédent, produit et enregistré par Peter Kattis, toujours dans son propre studio Tarquin à Bridgeport dans le Connecticut, cette fois-ci assisté par Greg Giorgio. On va écouter l'extrait Evil que tu as choisi, qui était sorti le 3 janvier 2005 et qui a été 18e en Angleterre, 19e en Écosse et 35e en Irlande, dans les singles bien sûr.

0: Evil, donc en 2005, un extrait du deuxième album Antiques d'Interpol. Trois ans après la sortie de l'album Antiques, le 10 juillet paraît Our Love to Admire, qui est le troisième album d'Interpol, qui a été, lui, par contre, l'album de la consécration, on va dire. Premier en Irlande, deuxième en Angleterre, troisième en Écosse, en Finlande, en Belgique, flamande, quatrième aux USA, enfin reconnu chez eux, cinquième au Canada, au Mexique, aux Pays-Bas, sixième au Portugal, treizième au Danemark, 14e en Australie, 15e en Belgique wallonne, 16e en Allemagne, en Italie, 17e en Norvège, 19e enfin en France, 27 en Suède, 28 en Suisse et en Autriche, 29 en Nouvelle-Zélande et 88 au Japon. C'est le seul des 8 albums du groupe à avoir été signé chez une major label, en l'occurrence même deux, Capitol et Parlophone, car le contrat chez Matador n'avait été conclu que pour les deux premiers albums, mais ils n'y retourneront pour les 4 opus suivants. L'album a été enregistré à l'Electric Lady Studio de New York par Rich Costey, notamment connu pour avoir travaillé avec Linkin Park, Ghost, Muse, Foo Fighters, Korn, Fiona Apple, The Mars Volta, My Chemical Romance, Franz Ferdinand, Bloc Party, Weezer, Arctic Monkeys, Deftones, Bruce Springsteen, Churches, Vampire Weekend, Biffy Clyro, The Killers, Snow Patrol, Rage Against the Machine, Primal Scream et Alt J. C'est quand même pas mal. Voilà, c'est complet. Et puis au début, dans des genres un peu hard, quoi.
1: Oui, c'est quand même très rock, en tout cas.
0: Oui, très, très rock. Et on va écouter de cet album Our Love to Admire, The Enrich Manoeuvre, qui était sorti le 7 mai 2007, qui a été 5e en Écosse, 31e en Angleterre en tant que single, bien sûr, 62e en Belgique flamande et 96e au Canada.

0: Donc c'était l'album Our Love to Admire avec le single The Heinrich Manoeuvre, sorti en mai 2007 pour le single et en juillet pour l'album. On passe à 3 ans plus tard, le 7 septembre 2010, paraît le 4e album qui est l'album éponyme Interpol, qui a été aussi bien classé, 5e en Belgique flamande, 7e en Wallonie, en Australie, aux Pays-Bas, aux USA, 8e en Italie, 10e en Angleterre, 13e en Irlande, en Allemagne, 14e en Écosse, 15e en Autriche, 18e au Mexique, 19e au Danemark et en France, 20 en Suisse, 25 en Finlande, 27 en Norvège, 30 en Espagne, 31 en Nouvelle-Zélande, 34 en Suède et 132 au Japon. Cet album éponyme, donc le seul à ce jour de la discographie, et ce n'est pas le premier, ce qui est assez curieux du groupe à être éponyme, est autoproduit par le groupe et a été enregistré toujours au studio d'Electric Lady à Greenwich Village par Greg Calbi. Alors Greg Calbi, il avait déjà mixé l'album Antiques. Ce personnage est actif depuis le début des années 70, donc il a une liste incroyable d'artistes qu'il a produit depuis 55 ans. Il a œuvré avec Yoko Ono, Lou Reed, Kansas, Bob Dylan, Natalie Cole, John Lennon, Bruce Springsteen, David Bowie, Blondie, Les Ramones, Supertramp, Television, Iggy Pop, Patti Smith, The Jam, Roger Glover, Tom Petty, Ian Dury, Talking Heads, Dire Straits, Simon & Garfunkel, The B-52s, Tom Tom Club, la regrettée Bonnie Tyler qui vient de disparaître, Culture Club, R.E.M., Howard Jones, Deep Purple, Suzanne Vega, Aretha Franklin, Bon Jovi, Eric Clapton, Anthrax, Lenny Kravitz, Yes, Paul McCartney, Jean-Michel Jarre, tiens, ouais, un français, Granddaddy, Ricky Lee Jones, The Strokes, David Byrne, Kings of Leon, Yola Tango, Bette Midler, Tame Impala, eh oui, Bon Iver, les Yeah Yeah Yeahs, Fall Out Boys, The National, Saint Vincent, Lady Gaga, The New Pornographers, Noel Gallagher, Francis Cabrel, mais oui, Dinosaur Junior, Band of Horses, Nora Jones, Frightened Rabbits, Arcade Fire, Cigarettes After Sex, Fleet Foxes, MGMT, Joe Jackson, Taylor Swift et The Smile, donc le groupe de chanteurs de Radiohead. Voilà, donc l'album a été mixé par le producteur Alan Mulder, dont on reparlera pour l'album suivant.
1: Et ils sont passés, donc l'année dernière, c'était la troisième fois qu'ils passaient au Bikini.
0: Oui.
1: La première fois, c'était pour le premier album en 2002. Et la deuxième fois, c'était pour cet album-là.
0: Voilà, et ils n'ont fait aucun morceau de cet album dans le concert d'il y a 8 jours. Ouais.
1: Non,
0: et on va quand même écouter un extrait qui s'appelle Barricade, qui était sorti le 3 août 2010 et qui a été seulement 72e en Belgique flamande.

0: Un bien joli morceau, Barricade, qu'on aurait bien aimé entendre sur scène. Donc, sorti en 2010, extrait de l'album Interpol, donc l'album éponyme. Et 4 ans plus tard, c'est pas Interpol, c'est l'anagramme El Pintor, qui sort le 8 septembre 2014, 7e aux USA, 9e en Angleterre, 10e en Écosse, 11e en Australie, en Belgique, Flamande et Wallonne d'ailleurs, en Allemagne, au Portugal et en Suisse, 13e en Autriche, 15e au Canada, 16 aux Pays-Bas, 25 en Italie et en Espagne, 27 en Nouvelle-Zélande, 30 au Danemark, 45 en Finlande et 50e en Pologne. C'est le premier album d'Interpol sans le bassiste d'origine Carlos Dengler, qui avait quitté le groupe juste après l'album précédent en 2010 pour entamer une carrière de comédien, surtout de théâtre. Et c'est Paul Banks qui récupère maintenant la basse à cette époque-là. Autoproduit par le groupe, l'album est enregistré encore à l'Electric Lady Studio de New York par James Brown, bien sûr c'est pas celui auquel on pense, surtout connu pour son travail avec les Foo Fighters, et mixé par Alan Moulder, donc qui avait déjà collaboré en tant que producteur avec des groupes comme Jesus and Mary Chain, Ride, My Bloody Valentine, Curve, Shakespeare Sisters, The Smashing Pumpkins, Lush, Sphere Driver, Nine Inch Nails, Marilyn Manson, Moby, The Cure, U2, Depeche Mode, Gary Numan, The Killers, Soul Wax, Blonde, Redhead, Arctic Monkeys, Korn, Placebo, Foo Fighters, je l'ai déjà dit, mais non, parce que c'était pour James Brown. White Lies, Falls, Howling Bells, Royal Blood, Red, The Joy Formidable, Tudor Cinema Club, Circa Waves, Queens of the Stone Age, Suede, Beach House et The Young Gods. Là aussi, la liste est appétissante. Pour la petite histoire, Mulder est à la ville l'époux de Tony Hallyday, ouais, la chanteuse de Curve. Voilà, c'est pour ça qu'il produisait du Curve. On va écouter un extrait de El Pintor avec le single All the Rage Back Home, qui a été 37e en Pologne seulement. Il était sorti le 12 août 2014.
1: Et j'avais un petit doute.
0: Tu as vérifié ?
1: J'ai vérifié, je pensais bien. L'Electric Lady Studio, c'est le studio qu'avait construit Jimi Hendrix.
0: Mais oui, parce que Electric Lady, c'était le nom d'un de ses singles.
1: Foxy Lady.
0: Voilà, ouais, c'est ça.
1: Mais ouais. J'ai vu un lien, ouais, mais ouais. Voilà, c'est bien ça.
0: Mais maintenant, il est repris voilà, par d'autres.
1: Et donc, c'est un studio qui a été. Voilà, qui a été racheté ils avaient acheté l'endroit en 68, ils ont construit le studio est sorti en 70.
0: Ah ouais, d'accord, c'est ça.
1: Voilà, et donc pareil, je vous fais pas la liste de tout ce qui est passé, mais c'est assez incroyable.
0: Mais déjà là, t'as vu Alan Moulder, ce qu'il a produit, il y a
1: Oui, lui c'est la folie. Hein.
0: Ouais.
2: On va s'écouter donc Interpol avec All the Rage Back Home.

0: On a gracieusement enchaîné de excellents morceaux. All the Way Back Home, donc, qui était extrait de l'album El Pinto, l'album 2014. Et maintenant, The Rover, il l'a assez répété, qui était sorti le 7 juin 2018 et qui était un extrait du sixième album, Marauder, sorti le 24 août 2018, qui a été cinquième en Écosse, sixième en Angleterre, en Belgique wallonne, en Allemagne, en Espagne, huitième en Belgique flamande, dixième au Portugal, treizième en Suisse, 14 en Irlande, 16 aux Pays-Bas, 18 en Autriche, 22 en Italie, 23 aux USA, 26 en Australie et 36 au Canada. Ce sixième album a été enregistré après la tournée des 15 ans du début d'album, entre décembre 2017 et avril 2018 dans le propre studio de Terbor Road du producteur à Casa Daga dans l'état de New York, du producteur donc David Friedman, qui était l'ex-bassiste des Mercury Rêve et qui a produit notamment des albums pour The Flaming Lips, Wither, Sparkle Horse, Mogwai, Bodega, The Delgados, Low, Tame Impala, Wintersleep et MGMT, qui sont autant de groupes que nous aimons bien. Donc ça, c'était pour l'album Marauder avec The Rover qu'on vient d'écouter. Et entre ce sixième album et le suivant, le septième, Interpol a publié, toujours chez Matador, le 17 mai 2019, son dernier EP en date, qui s'appelle A Fine Mess, comportant 5 titres, toujours produits par David Friedman, dans son studio de Tarbor Road, et dont le mastering a été réalisé par Greg Calbi, dont on a parlé, hein, qui avait travaillé sur l'album éponyme Interpol. Cet EP a été classé dans les charts albums, 24e en Écosse, 36 aux USA, 51 en Belgique wallonne, 87 en Belgique flamande et 94 en Angleterre. Deux singles en furent extraits. On va écouter oui, The Weeknd, qui était sorti le 28 mars 2019. Et on va enchaîner, hein, je fais les deux.
1: Ouais, avec
0: un extrait de l'avant-dernier album.
1: Ouais. On va dire du dernier
0: Anda, parce que le dernier va arriver. Cet album s'appelait The Overside of Make Believe, sorti le 15 juillet 22.
1: Le mal aimé.
0: Eh oui, le mal aimé. Il est pourtant 5e en Écosse, 8e en Allemagne, 10e au Portugal, 13e en Suisse, 14e en Angleterre, 19 en Belgique wallonne, 38 en Autriche, 42 aux Pays-Bas, 43 en Espagne, 45 en Belgique flamande, 71 en France, 74 en Australie, 88 en Irlande et 178e aux USA.
1: Un carton.
0: Il a été écrit durant la période de la Covid-19, ce 7e album, et il a été enregistré entre septembre 2021 et janvier 22 à Londres. C'est la première fois, je crois, qu'ils enregistrent à Londres. Aux Assault and Battery Studio et produit par Mark Ellis, E2LIS, plus connu sous le nom de Flood, F-L-2-O-D. Et pour son travail avec New Order, U2, Nine Inch Nails, j'arrive jamais à le dire, Nine Inch Nails, voilà. Depeche Mode, Gary Numan, King, Ministry, The Charlatans, Eraser, Nick Cave, PGRV, Falls, Haha, Orbital, Sigur Rós, The Jesus and Mary Chain, The Smashing Pumpkins, The Killers, White Lies, Populate Itself, Warpaints, James and Brian Eno. Flood avait cofondé ce studio d'enregistrement avec Alan Mulder, donc, qui a mixé cet album après avoir déjà mixé El Pintor en 2014. On va écouter de ce dernier album en date, oui, le titre Grand Hotel, qui était sorti le 12 juillet 2022. Donc on va enchaîner The Weeknd de 2019 avec Grand Hotel de 2022 pour terminer cette séquence, puisqu'on a déjà écouté en disco pop un extrait du futur album.
1: Et Flood et Alan Mulder qui avaient déjà officier tous les deux ensemble sur le Violator de Depeche.
0: Mais oui, voilà, c'est ça. Ce sont des pères de producteurs qui ont des très bons choix musicaux.

0: Voilà.
1: Du coup, c'était le dernier morceau. Grand Hotel, extrait du dernier album de 2022. Et voilà. Donc, on a passé un premier extrait d'une tout nouvel album qui sortira fin août. Un disco pop, et on en passera d'autres. Parce que.
0: Oui.
1: Il y a notamment le morceau éponyme de l'album. Oui. Qui est très très bien, et c'est un morceau à part dans leur.
0: Ah oui, tout à fait, moi j'ai pas assez accroché.
1: Ah, moi j'ai énormément accroché, il est vraiment. Faut que je le réécoute. Il est vraiment très réussi.
0: Soit il fait partie des nouveautés, donc on
1: les. Et voilà, donc je pense qu'on le mettra peut-être pas disco pop, mais on le passera dans 15 jours, ça c'est sûr. Voilà, donc comme j'ai dit, on se retrouvera dans 15 jours.
0: Oui, puisque là on reprend notre rythme habituel. Ouais. La période des vacances pour toi, en tout cas, étant passée.
1: Oui.
0: Bah oui, en tout cas, oui. Donc, voilà, on va vous revoir et vous réentendre. Enfin, vous allez nous réentendre parce que vous revoir, c'est plus difficile, sauf en concert. Mais quand on se retrouve. Mais voilà, bon, vous pourrez nous réentendre donc à partir de. Ça sera quoi le dernier. Non, le premier mardi.
1: Ouais, ce sera quoi le 4,
0: un truc
1: comme ça.
0: Oui, le 4, un truc comme ça, je pense, oui. Le 4 ou 5 août.
1: Le 4, ça. Le 4.
0: Voilà.
1: Voilà, on vous.
0: Une redescente, oui.
1: Oui. Donc, on vous souhaite une bonne,
0: de bonnes vacances,
1: bonne semaine, des bonnes vacances. Il doit y en avoir beaucoup.
0: Une moins bonne canicule.
1: Ils sont. Voilà, ça devrait se rafraîchir dans les jours qui arrivent.
0: Ah oui, il serait temps.
1: Se pleuvoir un peu, j'espère.
0: Oh là là.
1: Beaucoup.
0: Beaucoup. Enfin, pas non plus de dégâts, si possible.
1: Oui, pas de dégâts, mais bon, voilà. On est plus normal, on va dire.
0: Oui, voilà. Continue, mais normal.
1: Continue, mais normal. On vous dit donc à dans 15 jours. Vous étiez bien sur Radio FMR 89.1
0: et en direct, il est minuit
1: 16. Et que je ne sais pas qu'est-ce qu'on pourrait dire comme nouveauté.
0: Oui, j'ai pas fait allusion parce que c'est pas une vraie rubrique comme ça. J'ai pas fait allusion à l'actualité. Elle est tellement chiante l'actualité.
1: Ouais.
0: Que je sais pas si la démission de la ministre.
1: Ah oui, de l'environnement.
0: Barbu. Madame Barbu. Voilà. Madame Barbu n'est plus ministre de l'écologie et gouvernement.
1: Oui, de la transition écologique.
0: Ouais. Transition écologique, ouais. Donc du coup.
1: Tu m'étonnes, avec le coup qu'elle a pris hier.
0: Comme disait quelqu'un à la télé, la France est en deuil.
1: Ah bon.
0: J'ai trouvé ça très drôle. Merci. Voilà.
1: À dans 15 jours. Bonne nuit. Ciao.

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0: Le cul.
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